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2: Merci d'écouter RFI. Les 6 heures ici à Paris, 2 heures de moins en temps universel. Un nouveau journal avec vous, Candice Mazot-Thomasic. Bonjour Candice.
3: Bonjour Nemo et bonjour à toutes et à tous.
2: Et à la une de votre édition, l'Europe qui suffoque une nouvelle fois.
3: La cinquième vague de chaleur s'abat en ce moment. 40 degrés attendus aujourd'hui à l'ouest du vieux continent, déjà éprouvé par une sécheresse historique. L'actualité de ce jeudi, c'est aussi ce bilan revu à la hausse en Colombie. Au moins 265 morts et des centaines de disparus dans le séisme qui a frappé le pays lundi. Le président décrète l'état d'urgence économique. Au sommaire également, l'armée israélienne qui continue ses attaques et ses destructions dans le sud du Liban malgré le cessez-le-feu en vigueur. Des opérations vivement condamnées par le premier ministre libanais. Nous serons aussi en République démocratique du Congo où l'épidémie d'Ebola en cours est désormais la plus importante jamais enregistrée. L'OMS cherche à changer de stratégie pour empêcher les contaminations et ça passe notamment par une augmentation drastique du nombre de lits dans les centres de santé. Et puis jour de vote dans l'ouest de l'Angleterre à Clacton-on-Sea, le patron du parti d'extrême droite Reform UK, Nigel Farage, est candidat à sa réélection. Et on se souviendra très certainement de l'été 2026 comme celui de tous les records, des températures jamais atteintes et des canicules qui s'enchaînent. En France, les fortes chaleurs vont encore continuer de s'étendre. Aujourd'hui, 80 départements sont placés en vigilance orange. Mais les Français ne sont pas les seuls à suffoquer. 92 millions d'Européens vivent dans des zones où le thermomètre a dépassé 35 degrés hier. Ils sont aussi près de 300 millions à avoir été confrontés à plus de 30 degrés mercredi. Les semaines passent et les chiffres sont de plus en plus affolants, Stéphanie Schuller.
4: Une cinquième vague de chaleur déferle en ce moment sur le vieux continent. En France, en Italie et en Espagne, la température va friser les 40 degrés par endroit. Puis cette masse d'air chaud se déplacera vers l'est. L'Allemagne, l'Autriche, la Pologne, la Slovaquie, la Tchéquie, la Hongrie, puis les pays des Balkans seront touchés à leur tour de plein fouet. En Grande-Bretagne, ce n'est guère mieux. Et ce, alors que partout, les sols sont déjà désespérément secs, que les fleuves affichent des niveaux d'eau historiquement bas, que la production agricole est gravement affectée et que des espèces animales comme végétales sont soumises à un stress thermique et hydrologique extrême. Dans le contexte du réchauffement climatique lié aux activités humaines, ces périodes de forte chaleur sont plus fréquentes, intenses et étendues sur l'année, avec comme corollaire une qualité de l'air qui se dégrade. La pollution à l'ozone est élevée dans tous les pays touchés par la canicule. Ce week-end, les températures devraient progressivement baisser, mais à part quelques orages ponctuels, aucune pluie conséquente n'est pour l'instant prévue.
3: Précision signée Stéphanie Schuller. Au moins 265 morts, près de 3500 blessés et 500 disparus dans le séisme qui a frappé la Colombie lundi. C'est le nouveau bilan transmis il y a quelques heures par le président Abelardo de la Espriella, le chef de l'État fraîchement élu qui a décrété l'état d'urgence économique. Une mesure l'autorisant à lever des impôts et modifier le budget sans passer par le Parlement. Des dizaines d'immeubles se sont effondrés, notamment dans les villes de Cali ou encore à Pereira. Plus d'un milliers d'écoles sont endommagées à travers le pays. Et sur place, les secouristes sont toujours à pied d'œuvre pour tenter de retrouver d'éventuels survivants, notamment dans le département de Choco, une région pauvre, particulièrement affectée par ce tremblement de terre, où il devient de plus en plus difficile d'acheminer de l'aide humanitaire. Justine Fontaine a pu joindre la représentante de l'UNICEF en Colombie, qui a un bureau dans la région et vient d'envoyer du personnel en renfort sur place.
5: Rien qu'à Quibdo, la capitale du Choco, les dégâts sont considérables. L'UNICEF elle-même s'est retrouvée sans bureau et sans logement pour son personnel sur place, témoigne sa représentante en Colombie, Tania Chapuisa.
6: L'évaluation disait qu'on ne devrait pas retourner dans ce bâtiment pour le moment. Même le grand hôtel de Quibdo a été endommagé et a dû fermer.
5: L'Agence de l'ONU pour l'éducation et l'enfance a envoyé des renforts dans la région, arrivés ce mercredi, pour distribuer bientôt des kits d'hygiène ou encore des systèmes de purification d'eau dans certains villages. Mais il faudra encore un peu de temps pour évaluer précisément les besoins et surtout pour acheminer l'aide.
6: Le Choco est inaccessible, sauf dans beaucoup d'endroits par rivière. Mais les rivières aussi sont compliquées parce qu'il y a beaucoup de groupes armés présents dans le Chocó. Alors, il y a des complications logistiques vis-à-vis comment arriver dans les petits villages, pas simplement dans la capitale de Quito.
5: Dans la région, les cours ont été suspendus et au moins une trentaine de bâtiments scolaires ont été endommagés. L'UNICEF appelle à ce que les élèves puissent revenir le plus vite possible en classe pour éviter que les jeunes soient recrutés par les narcotrafiquants et d'autres groupes armés.
3: Au Venezuela, l'heure est aussi à la reconstruction près de deux mois après le double séisme. Plus de 6300 personnes avaient perdu la vie. Des milliers de bâtiments aussi s'étaient effondrés. Alors les autorités ont promis des aides aux personnes se retrouvant désormais sans abri. Et c'est dans ce contexte qu'un accord a été trouvé la nuit dernière entre le pouvoir et l'opposition pour financer cet appui humanitaire. Ils espèrent notamment récupérer des fonds gelés en Angleterre. Un processus de réforme judiciaire a également été annoncé. Consensus trouvé sept mois après la capture de l'ancien président Nicolas Maduro par les États-Unis. Sept mois sous le regard et la pression de Washington qui se concrétise aussi par un changement de cap diplomatique. Caracas assure rétablir ses relations consulaires avec Israël. Signe que l'État hébreu renforce ses liens en Amérique latine grâce à l'arrivée au pouvoir de chef d'État d'extrême droite. Les détails avec François Damien Bourgerie.
7: Les liens diplomatiques étaient coupés depuis 17 ans. Dans leur communiqué conjoint, Caracas et Tel Aviv ont souligné l'importance de la relation entre l'État d'Israël et la communauté juive résidente au Venezuela, qui constitue un lien d'amitié historique majeur entre les deux pays. Fin de citation. Un rétablissement des relations qui intervient sept mois après la capture de Nicolas Maduro par l'armée états-unienne et alors que les nouvelles autorités gouvernent depuis sous la pression de l'administration Trump. La Colombie, qui elle avait rompu ses liens avec Israël il y a deux ans en raison des crimes commis à Gaza, va suivre la même voix, annonce faite par Abelardo de la Espriella, le nouveau président d'extrême droite qui souhaite par ailleurs déplacer l'ambassade à Jérusalem et suivre ainsi l'exemple de l'Argentine de Javier Milei. En attendant, Bogota vient de reconnaître l'annexion du plateau du Golan par Israël. Washington était jusque-là le seul à l'avoir fait. Quant au Chili, Antonio Kast a annoncé en mai son intention de renvoyer un ambassadeur à Tel Aviv et cela après plus de deux ans d'absence.
3: François-Damien Bourgerie, Israël qui continue par ailleurs ses opérations dans le sud du Liban, des destructions, des incursions et des attaques systémiques, dénonce le premier ministre Nawaf Salam. Malgré le cessez-le-feu en vigueur, l'État hébreu réaffirme sa détermination à maintenir ses troupes dans cette zone. C'est en tout cas la volonté formulée par le ministre de la Défense Israël Katz qui s'est rendu sur place hier. En tout, depuis le mois de juin et la signature d'un accord entre Beyrouth et les autorités israéliennes, 800 000 Libanais déplacés par la guerre ont pu rentrer dans leur région d'origine. Des retours principalement dans le sud du territoire et qui se font dans un contexte précaire entre les frappes qui se poursuivent et la crise humanitaire qui s'installe, Nicolas Falaise.
8: Responsable de l'ONG Première Urgence Liban, Kevin Charbel s'est rendu récemment dans plusieurs villages du Sud. Il a pu y observer le retour de nombreux habitants, mais dans un paysage de destruction et de très grande incertitude.
9: C'est pas juste que les gens reviennent dans un contexte de conflit, un contexte où leurs maisons souvent ont été détruites. Mais leur centre de santé, leur école, leur mosquée, leur centre d'eau aussi ont été détruits. Et donc revenir de un est très compliqué et évidemment ça coûte de l'argent pour revenir, pour pouvoir importer l'eau, tout ce qu'il y a besoin pour pouvoir vivre dans cette zone. C'est pas tout le monde qui peut le faire malheureusement. Et donc il y a beaucoup de familles qui sont en train de s'endetter pour pouvoir vivre dans ces zones de nouveau et vivre chez eux.
8: Le responsable d'ONG redoute de voir ces situations s'installer dans la durée, au détriment de populations du sud Liban qui restent exposées aux frappes de l'armée israélienne.
3: RFI, il est 5h08 à Kinshasa. C'est officiellement la deuxième plus grande épidémie d'Ebola jamais enregistrée. Elle est même en passe de devancer celle qui avait frappé l'Afrique de l'Ouest entre 2014 et 2016. 2061 décès recensés en République démocratique du Congo. 4449 cas confirmés. Des chiffres présentés hier par l'Organisation mondiale de la santé qui peine encore à reconnaître sur place les zones de forte transmission. C'est notamment le cas autour de Bounia, l'épicentre de l'épidémie où une partie des cas n'a toujours pas été détectée. De quoi pousser l'OMS à changer son fusil d'épaule et annoncer de nouvelles mesures. Patient Ligotti.
10: Premier objectif, augmenter rapidement les capacités des prises en charge. Tedros Adhanom Ghebreyesus annonce que l'OMS veut tripler le nombre des lits pour atteindre 3000 places dans les 12 prochaines semaines, avec un besoin estimé à 3 agents de santé par patient. Cette montée en puissance se trouve dans le financement. Anne Ancia, représentante de l'OMS en RDC, explique que le premier plan national congolais, prévu pour 3 mois, a été budgétisé à 240 millions de dollars. Le nouveau plan présenté par le gouvernement, encore en cours de finalisation, atteint 940 millions. Il doit désormais intégrer, en plus de la lutte contre Ebola, la continuité des soins essentiels. Autre élément, le calendrier. Abdourahmane Mahmoud, directeur des opérations d'alerte des ripostes aux urgences sanitaires à l'OMS, explique que la planification repose sur un scénario des 6 mois, avec un scénario défavorable pouvant aller jusqu'à 9 mois. Si les différents piliers de la riposte sont renforcés simultanément, l'OMS espère observer un retournement dans 3 mois.
3: Passion Ligodi. Le reste de l'actualité internationale avec la Zambie. Les Zambiens appelés aux urnes aujourd'hui pour élire leur président. 14 candidats sont en liste, dont le chef de l'État sortant Hailgundé Hichilema et Brian Mundubile, qui a réussi lui à fédérer une partie de l'opposition. Nous y reviendrons longuement dans Afrique Matin. Ce jeudi, on vote aussi à Clacton-on-Sea sur la côte est de l'Angleterre. Nigel Farage est candidat à sa réélection. Le patron du parti d'extrême droite Reform UK avait annoncé le mois dernier sa démission. Décision prise pour remettre son sort entre les mains de ses électeurs, alors qu'il est accusé de ne pas avoir déclaré des dons reçus de la part d'un crypto-millionnaire et d'un escroc. Un retour aux urnes donc ce jeudi, même si les principaux partis politiques ont décidé de boycotter ce scrutin qu'ils considèrent comme un gâchis d'argent public. Sur place, les habitants ont le sentiment de servir de décor au Farage Show. Le récit de notre correspondante Emeline Vin.
11: Petite ville côtière, Clacton vit grâce au tourisme. Salarié du secteur, Nigel Brown compte voter blanc ce jeudi, mais pour lui, il n'y a pas de mauvaise publicité.
12: Depuis qu'il est élu, Farage a beaucoup fait parler de la ville. En tant que destination touristique, il faut que les gens aient entendu parler de Clacton. Et puis rien que les journalistes qui viennent en nombre, d'Europe, du monde entier, c'est bon pour les affaires.
11: 33 candidats affrontent Nigel Farage, parmi eux l'indépendant Michael O'Keeffe. Il ne s'attend pas à être élu, mais il estime que son adversaire n'agit pas dans l'intérêt des 85 000 habitants.
13: Cette personne manipule le système électoral pour parvenir à ses fins. Il ne parle que de ce qu'il fera quand il sera nommé Premier ministre. Par contre, il ne dit rien de ce qu'il fera des 3 ans jusqu'à la prochaine élection.
11: Et Suzanne Stedman, électrice de gauche, commence à avoir honte de dire d'où elle vient.
14: Il sacrifie la ville sur l'autel de son ego. Cela pourrait nous causer du tort, on nous prend déjà pour des racistes et sa réélection ne ferait qu'empirer les choses. Et oui, ça me dérange.
11: L'élection pourrait coûter 250 000 livres aux contribuables. S'il est élu, Nigel Farage restera menacé par une enquête parlementaire sur ses finances. Emeline Vin, le retour de Clacton, RFI.
3: Et c'est ainsi que se referme ce journal. Il est 4h12 en temps universel.
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3: Dans une poignée de secondes, le reportage international à suivre. Juste après, nous retrouverons notre correspondant à Bangkok pour évoquer cette décision des autorités thaïlandaises de suspendre les permis d'armes à feu. Une réaction aux 2 récentes fusillades qui ont secoué le pays. Alors, comment expliquer ce regain de violence? Que dit concrètement la loi? Quelques éléments de réponse dans quelques minutes. Au sommaire également de ce prochain quart d'heure, l'invité culture, Sophie Torlotin, a reçu Lionel Erdogan à l'affiche d'une affaire turc sorti en salle hier en France. Un long métrage qui pose la question de ce qu'on est prêt à faire pour conserver une position sociale durement acquise. Vous allez l'entendre. Retour et puis le conseil santé de Caroline Santé, un sujet qui concerne aujourd'hui particulièrement les adolescents. Une psychologue nous expliquera les risques sur la santé mentale des réseaux sociaux. Mais pour commencer, direction l'Irlande, plus précisément Westport. C'est dans cette petite ville de l'ouest du pays que le géant américain Allergan s'est installé en 1977. Son nom ne vous dit peut-être rien, mais c'est cette grande entreprise qui produit la majorité du Botox à l'échelle mondiale. Cette célèbre toxine qui vous permet de lisser vos rides et de gagner quelques années. Dans une usine connue pour ses normes strictes, un contrat saisissant émerge par ailleurs dans le pays. La facilité facilité avec laquelle des internautes peuvent être exposés à ces injections. Sur les réseaux sociaux, ces annonces d'injections se multiplient, proposées parfois par des personnes non qualifiées. Reportage signé Clémence Pénard.
15: Here's a little look at my skin. Petit aperçu du résultat juste après mon rendez-vous. Si vous voulez savoir ce que je me fais injecter, laissez simplement un commentaire. Je vous mettrai en contact avec la clinique qui me suit.
16: Quand vous dites aux gens que vous faites du Botox, ils vous répondent « Oh, mais tu n'en as pas besoin. Si j'ai l'air de ne pas en avoir besoin, c'est parce que j'en fais. »
17: Les créatrices de contenu irlandaises exposent désormais sans filtre leur recours au Botox. Et sur les réseaux sociaux, les bons plans défilent, des offres alléchantes qui séduisent surtout les jeunes, comme Rochelle, jolie brune aux yeux bleus, 26 ans seulement.
18: On voit ça partout sur les réseaux, c'est devenu tendance presque. Des influenceurs vont dans différentes cliniques et c'est comme ça qu'on découvre des endroits. Sur Instagram, on voit des pubs partout, des gens sont payés pour en parler, c'est complètement normalisé aujourd'hui.
17: Alors on s'y met de plus en plus tôt, Rochelle, elle, a franchi le pas des 22 ans.
18: Je me fais injecter au niveau du front, j'en ai aussi autour des yeux et au-dessus de la bouche pour relever ma lèvre. Tout le monde autour de moi le faisait. Et j'ai lu que c'était mieux de commencer jeune plutôt que d'attendre la trentaine.
17: Le problème, c'est que la tendance gagne aussi les mineurs. Dr. Katrina Kieran est à la tête d'une clinique esthétique à Dublin.
19: Quand j'avais 16 ans, on se faisait percer les oreilles. Aujourd'hui, à cet âge-là, les jeunes vont plutôt se faire injecter entre copines.
17: Car contrairement au Royaume-Uni, en Irlande, aucune loi n'interdit ces injections chez les moins de 18 ans. Mais quand le prix paraît trop beau pour être vrai, c'est qu'il l'est. Katrina Kieran a récemment dû intervenir en urgence sur une patiente de 15 ans pour éviter une occlusion de sa lèvre quand le sang ne circule plus.
19: Elle avait payé 60 euros pour une injection des lèvres. Rien que pour moi, acheter les produits que j'utilise, ça coûte bien plus de 60 euros. Et malgré tout, la personne qui a injecté cette jeune fille a fait un bénéfice. Alors imaginez la qualité du produit utilisé au départ. J'ai réussi à en dissoudre une partie, mais j'ai finalement dû ouvrir l'arrière de sa lèvre pour tout retirer. Aujourd'hui, sa lèvre est déformée et c'est irréversible.
17: L'essor d'un marché noir du Botox inquiète les professionnels de santé, comme Cathy Maher, présidente de l'Union des pharmaciens irlandais.
14: Ces personnes qui proposent leurs services sur les réseaux sociaux n'ont pas accès au circuit officiel parce que ce ne sont pas des médecins ou des pharmaciens, donc ils doivent se fournir au marché noir. Résultat, ces personnes injectent des produits dont elles ignorent la composition.
17: Les députés travaillistes irlandais veulent légiférer sans attendre. Ils voudraient d'abord imposer l'affichage obligatoire d'une licence et prévoir des sanctions claires en cas de mise en danger des patients. Clémence Pénard, Dublin, RFI.
3: 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Il est 4h17 en temps universel, 11h17 à Bangkok. Retour à présent sur cette décision prise par le gouvernement thaïlandais cette semaine, la suspension des permis d'armes à feu. Décision prise à la suite de deux fusillades mortelles en l'espace de 3 jours qui ont particulièrement choqué l'opinion publique. Vendredi dernier, un adolescent de 14 ans a tué ses grands-parents puis ouvert le feu dans son lycée. 6 autres personnes sont mortes.

0: Adolescent de 14 ans, ouvert le feu à Siam Paragon, un centre commercial de Bangkok. Trois personnes sont mortes. Au final, ces drames mettent surtout en lumière la très forte circulation des armes dans le pays. On estime qu'il y en a plus de 10 millions entre les mains de civils, soit environ 15 armes pour 100 habitants, le taux le plus élevé d'Asie du Sud-Est.
1: Et comment expliquer justement qu'il y ait autant d'armes en circulation dans le pays, Valentin?
0: Eh bien parce qu'en Thaïlande, la possession d'armes est légale à partir de 20 ans sous certaines conditions. Il faut notamment un casier judiciaire vierge et justifié d'une situation stable. La loi prévoit une autorisation pour acheter une arme, puis une licence pour la détenir et pour la porter en public, il faut encore une autorisation distincte. En fin de compte, la loi est plutôt stricte sur le papier.
1: Et donc le problème vient surtout de l'application de la loi?
0: Oui, en grande partie sur les quelques 10 millions d'armes estimées dans le pays, environ 4 millions ne seraient pas enregistrées. Il y a aussi les welfare guns, des programmes qui permettent aux policiers, militaires et fonctionnaires d'acheter des armes à prix réduit. Selon plusieurs experts, une partie de ces armes a ensuite alimenté le marché noir. Et ce marché illégal est désormais accessible en ligne. Avant la fusillade de Siam Paragon en 2023, l'adolescent avait réussi à acheter sur Internet un pistolet à blanc modifié pour tirer de vraies balles.
1: Et après cette nouvelle fusillade vendredi dernier, quelle a été la réaction du gouvernement?
0: Eh bien, mardi, le Premier ministre Anutin Chandvilakun a suspendu l'octroi de nouveaux permis d'achat d'armes. Il veut aussi revoir les permis existants, geler les programmes d'armes à prix réduit et préparer une réforme de la loi sous 60 jours. Comme après chaque drame, le gouvernement promet donc de renforcer les contrôles, mais pour les spécialistes, le problème est structurel. Il faudrait réduire le nombre d'armes illégales en circulation et surtout mieux faire appliquer la législation existante, car le débat revient après chaque fusillade puis retombe assez vite. En Thaïlande, les armes restent aussi associées pour une partie de la société au pouvoir, au statut et aux privilèges.
1: Décryptage signé Valentin Sébron, correspondant de RFI à Bangkok. Et 4h20 en temps universel, 6h20 ici à Paris, l'heure d'ouvrir une page culturelle sur RFI. On parle ce matin d'un film sorti hier en salle sur les écrans français, Une affaire turque. Le long métrage raconte l'histoire de Mathieu, un jeune avocat d'affaires brillant qui va accepter de conseiller un jeune de sa communauté victime d'une agression raciste. Une histoire de statut social et de compromission, aussi interprétée par Lionel Erdogan dans le rôle principal. Le comédien a répondu aux questions de Sophie Torlotin pour RFI. Bonjour Lionel Erdogan.
2: Bonjour.
1: Dans Une affaire turque, vous incarnez Mathieu, né Mustafa, qui a gommé son identité turque pour faire carrière dans un cabinet d'avocat d'affaires. C'est un ambitieux sans scrupules. Enfin, est-ce que c'est comme ça que vous le voyez ?
2: C'est un ambitieux travailleur et qui a fait un choix, celui de s'écarter de sa communauté pour mieux s'intégrer dans une autre communauté.
1: Alors Mathieu est sollicité pour aider Abdullah, un jeune de sa communauté, mais il va se saisir de l'occasion pour pousser un dossier jusqu'à se retrouver pris dans une affaire de corruption avec un parlementaire européen. Mathieu, c'est un transfuge de classe.
2: Tout à fait.
1: Il est prêt à tout.
2: Il est prêt à tout et il gère de façon un peu, comment dirais-je, avec son éducation qu'il a reçue dans sa communauté. C'est-à-dire qu'en fait, pour régler ce problème-là, il va proposer de l'argent. Donc il y a aussi un petit peu une certaine forme de mépris et d'erreur de jugement qu'il va faire avec ce personnage Abdullah.
1: Lionel Erdogan, arriver à rendre ce personnage attachant malgré tout, à faire en sorte que les spectateurs souhaitent qu'il s'en sorte alors que, que ses choix sont immoraux, c'était le défi de ce rôle.
2: Ça a été un immense défi d'être en empathie avec lui. Ma réflexion s'est portée sur la sincérité de son acte de départ de proposer de l'argent. C'est-à-dire quand il propose de l'argent, sincèrement, il pense qu'il va aider Abdullah. Sincèrement, il pense que ça va lui éviter toutes les arcanes de l'administration. Il va avoir l'argent, il va pouvoir vraiment aider sa famille, il va pouvoir se trouver un projet.
1: Parce que Abdullah, il faut le dire, il a été victime d'une,
2: d'une
1: agression raciste dans son taxi et donc il veut porter plainte contre le client puissant.
2: Exactement. Pour régler un problème, il va faire donc cette erreur de jugement et puis après, il y en aura plein d'autres petits problèmes. Et pour régler ces petits problèmes, il va faire des choses avec lesquelles, forcément, ça va nous mettre potentiellement à distance. Mais on avait besoin que l'acte fondateur, le premier, soit sincère.
3: J'ai réfléchi. Je vais porter plainte, moi.
4: Tu peux pas prendre une enveloppe et changer d'avis.
5: Est-ce que tu réalises l'ampleur de ta connerie ? T'as intérêt à régler le problème, sinon t'es mort.
1: Lionel Erdogan, la communauté turque en France, elle est très très peu représentée.
2: Ouais.

0: Je crois que c'est l'un des premiers films sur la communauté. C'est marrant parce que les gens découvrent cette communauté. Alors, on a des a priori, entre guillemets, hein, positifs ou négatifs. On sait que c'est une communauté extrêmement travailleuse, extrêmement pudique. Mais c'est vrai qu'on ouvre une porte. Moi, c'est une évidence parce que j'ai grandi là-dedans, dans cette éducation. Mais c'est vrai je me rends compte que les gens sont heureux aussi de découvrir cette communauté qu'ils ne connaissent beaucoup par les restaurants, par le sport évidemment, mais par les restaurants kebab, tout ça. Voilà. Et là, on pousse un peu la porte et on se dévoile un tout petit peu.
1: Mais du coup, est-ce que vous sentiez une responsabilité aussi, Lionel Erdoğan ? Vous êtes français, mais
0: ouais,
1: né
0: français.
1: De parents turcs.
0: Mon père est né en Turquie. Et ma mère est française, elle a des origines polonaises et hongroises. La première grande responsabilité que je me suis mise, c'est vis-à-vis de mon père. Voilà, le personnage parle le turc et j'ai pas beaucoup communiqué en turc avec mon père. Comme il est arrivé en France, il avait 22, 23 ans, donc il parlait pas le français, donc il a mis beaucoup d'énergie à l'apprendre. Donc quand on est né avec mon frère, il nous a que parlé en français pour qu'on s'intègre. Donc il y avait cette première pression de bien représenter la communauté pour mon père.
1: Mais du coup, vous parliez turc avant le tournage ?
0: En fait, j'ai baigné dans la langue turque. J'ai eu une petite pression, mais j'ai pas eu de souci à réapprendre ça. C'est tellement ancré en moi que c'est fait vite.
1: Lionel Erdoğan, merci.
0: Merci à vous, merci beaucoup.
2: L'invité culture au micro de Sophie Torlotin.
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2: Bientôt 4h25 en temps universel, le temps de retrouver votre conseil santé sur RFI. Quels sont les risques de l'usage des réseaux sociaux sur la santé mentale ? Caroline Paré a interrogé la psychologue Anne-Victoire Rousselet.
4: Anne-Victoire Rousselet, bonjour.
5: Bonjour Caroline Paré.
4: Vous êtes psychologue et psychothérapeute spécialisée en thérapie comportementale et cognitive au centre hospitalier Sainte-Anne à Paris. Qu'est-ce qui définit un usage problématique des réseaux sociaux ?
5: L'usage problématique des réseaux sociaux peut être défini déjà par la définition même de l'addiction ou du trouble des substances qui peut s'appliquer complètement à l'utilisation des réseaux sociaux et puis surtout par les conséquences en fait qu'on observe. Il y a le temps qu'on y passe évidemment, de toute façon c'est une distraction, c'est pas quelque chose d'utile et ça vient prendre le pas sur les choses utiles, importantes comme la vie sociale, la vie professionnelle, scolaire, extrascolaire et globalement abîmer la santé mentale, comme l'estime de soi, la dépression, l'anxiété, etc.
4: Au-delà de ces cas que vous venez de citer, c'est quoi les autres dommages en termes de santé mentale, par exemple, de symptômes qui permettent de repérer que là, il faut lever le pied ?
5: Alors, les pleurs, les troubles du sommeil, de l'alimentation, les troubles liés à l'estime de soi, à la confiance en soi, donc la diminution des activités qu'on aimait faire avant ou qui nous challenge un peu, qui nous pousse à sortir un peu de notre zone de confort. Donc globalement, on observe un délitement de toutes les activités autres que les réseaux sociaux.
4: Il peut y avoir un problème de prise de conscience du problème.
5: Tout à fait, bien sûr, puisque c'est là qu'on retrouve les autres de façon virtuelle et on a l'impression que c'est le quotidien de tous, en fait. Donc on a l'impression de se conformer à une norme qui est finalement pas du tout réelle.
4: Merci Anne-Victoire Rousselet. Aujourd'hui, dans Priorité Santé, nous allons parler des maladies parasitaires intestinales comme l'amibiase, comment distinguer ces parasitoses d'autres infections digestives, symptômes, prise en charge, également prévention. Pour témoigner, notre numéro 33 7 61 18 46 41. 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
2: Et 4h27 TU, on termine cette demi-heure d'information avec le choix des programmateurs de RFI. L'artiste haïtien Joé Douette Filet, pour vous réveiller ce matin, Cash, c'est le nom de son nouveau single. Bonne écoute.

0: Cash de Joé doit être filé. 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Il est bientôt 4h30 en temps universel, le retour de l'actualité africaine dans quelques instants.
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0: h 30 ici à Paris, 4h30 en temps universel, le retour de l'actualité africaine avec Fabrice Legrier. Bonjour Fabrice.
5: Bonjour Candice, bonjour à tous.
0: Et à la une de cette nouvelle édition, les Zambiens qui vont voter ce jeudi pour élire leur président et leur député.
5: 14 candidats en lice pour la présidence, parmi eux le chef de l'État sortant, Hygende Ichilema, qui part grand favori de ce scrutin. Nous reviendrons sur les enjeux dans un instant, ils tournent autour de la participation, mais aussi du pouvoir d'achat, l'un des grands thèmes de la campagne. En RDC, la coalition de position C64 prévient. L'ultimatum fixé au 15 août au président Félix Tshisekedi est maintenu. Objectif convoquer officiellement le dialogue national inclusif. La C64 assure qu'elle ne reculera pas cette fois-ci. Une conférence de presse s'est tenue hier à Kinshasa. Nous y étions. À Madagascar, 80 députés sur 163 décident de soutenir désormais le pouvoir en place qui, pour beaucoup, avait pourtant été élu sous les couleurs de l'ancien président Ange Razoel. Les détails dans ce journal. Nous reviendrons aussi sur les circonstances de ce dramatique naufrage d'un ferry mardi sur le lac Kariba au Zimbabwe. Le dernier bilan fait état d'au moins 44 morts. Jour d'élection générale, donc aujourd'hui en Zambie, présidentielle et législative. Près de 9 millions d'électeurs pour 14 candidats en lice pour le fauteuil de président. Parmi eux, le chef de l'État sortant, Hygende Ichilema. Face à lui, principalement, Brian Mundubile, devenu en quelques mois le visage de l'opposition. Hygende Ichilema par grand favori pour un deuxième mandat, porté par des indicateurs macroéconomiques en nette amélioration. Après le défaut de paiement de 2020, l'économie du pays s'est redressée. Mais au quotidien, le coût de la vie reste élevé et après l'enthousiasme qui avait accompagné l'alternance de 2021, l'un des grands enjeux du scrutin sera la participation. Christina Okello.
6: Si les indicateurs économiques se sont améliorés, le portefeuille, lui, n'a pas suivi. À Lusaka, des travailleurs du secteur informel hésitent à perdre une journée de revenus pour aller voter, car les questions d'argent dominent cette campagne. Le kwacha s'est redressé et l'inflation a reculé, mais les prix restent élevés. Beaucoup de Zambiens n'ont pas encore vu les effets de redressement économique dans leur portefeuille, explique la politologue Nicole Beardsworth. Et c'est à Lusaka et dans la Copper Belt, cœur minier du pays, que ces tensions se ressentent particulièrement. La campagne y a été inhabituellement discrète, signe d'une certaine désaffection, poursuit Nicole Beardsworth. Le pouvoir semble prendre ses risques au sérieux. Le gouvernement a augmenté les allocations de logement des étudiants de l'université de Zambie à quelques jours seulement du scrutin, ce qui suscite des interrogations chez l'avocate Linda Kassondé. Il y a 5 ans, des jeunes s'étaient mobilisés massivement derrière Hygende Ichilema et sa promesse de changement. Ce jeudi, leur présence dans les files d'attente dira si l'enthousiasme de 2021 a résisté aux difficultés du quotidien.
5: Christina Okello, et nous reviendrons sur ce scrutin dans nos différentes éditions, à retrouver également sur RFI.fr, des élections qui seront aussi le sujet de notre grand dossier ce matin dans le journal de 7h TU. En République démocratique du Congo, la C64, la principale coalition d'opposition du pays, maintient son ultimatum fixé au 15 août et lancé au président Félix Tshisekedi pour convoquer officiellement le dialogue national inclusif qui est censé régler la crise politique et sécuritaire. L'opposition avait déjà annoncé des déferlantes populaires populaires, puis les avait repoussées à la demande des confessions religieuses qui assurent le pont avec la présidence. Cette fois, elle prévient qu'elle ne reculera plus. La C64, qui conçoit d'ailleurs ce dialogue comme cadre de rejet du projet de changement de la Constitution. Dieudonné Bolenguetengue, secrétaire général du parti Ensemble de Moïse Katumbi, était face à la presse hier à Kinshasa. On l'écoute.
7: La finalité n'a pas changé. Il s'agit d'empêcher les renversements de l'ordre constitutionnel en vigueur dans notre pays. Si le dialogue peut être perçu comme une voie susceptible de mener à l'atteinte du même objectif que nous aurions pu atteindre par la pression, on ne peut pas confondre le dialogue avec l'objectif. À l'approche de la date du 15 août, s'il n'y a pas d'avancée significative dans le sens de rendre possible un dialogue. Ce que nous allons annoncer comme manifestation, nous allons pousser dans le sens de les réaliser. Si nous, C64, si nous, Ensemble pour la République, on devait donner un conseil au président de la République, c'est de lui dire, monsieur le président, choisissez la voie de la vérité. Le temps passe, nous allons appeler le peuple congolais à s'assumer. Ça peut aller très loin. Et s'il préfère que les choses tournent mal, rien ne nous interdit d'appeler aussi notre peuple à la désobéissance civile. Et cette constitution, s'il y en a qui disent non, ils vont la remplacer par quelque chose de taillé sur mesure, le peuple n'est pas avec eux. Les choses sont déjà claires.
5: Des propos recueillis par Pascal Moulégoua. En RDC toujours, l'épidémie d'Ebola actuelle se propage plus rapidement que toutes les précédentes déclarations du directeur général de l'Organisation mondiale de la santé. Hier, les derniers chiffres font état de 4449 cas confirmés, dont 2061 décès dans 5 provinces depuis le 15 mai dernier. Sur le terrain, les responsables de l'OMS reconnaissent que dans les zones de forte transmission, notamment autour de Bounia, une partie des cas n'est toujours pas détectée. L'organisation veut inverser la tendance et annonce un nouveau plan opérationnel en coordination avec le gouvernement. Il vise à maîtriser la transmission, empêcher toute nouvelle propagation et assurer la continuité des soins essentiels. Les capacités d'accueil vont notamment être triplées, avec pour objectif d'atteindre 3000 lits dans les 12 prochaines semaines.
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5: Au Soudan, les paramilitaires des forces de soutien rapide ont annoncé hier avoir pris le contrôle de la ville de Geysan, située dans l'état du Nil bleu dans le sud-est du pays, à la frontière avec l'Éthiopie. Une attaque des FSR qui a été précédée par des frappes de drones et des tirs à l'artillerie lourde mardi. L'armée soudanaise dénonce l'arrivée des paramilitaires et de leurs alliés depuis le territoire éthiopien. Armée qui indique cependant que les combats continuent dans la ville. Selon l'Organisation internationale pour les migrations, les affrontements dans la zone ont fait fuir 2500 personnes. L'OIM qui affirme que certaines ont par ailleurs subi des exactions. À Madagascar à présent, des remous politiques à grande échelle en faveur de la majorité présidentielle. 80 des 163 députés viennent en effet de créer une nouvelle plateforme baptisée VFM, et ce afin de soutenir le pouvoir en place. Beaucoup d'entre eux étaient pourtant élus sous les couleurs de l'ex-président Ange Razoel, renversé il y a 10 mois. Les explications d'Aurélie Couman à Antananarive.
9: Le vent tourne à Madagascar. Il n'y a pourtant eu aucune élection, mais 80 députés sur 163 à l'Assemblée viennent de décider de soutenir le pouvoir actuel en créant le VFM, une plateforme qu'ils qualifient d'apolitique. Un choix de mots qui n'est pas anodin. La Constitution interdit à un député de changer de parti en cours de mandat. En se présentant comme une simple plateforme, ses élus évitent la sanction. Plusieurs membres de cette nouvelle plateforme faisaient partie de l'opposition. Ils étaient élus sous les couleurs de l'IRMAR, parti de l'ex-président Ange Razoel, renversé par un coup d'État il y a 10 mois. Cette initiative intervient alors que la Gen Z réclame la dissolution de l'Assemblée nationale. En se regroupant, ces députés cherchent surtout à peser dans le dialogue politique plutôt que d'en subir les conséquences. Le mouvement, lui, y voit un simple calcul opportuniste. Pendant que ce nouveau mouvement déclare s'appuyer sur les élus locaux, l'opinion publique reste dans l'attente d'annonces précises sur le lancement des grandes consultations nationales. Aurélie Couman, Antananarive, RFI.
5: Les autorités marocaines mettent en garde ceux qui seraient désireux de franchir illégalement la frontière entre le royaume et les enclaves espagnoles de Ceuta et Melilla. Cela fait suite à de nombreux appels qui circulent sur les réseaux sociaux en vue d'un nouveau franchissement collectif. La date du 15 août est notamment évoquée. Le ministère de l'Intérieur prévient, toute personne cherchant à prendre part à ces rassemblements sera empêchée, voire arrêtée, et des procédures judiciaires pourront être engagées. Fin juillet, plus de 70 000 personnes avaient répondu à ces appels et avaient réussi à entrer illégalement dans l'enclave espagnole de Ceuta, au nord du Maroc. Selon une ONG espagnole, au moins 141 personnes se sont noyées et ont perdu la vie, 11 d'après Rabat. Au Zimbabwe, à présent, des recherches vont reprendre ce matin pour tenter de retrouver des personnes toujours portées disparues après le naufrage d'un ferry mardi sur le lac Kariba à la frontière avec la Zambie. Le dernier bilan fait état d'au moins 44 morts, 77 autres passagers ont pu être secourus. Le navire appartenait à l'agence gouvernementale de développement rural RIDA. Il assurait la liaison entre les villes de Kariba et de Chalala avec des escales dans plusieurs îles et villages de pêcheurs. Suite à ce drame, le président Emmerson Mnangagwa a décrété l'état de catastrophe nationale. Retour sur les circonstances de ce naufrage avec Lisa Fabian.
10: 114 billets avaient été vendus pour cette traversée du lac Kariba et 5 membres d'équipage étaient présents à bord du ferry qui a chaviré. Mais le nombre total des passagers était certainement encore plus élevé, bien au-delà de la capacité réglementaire limitée à 90 places. Selon les autorités, un certain nombre d'enfants qui voyageaient sans ticket vu leur jeune âge se trouvaient aussi parmi les victimes du naufrage. L'embarcation surchargée a pris le large sous un ciel orageux. Des témoins ont raconté que les passagers ont supplié le capitaine de faire demi-tour en voyant d'importantes vagues se former. Ils ont décrit un mouvement de panique lorsque l'eau a commencé à envahir le pont, puis elle a submergé le moteur qui s'est arrêté. Certains passagers ont survécu en se hissant sur la coque du bateau retourné. Un hélicoptère a pu être déployé sur place depuis un parc voisin. Des plongeurs locaux et des militaires continuaient de sonder le lac ce mercredi à la recherche de survivants. Cette tragédie a été déclarée catastrophe nationale au Zimbabwe et elle suscite de nouvelles interrogations quant à la sécurité à bord des navires qui circulent sur le lac Kariba, l'une des principales étendues d'eau du pays.
5: Lisa Fabian, au Congo-Brazzaville, enfin, un centre de réinsertion pour d'ex-délinquants vient tout juste d'être inauguré. Il vient d'être officiellement mis en service par le chef de l'État congolais, Denis Sassou Nguesso, centre qui est situé à Aubeville, à près de 300 km au sud de Brazzaville, et qui accueille des jeunes que l'on appelle encore les Kulunas, membres de gangs criminels. Ils sont connus pour assassinats, mais aussi pour viol, vol et prise de stupéfiants, Loïcia Martial.
11: Sur une route poussiéreuse, difficilement praticable, a été bâti ce centre qui s'étend sur 13 hectares au pied de hautes montagnes. Tout de bleu vêtu, comme 199 autres compagnons, qui constituent la première cohorte qu'accueille le centre, Noldi Omessa, 26 ans, nous raconte pourquoi il a été arrêté.
12: Personnellement, je n'ai peut-être pas su marcher dans mon passé. Si on m'a arrêté, c'est parce que j'ai eu à faillir quelque part. Moi, on me reproche sur le chanvre. Oui, je l'ai pris.
11: Ici, les jeunes ont 3 mois pour l'encadrement éducatif et 9 autres mois pour soigner leur traumatisme physique et psychologique. Puis l'apprentissage des métiers, comme l'explique Emery Patrick Akunjo-Olanzobo, directeur général de l'Agence nationale d'insertion et de réinsertion sociale des jeunes.
13: Ici, les enfants apprennent la boulangerie, pâtisserie-boulangerie, la menuiserie, l'agro-pastorale et ils apprennent également la soudure. L'objectif de Bévis, c'est la réinsertion, l'insertion et la réinsertion des jeunes.
11: Le centre va accueillir 400 anciens délinquants venus de tous les départements du Congo. À la fin de leur formation, leur projet Monti seront soutenus par le gouvernement. Par le passé, ces jeunes ont mutilé, tué et volé. Ils ont été disciplinés par la garde présidentielle, un corps d'élite qui les interpelle depuis pratiquement une année. Loïcia Martial, de retour d'Aubéville, RFI.
5: Et c'est la fin de ce journal sur RFI. Il est 6h42 à Paris, 4h42 en temps universel.
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5: Et à suivre sur la Radio du Monde, nouvel épisode de notre série sur ces femmes grandes oubliées de l'histoire de la décolonisation. Le parcours d'André Blouin ce matin, elle qui a passé 14 ans dans un orphelinat de Brazzaville avant de rejoindre la Guinée où elle se lance en politique, puis d'être appelée au Congo où elle occupera des fonctions au plus haut poste. Les femmes à l'honneur en Tunisie aussi, journée nationale de la femme. En ce jeudi 13 août, la Tunisie qui il y a 70 ans adoptait son code du statut personnel, l'un des textes les plus progressistes du monde arabe pour les droits des femmes. Alors qu'en reste-t-il aujourd'hui? Pour y répondre, notre invitée Ella Ben Salem, secrétaire générale de l'Association tunisienne des femmes démocrates. Afrique Éco, ensuite consacré aux entreprises africaines qui investissent en France. Coup de projecteur ce matin sur les banques du continent qui étaient installées à Londres et qui, Brexit oblige, ont fait le choix de s'implanter à Paris. Enfin, l'humeur de Maman à redécouvrir dans quelques minutes et tout cet été sur RFI. Mais d'abord, place au sport. Bonjour Pauline Guillou.
14: Bonjour tout le monde.
5: Du football à la une et on connaît l'affiche de la CAN féminine.
14: La finale, exactement. Cameroun-Malawi en finale. Deux équipes qui ont réussi à déjouer les pronostics. Après avoir battu le Nigeria, double tenant du titre, les Camerounaises ont récidivé face aux Marocaines. Les Lions de l'Atlas qui jouaient pourtant à domicile dans un stade bouillant, 0-0. Au bout du temps réglementaire, une séance de tir au but et ce sont finalement les Lions indomptables qui ont arraché la qualification. François Imferketadji.
15: À bien des égards, le scénario de ce match équilibré et intense a rappelé celui de la CAN chez les homologues masculins. Une faute à 3 minutes de la fin du match, un stade qui entre en ébullition, pénalty sifflé pour le Maroc et manqué par l'attaquante Fatima Taniaouf. Mais pour le coordinateur de cette équipe, Dimitri Lipov, rien n'est dû au hasard.
16: Non, c'est pas un scénario surprise parce que c'est un scénario qu'on a travaillé tout simplement. C'est exactement là où on voulait les emmener, c'est exactement ce qu'on voulait faire. Et on a réussi tout simplement.
15: Il a quand même fallu compter sur le facteur X, Mikaeli Biina, 4 arrêts décisifs au total pour la gardienne camerounaise sur un pénalty et 3 tirs au but. Mais là encore, pas de surprise.
16: Non, elle ne m'a pas surpris parce qu'en fait c'est tous les jours comme ça à l'entraînement. On n'arrive pas à marquer de but. C'est assez agaçant.
15: Les Lions indomptables ont donc tenu jusqu'au bout. Elles ont terminé le match perclus de crampes. L'attaquante Marie-Gisèle Ngamanga savoure.
17: Ouais, c'est un match difficile. Vous savez, le Maroc, c'est une très belle équipe, une équipe très offensive qui a de très bonnes joueuses. Mais nous, on a tenu avec notre état d'esprit, notre mentalité, notre physique et je pense que le résultat est là.
15: Fair play, les Marocaines reconnaissent la défaite comme Yasmina Mrabet.
18: Les pénaltys, tu peux marquer, tu peux rater, mais oui. Et on est très fiers de toute l'équipe et j'espère que tout le monde nous soutient pour les prochains matchs parce qu'on a besoin de tout le monde.
15: Les Camerounaises sont désormais favorites pour décrocher un premier titre lors de leur 4e finale de CAN. Elles affronteront dimanche l'autre surprise de cette compétition, les Brûleuses du Malawi. François Imferketadji, Casablanca, RFI.
14: Les côtés marocains, après 2 finales perdues lors des dernières CAN, elles voient une fois de plus le trophée continental leur échapper.
5: Et autre nation surprise, Pauline, le Malawi.
14: Oui, première qualification en CAN et au bout du compte, une place en finale. Le Malawi n'a fait qu'une bouchée de l'Algérie hier soir, score final 3-1. Sélection portée par les deux sœurs Chawinga, dont on a beaucoup parlé. Les attaquantes stars de l'équipe, auteurs des 3 buts hier soir. Encore 9 au total à L2 dans cette compétition, avec même un doublé de Tabitha Chawinga, la capitaine de l'équipe, dont une magnifique bicyclette.
5: Cameroun-Malawi, match pour le titre donc dimanche soir à Rabat. Et on termine avec un mot de basket.
14: Avec le choix de Paco Mdadié qui est fait, l'ailier des Knicks de New York, récent champion NBA, représentera les éléphants de la Côte d'Ivoire au niveau international. Passé par les catégories jeunes de l'équipe de France, il choisit finalement le pays de son père qu'il tentera de qualifier pour le Mondial 2027.
5: Le sport signé Pauline Guillou sur RFI. On passe au grand titre de l'actualité internationale.
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5: Et à la une, nouvelle vague de chaleur en Europe, en France notamment, 80 départements sont placés en vigilance orange alors que le gouvernement évalue déjà à 15 milliards d'euros le coût économique des canicules. Et la France n'est pas la seule concernée. Hier, près de 92 millions d'Européens au total ont vu le thermomètre passer au-dessus de la barre des 35 degrés. La France et une partie de l'Europe, l'Espagne notamment, qui ont pu profiter hier d'une éclipse solaire rare et attendue. Des millions de personnes s'étaient massées pour observer ce phénomène en Afrique de l'Ouest également. Pour ceux qui n'ont pas pu le voir, on y revient dans le journal de 7h dans quelques minutes. Vladimir Poutine en visite pour la première fois sur l'archipel des Kouriles disputé par le Japon. Les agences d'État russes indiquent que le président y a inspecté le navire amiral de la flotte russe du Pacifique, a rapporté l'agence de presse TASS. Une visite sur cet archipel qui est vigoureusement dénoncée par le ministre des Affaires étrangères japonais. Place à la suite de notre série sur ces femmes grandes oubliées de la décolonisation. Et aujourd'hui, nous nous penchons sur le parcours d'André Bloin, enfant métisse, né en Centrafrique et qui a fait ses premiers pas en politique en Guinée. Elle est devenue une influente conseillère de Patrice Lumumba au moment de l'indépendance du Congo. Le récit de Laurent Corot.
19: Enfant métisse enlevé à sa mère, André Bloin passe 14 ans dans un orphelinat de Brazzaville, véritable prison pour filles de sang mêlé, comme l'explique Souba Xavier, professeur en études françaises et africaines à l'université d'Emory aux États-Unis.
20: Elle a vécu des années extrêmement difficiles au couvent. Elle les décrit en fait comme des moments terribles d'oppression, de aliénation, de malnutrition. On essayait de les assimiler à la culture française en les dénaturalisant de leurs origines africaines.
19: Au début de l'âge adulte, la mort de son fils René, auquel on refuse la quinine parce qu'il est noir, la politise définitivement et l'ancre dans la lutte contre le système colonial. Elle suit son mari en Guinée, où elle s'engage dans les années 50 aux côtés du PDG RDA, le Parti démocratique de Guinée, conduit par Ahmed Sékou Touré. Elle y contribue à mobiliser les femmes, notamment lors de la campagne du non au référendum de 1958. Les explications de l'historienne Elisabeth Dikidzeko.
2: Sékou Touré fut le catalyseur de son engagement politique. Et en Guinée, elle va adhérer au RDA, au Rassemblement démocratique africain, un parti anticolonialiste très important. Et là-bas, à Conakry, elle fera la rencontre de plusieurs grandes figures nationalistes camerounaises ou congolaises qui vont la pousser vers un engagement panafricaniste beaucoup plus important.
19: Elle est appelée au Congo par les leaders nationalistes Pierre Moulélé et Antoine Gizenga. Elle y organise une campagne de mobilisation populaire, structure des réseaux féminins, rédige des discours et comme en témoigne sa fille, Ève Bloin, elle devient chef du protocole de Patrice Lumumba après l'indépendance.
21: Elle ouvrait son courrier, elle organisait les priorités des dossiers en cours, elle orchestrait les délégations étrangères et du corps diplomatique parce que c'était un véritable balai, mais elle avait fort à faire car les forces adverse, lui sabotait le travail. Il y avait des dossiers qui disparaissaient, des clés qui disparaissaient. Elle arrivait, la porte de son bureau était grande ouverte. Même chose pour le bureau de Lumumba.
19: Elle affronte alors la presse coloniale, les diplomates et les puissances occidentales qui voient en elle une agent du communisme international. Elle est expulsée du Congo et doit connaître l'exil. André Bloin meurt en 1986 après avoir incarné l'une des voix féminines puissantes des décolonisations africaines.
5: Laurent Corot, un épisode et une série à retrouver sur RFI.fr et la suite demain à la même heure sur notre antenne. C'était il y a 70 ans, jour pour jour, le 13 août 1956, la Tunisie adoptait son code du statut personnel, l'un des textes les plus progressistes du monde arabe pour les droits des femmes. Interdiction de la polygamie, divorce judiciaire pouvant être aussi à l'initiative de la femme ou encore consentement obligatoire de cette dernière au mariage. Alors que la Tunisie célèbre aujourd'hui sa journée nationale de la femme, que reste-t-il de cet héritage? Pour Ella Ben Salem, secrétaire générale de l'Association tunisienne des femmes démocrates, ses acquis sont menacés.
22: Ce qui est préoccupant, malheureusement, c'est qu'il y a des discours conservateurs aujourd'hui, malheureusement, en Tunisie. Et ces discours ne sont plus uniquement marginaux. Lorsque les institutions de l'État et les espaces religieux officiels ouvrent leurs portes à des discours réactionnaires et discriminatoires, nous devons nous poser la question, quelle est la position de l'État dans la protection de ses acquis? Et depuis 2019, malheureusement, nous n'avons eu aucun acquis de ce gouvernement, de ce pouvoir politique. Et le risque est de voir le discours conservateur se réinstaller et se normaliser et devenir progressivement acceptable dans un silence complice de l'État du pouvoir, tout simplement.
23: Quels sont ces thèmes conservateurs qui reviennent sur la place publique?
22: C'est principalement qui sont relatives au statut des femmes, donc la polygamie, encore par rapport au statut de chef de famille. On reparle plus, par exemple, de l'égalité en matière d'héritage. La bataille est éminemment politique. Elle n'est pas moins importante que celle pour les libertés individuelles et collectives, parce que pour nous, en tant que femmes démocrates, en tant que féministes, il n'y a pas de démocratie sans égalité, il n'y a pas d'égalité réelle sans état de droit. On ne veut pas seulement protéger le code du statut personnel contre tout recul, mais nous voulons poursuivre et approfondir ce projet, car 70 ans après, les discriminations, les violences, la pauvreté et la précarité persistent.
5: Ella Ben Salem, interrogée par Clotilde Hazard, un entretien que vous pourrez retrouver en intégralité dans une cinquantaine de minutes dans RFI Matin. En attendant, place à Afrique Économie et au quatrième épisode de notre série consacrée aux entreprises africaines qui investissent en France. Les banques du continent sont de plus en plus nombreuses à s'implanter sur la place financière parisienne. Elles sont près d'une dizaine aujourd'hui. Le Brexit a rebattu les cartes. Déjà présentes à Londres, plusieurs établissements bancaires africains ont dû s'implanter dans un pays de l'Union européenne. Le retrait progressif des banques françaises du continent africain a également ouvert des opportunités. Alexis Bédu.
0: First Bank of Nigeria, la togolaise Ecobank, la gabonaise BGFI, toutes ont fait le choix de Paris. Brexit oblige, la Nigerian Access Bank via sa filiale britannique s'y est implantée il y a 4 ans. Une présence au sein de l'Union européenne est indispensable et la France a su se démarquer, assure Justin Maria, directeur de la succursale parisienne de The Access Bank UK.
1: Paris a quand même un rôle pivot sur ce redéploiement en Europe pour des groupes bancaires installés en Angleterre. On a également le choix politique d'attirer un maximum de banques en France comparativement à d'autres places importantes en Europe et notamment celle de Francfort.
0: Les clients d'Access Bank à Paris sont des entreprises qui commercent avec l'Afrique ou y investissent. Pour Justin Maria, l'essor des banques africaines en Europe s'explique aussi par le retrait progressif de plusieurs banques françaises du continent.
1: La nature a horreur du vide. Si vous retirez une banque française d'Afrique subsaharienne, vous avez une banque d'Afrique subsaharienne qui va racheter cette filiale. Société Générale s'est retirée du Cameroun très récemment. Société Générale, depuis Paris et à travers sa filiale camerounaise, avait une vraie connaissance du marché camerounais. Aujourd'hui, elle se retire. Alors, je ne dis pas qu'elle a perdu sa connaissance du marché en quelques semaines, mais les banques africaines qui sont à Paris ont au moins une meilleure connaissance que Société Générale sur le marché camerounais.
0: Et il y a donc un coût à jouer pour ces banques, des portefeuilles de clients à récupérer, même si cela prend du temps. Mais Benoît Chervalier, président Afrique de l'organisation patronale Business Europe, invite toutefois à relativiser le phénomène.
3: C'est pas non plus une déferlante dans le sens où toutes les banques africaines vont être présent à la fois sur la place européenne et sur la place de Paris. Donc quand on regarde dans le détail, on voit que la majeure partie de ces banques-là sont des banques de représentation, c'est-à-dire qu'elles ne peuvent pas avoir des activités en propre, même si certaines franchissent ce pas-là.
0: Et ce sera bientôt le cas de United Bank for Africa, de l'homme d'affaires nigérian Tony Elumelu. La banque installée à Paris depuis 2009 devrait bientôt obtenir l'agrément des autorités françaises en tant qu'établissement de crédit, ce qui ferait d'elle la 3e banque africaine à décrocher ce statut en France.
5: Afrique Echo, signé Alexis Bédu. Et juste avant RFI Matin, c'est le moment de retrouver le meilleur de Maman, à écouter ou à réécouter tout cet été sur RFI. Et ce matin, Maman nous explique qu'au Gondwana, eh bien, il faut savoir quitter la table à temps.
6: Oui, je voudrais vous parler aujourd'hui d'un phénomène ici au Gondwana, un phénomène que les politologues qualifient de fin de régime, mais que le Gondwanais lambda préfère appeler le syndrome des derniers à table. Vous connaissez tous ce phénomène-là. Pas besoin d'un doctorat en sciences politiques, il suffit juste d'avoir déjà assisté à un repas dans les quartiers en bas de Gondwana City, notre belle capitale. Tout le monde mange dans un grand plat déposé par terre. Il suffit, mon ami, que tu arrives en retard de quelques secondes pour comprendre ta douleur. Tu vois, rien trouvé dans le plat. À part quelques grains de riz, les bons morceaux de viande sont déjà partis dès le coup d'envoi. Ceux qui se sont servis se lèvent vite, laissant les retardataires fouiller le plat à la recherche de quelques os à ronger. C'est eux que tu trouveras en train de lécher le plat. C'est les derniers à table quand la fête est terminée. Ici, en très très démocratique république, quand un pouvoir resté en place des décennies et des décennies finit par tomber, il se produit une chose fascinante, presque zoologique. Lorsque les nouveaux patrons du pays déboule dans la salle à manger du pays, par surprise, par coup d'état ou forfait du tenant du titre, eh ben, ils découvrent que les assiettes sont encore chaudes, les bouteilles de champagne encore ouvertes et autour de la mangeoire, quelques malheureux sont encore assis, la serviette autour du cou, la fourchette en l'air. Ce sont les surpris à table, les dernières à table. Ce sont de pauvres bougres qu'on appelle les maladroits de l'histoire. Ils ont eu le tort impardonnable de croire que le festin allait durer encore très longtemps, puisqu'ils durent depuis très très longtemps, puisqu'ils ont toujours rêvé d'être là, à cette place, à la table où on mange l'argent public. Ils n'avaient pas vu les signes de fin de régime, ou bien ils les avaient vus et avaient commandé un dessert quand même, l'erreur fatale. Ils ne connaissent pas ce dicton qui dit qu'il faut savoir quitter la table à temps. Et les voilà aujourd'hui devant les tribunaux, devant les commissions d'enquête, devant les caméras. Certains font face à des auditions, d'autres à des comptes à rendre, des comptes bancaires gelés et les plus malchanceux en prison. Mais me demanderez-vous, et les autres? Ben oui, c'est-à-dire ceux qui ont mangé, très bien mangé même, des années et des années, des décennies durant. Ils sont où? Eh ben, ils ont quitté la table à temps, eux. Ils sont ailleurs, à l'étranger souvent, dans des villas non répertoriées dans les registres fonciers du Gondwana. Ils ont des comptes dans des pays dont nos écoliers peinent encore à trouver le nom sur une carte. Ils ont des enfants dans de belles universités, des épouses dans des Range Rover, des avocats en costume qui valent plus cher par heure que le PIB par habitant du Gondwana. Ils sont partis avant la fin du repas, laissant sur le carreau les seconds couteaux, les fidèles qui ont eu le malheur d'être encore fidèles quand la fidélité est devenue un crime. Au Gondwana, on appelle ça l'intelligence politique, le sens du timing. Alors mes amis, si vous êtes encore à table, bon appétit et surtout, ne vous laissez pas surprendre, hein. À lundi.
5: À lundi, Maman, je vous le disais, à écouter et réécouter tout cet été sur RFI, à retrouver également sur notre site RFI.fr ou encore sur l'application RFI Pure Radio. Un grand merci à Sébastien Duhamel, à la rédaction en chef ce matin, à Thierry Le Saint qui est à la réalisation. Et dans une minute maintenant, le début de RFI Matin présenté par Clotilde Dumais. Merci d'écouter RFI.
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24: Il est 5h en temps universel, 7h ici à Paris.
8: Clotilde Dumais.
24: Bonjour à tous et merci d'être avec nous pour le début de ces 3 heures d'information internationale, avec notamment les élections présidentielles et législatives aujourd'hui en Zambie. On aura évidemment l'occasion d'en reparler, mais d'abord le journal international. Bonjour Diane Berger.
25: Bonjour Clotilde, bonjour à toutes et tous.
24: Et cette éclipse qui a fasciné des millions de terriens hier soir.
25: Pendant quelques minutes, la Lune est passée devant le Soleil. Le phénomène a été particulièrement marqué en Espagne. Reportage dès le début de ce journal. Le réchauffement climatique et ses conséquences s'invitent dans la campagne présidentielle en France. En pleine sécheresse, les candidats s'écharpent sur la gestion de l'eau. Le Maroc met en garde ceux qui voudraient réessayer d'entrer illégalement dans l'enclave espagnole de Ceuta. Des rumeurs sur les réseaux sociaux parlent d'une nouvelle tentative dans 2 jours. Et la polémique enfle en Colombie. 3 jours après le séisme, le gouvernement a multiplié les revirements sur la venue d'éventuels secouristes étrangers.
24: Les yeux rivés vers le ciel, des millions de personnes ont donc profité hier soir de l'éclipse solaire.
25: Total en Espagne et en Islande, elle a été visible partiellement aussi dans une grande partie de l'Europe et dans le nord-ouest de l'Afrique. Pendant un petit peu moins de 2 minutes, une partie du territoire espagnol a carrément été plongée dans le noir. Ça n'avait pas eu lieu depuis plus d'un siècle, Élise Gazangel.
26: Il existe des événements visuels qui se racontent aussi en tendant l'oreille. Ce mercredi à Roquetes, au sud de la Catalogne, 300 personnes se sont tues pour admirer une éclipse en silence. Cristina Cervera.
27: C'est super beau, impressionnant, c'est très joli. Et voir ça en direct avec mes filles en plus. Elles ont 5 et 8 ans et elles ont crié de joie quand je leur ai dit « c'est bon, on peut retirer les lunettes ».
26: Une minute plus tard, les applaudissements, comme pour remercier le ciel du spectacle que nous décrit Naya, 8 ans.
28: C'était comme une couronne bleue, très jolie. C'était comme un trou noir avec des bords un peu bleus. Super cool.
26: Au-delà de la beauté du moment, Pedro Duque, astronaute et ex-ministre des Sciences, espère que cette éclipse servira à la population.
4: J'espère que cela donnera la sensation que nous partageons tous une même planète, toute petite, qui se déplace dans l'univers comme la Lune et qu'il faut en prendre soin de cette planète.
26: Et l'Espagne est chanceuse, deux nouvelles éclipses sont prévues en 2027 et en 2028. Élise Gazangel, Roquetes, RFI.
25: Et pour revivre cette soirée, n'hésitez pas à vous rendre sur notre site rfi.fr. Vous retrouverez notamment donc beaucoup de photos de cette éclipse. Pour l'observer, il fallait se couvrir les yeux avec les lunettes appropriées. Pour beaucoup d'Européens, il fallait aussi se protéger de la chaleur. 92 millions d'entre eux vivent dans des zones où il a fait plus de 35 degrés hier. Ces canicules à répétition, favorisées par le changement climatique, s'accompagnent aussi d'épisodes de sécheresse. La Roumanie va devoir mettre à l'arrêt sa seule centrale nucléaire aujourd'hui, le niveau d'eau du Danube ne permettant plus d'assurer son refroidissement.
24: La sécheresse et la chaleur également en France, avec 80 départements qui sont placés en vigilance orange aujourd'hui, c'est quasiment l'intégralité du territoire.
25: Il devrait y faire entre 38 et 40 degrés aujourd'hui. Les deux tiers des nappes phréatiques présentent par ailleurs des niveaux sous les normales. Alors à 8 mois de la prochaine présidentielle, le sujet de l'eau s'impose dans le débat politique, Marie Lecoq.
11: Des batailles mais aussi des promesses. Raphaël Glucksmann mise sur des parlements de l'eau. Par là, le potentiel candidat Place Publique entend un partage juste de la ressource, ce que la droite refuse de faire, affirme-t-il. De son côté, le candidat Renaissance Gabriel Attal promet un plan massif et un ministère dédié à l'eau. Hors de question, dit-il, de laisser le sujet à la gauche et à l'extrême gauche, accusé d'en faire un objet de décroissance et d'idéologie. De quoi relancer le duel de l'été entre Gabriel Attal et Jean-Luc Mélenchon. Sur X, l'insoumis se réjouit de le voir s'intéresser au cycle de l'eau, mais l'invite plutôt à se pencher sur son projet d'éco-région. Depuis le début de cet été caniculaire, les écologistes sont aussi dans le collimateur de la droite et l'extrême droite, qui lui reprochent une vision punitive de l'écologie. Pour Marine Tondelier, les récents événements confirment tout ce que les écologistes disent depuis 50 ans, y compris sur l'eau devenue le nouveau détour politique quasiment obligatoire et l'objet de nouvelles passes d'armes entre les candidats.
25: Marie Lecoq, du service politique de RFI.
24: L'afflux massif de migrants à Ceuta avait déclenché une vive polémique en Europe au début du mois d'août. Au Maroc, les autorités prennent maintenant quelques précautions.
25: Le ministère de l'Intérieur marocain met en garde ceux qui voudraient à nouveau franchir la frontière vers l'enclave espagnole tout au nord du continent africain. Car de nouveaux appels à se rassembler et à entrer à Ceuta émergent sur Internet. La date du 15 août circule sur les réseaux sociaux. François Hume, Ferkataji.
13: Des messages circulent sur TikTok, Instagram et Facebook appelant à un nouveau franchissement collectif le 15 août prochain, à Ceuta mais également à Melilla. Les 30 et 31 juillet dernier, plus de 70 000 personnes, selon la Guardia Civile espagnole, avaient répondu à ces appels et avaient réussi à entrer illégalement à Ceuta, enclave espagnole située au nord du Maroc. Ces candidats à l'Europe avaient franchi la frontière par la voie terrestre ou à la nage. Au moins 141 personnes se sont noyées et ont perdu la vie, selon une ONG espagnole. Un événement qui a créé une onde de choc des deux côtés de la Méditerranée. Le gouvernement marocain a été vivement critiqué pour avoir gardé le silence pendant 4 jours à la suite de ce drame. Cette fois, le ministère de l'Intérieur prévient, toute personne cherchant à prendre part à ces rassemblements sera empêchée, voire arrêtée, et des procédures judiciaires pourront être engagées. A prévenu le porte-parole du ministère. Par ailleurs, l'Intérieur a annoncé une vague d'arrestations contre un groupe de personnes soupçonnées d'être les auteurs de messages diffusés sur les réseaux sociaux, incitant à se rendre à Ceuta, sans donner davantage de détails sur les profils concernés. François Hume, Ferkataji, Casablanca, RFI.
25: Les bureaux de vote sont ouverts depuis une heure en Zambie, jour à la fois de législative et de présidentielle dans le pays d'Afrique australe. Pour la présidentielle, il y a 14 candidats... dont le président sortant, Hygande Ichilema.
24: Vous écoutez toujours RFI, il est minuit 6 à Bogota et l'heure est à la polémique indienne en Colombie, 3 jours après le séisme meurtrier.
25: Le bilan monte désormais à 265 morts, près de 3500 blessés et 496 personnes portées disparues, selon le nouveau président du pays, Abelardo de la Espriella, investi il y a moins d'une semaine. Le dirigeant avait d'abord refusé l'envoi d'équipes de secours étrangères sur le sol colombien avant de se rétracter. Des critiques lui ont aussi reproché de rejeter l'aide de gouvernements de gauche. Son ministre des Affaires étrangères répond finalement travailler avec les différents pays sans considération idéologique ou politique. Ces multiples revirements ont en tout cas indigné sur le terrain. Najat Benrabah.
2: L'urgence économique que je propose permettra de créer un fonds dit du miracle pour réunir l'ensemble des dons nationaux et internationaux qui seront destinés à la reconstruction des hôpitaux.
14: Cette annonce a été faite par le président Aberdo El Aispriya lors d'une conférence de presse ce mardi, mais sans donner de détails sur les équipes de secouristes internationaux attendues. Pour Laura Bonilla, politologue et sous-directrice de la Fondation Pares, Paix et Réconciliation, c'est une erreur politique.
28: Ce gouvernement vit avec un complexe qui se produit avec de nombreux outsiders et des gens qui n'ont aucune expérience dans le secteur public. Ils pensent que les problèmes se résolvent avec la volonté exclusive. Ce sont des erreurs de débutants. C'est une erreur de novice qui combat tout ce que la Colombie a construit pendant des décennies face aux relations diplomatiques.
14: Pourtant, la Colombie ne peut pas se permettre de refuser de l'aide internationale.
28: Il y a des zones, par exemple Buenaventura. Nous, en tant que fondation, nous avons un bureau là-bas. Il n'y a pas assez de secouristes, la plupart sont de la Croix-Rouge, très peu, et non pas parce qu'ils ne veulent pas, mais parce que ce sont des zones abandonnées ou éloignées avec moins d'infrastructures pour recevoir de l'aide.
14: Le gouvernement a expliqué sa décision par un manque de personnel. Ayant pris ses fonctions il y a 6 jours, il n'avait pas encore pu nommer l'ensemble des directeurs d'agence, dont celle chargée de la gestion des catastrophes naturelles. C'est chose faite, les premières équipes de secouristes en provenance du Mexique et des États-Unis sont arrivées en Colombie. Najed Benrabah, Medellin, RFI.
25: Juste à côté de la Colombie, le Venezuela se rebelle aussi d'un tremblement de terre meurtrier, le double séisme de fin juin. Le pouvoir vénézuélien et l'opposition vont unir leurs efforts pour récupérer les fonds gelés de leur pays à la Banque d'Angleterre. Leur but, c'est de les utiliser pour reconstruire justement le Venezuela. Ils l'ont annoncé hier mercredi après une semaine de négociations. Deuxième point d'accord trouvé, le lancement d'un processus pour mettre en place une réforme de la justice. C'est une première étape cruciale en vue d'une éventuelle transition au Venezuela sous la surveillance des États-Unis, 7 mois après la capture de Nicolas Maduro, l'ancien président vénézuélien enlevé par l'armée américaine début janvier.
15: L'armée américaine par ailleurs mobilisée depuis 5 mois contre l'Iran.
25: Et dans ce contexte, cette interview rare, presque inédite, un très haut responsable des gardiens de la Révolution a pris la parole hier soir sur la chaîne américaine PBS. Objectif affiché, à moins de 3 mois désormais des élections de mi-mandat aux États-Unis, faire entendre directement à la population américaine leur récit de la guerre. Abla Jonaïdi.
16: Dans cette interview de 9 minutes, le conseiller de haut rang du commandant du corps des gardiens de la Révolution, Mohamed Reza Naqdi, dit vouloir contester le récit de la guerre par les médias occidentaux. Selon lui, Washington voulait renverser le pouvoir iranien et désintégrer le pays. Deux objectifs qui, affirme-t-il, ont échoué. Le temps joue pour nous, ajoute Naqdi. Plus la guerre dure, plus l'Iran apprend à combattre l'armée américaine. Interrogé sur l'idée de prolonger la guerre jusqu'au départ de Donald Trump, l'homme ne dément pas. Il évoque au contraire une stratégie d'attrition, rendre politiquement insupportable pour les États-Unis le coût d'une nouvelle guerre contre l'Iran. Le responsable en profite pour lancer une accusation qu'il espère percutante dans une société américaine hautement polarisée. Il accuse Trump et son entourage de profiter financièrement du conflit, appelant même le Congrès à comparer leur patrimoine avant et après la guerre. Une manière de dire aux Américains que le gouvernement ne fait pas cette guerre pour sa propre population. Pas un mot de la répression infligée aux Iraniens sous couvert de la guerre contre l'Amérique. Dans cette interview réalisée en Iran même, le corps des gardiens de la Révolution est classé terroriste par nombre de pays occidentaux, dont les États-Unis.
25: Abla Jounaïdi. Le Japon proteste vigoureusement après une visite de Vladimir Poutine sur les îles Kouril, tout à l'est de la Russie. C'est le premier déplacement sur place du président russe, alors que Tokyo revendique depuis des décennies l'archipel.
15: On termine avec du sport et le retour d'une légende au championnat d'Europe de natation.
25: La Suédoise Sara Sjöström, médaillée d'or en 50 mètres papillon hier, une performance d'autant plus remarquable pour la nageuse de bientôt 33 ans qu'elle s'est éloignée des bassins pendant 2 ans, le temps de devenir maman. Un retour en beauté, Christophe Diremzian.
17: Le temps et la coupure maternité ne semblent avoir eu aucun effet sur elle. Sara Sjöström, de nouveau au sommet d'un podium, le 99e de sa carrière, reprise seulement en avril dernier, la reine du sprint est de retour, heureuse et agréablement surprise.
18: Je me sens reconnaissante pour avoir pu revenir à ce niveau si rapidement. C'est un processus de reconstruction. Mon entraîneur m'aide à retrouver lentement ma force à la salle de sport et dans la piscine. Je ne suis pas encore revenue là où j'en étais auparavant, mais j'y arrive lentement. physiquement et j'ai bien réussi aujourd'hui, donc je suis heureuse.
0: La maman d'un petit Adrien depuis un an allie longévité et précocité. Championne d'Europe dès 14 ans en 2008, 14 titres mondiaux au compteur et un doublé 50-100 mètres nage libre inattendu au JO de Paris 2024. Un palmarès tout aussi énorme que sa force mentale pour l'ex-nageuse Charlotte Bonnet, consultante pour Radio France.
1: Quelqu'un de très déterminé, de très sûr d'elle sur la capacité de tout ce qu'elle a mis en œuvre toute l'année pour le jour J éclater un record du monde ou faire championne du monde, championne olympique. Il n'y a pas grand chose qui l'arrête. Elle n'était pas sûre de se mettre sur le 100 mètres au JO de Paris, elle le gagne. Quand tu as fréquenté des sportifs de haut niveau et que tu fréquentes Sarah, tu vois en fait qu'elle laisse rien au hasard.
0: Sjöström, courant marin en suédois, un nom prédestiné pour une championne prête désormais à se laisser porter vers les Jeux de Los Angeles et qui n'entendait pas en ce 12 août être éclipsée par la jeune génération.
25: Christophe Diremzian au championnat d'Europe de natation. Du côté du football maintenant, la saison commence très bien pour le Paris Saint-Germain. Premier match officiel de la saison hier soir en Supercoupe d'Europe et premier titre. Les Parisiens ont en effet battu Aston Villa 2-1. Et puis on connaît l'affiche de la finale de la CAN féminine en football. Ce sera Cameroun-Malawi dimanche à Rabat. Le Cameroun a éliminé le Maroc, pays hôte de la compétition hier soir au tir au but. Un peu plus tôt, c'est le Malawi qui s'est imposé face à l'Algérie 3-1. La surprise de la compétition. Rappelons que c'est la première CAN des joueuses Malawi.
24: Et on y reviendra évidemment dans le journal des sports dans une demi-heure. Merci beaucoup Diane Berger. 5h13 en temps universel, les bureaux de vote sont ouverts en Zambie, élections législatives et présidentielles avec 14 candidats, dont le chef d'État sortant Hagende Hichilema, plutôt favori, hein, mais tout de même concurrencé, selon cette experte.
3: C'est certainement une élection beaucoup plus disputée que nous ne l'imaginions encore 6 mois avant le scrutin. Je pense que l'opposition va réaliser une très bonne performance, meilleure que celle de n'importe quelle force d'opposition dans l'histoire de la Zambie.
24: On fera le point sur l'état des forces en présence, les enjeux du scrutin aussi tout au long de ce RFI matin. Un point aussi sur la situation au Moyen-Orient, particulièrement dans le détroit d'Ormuz où la circulation est toujours très limitée. Les Iraniens demandent aux États-Unis de respecter toutes leurs conditions pour envisager une réouverture. Donald Trump, lui, poursuit son blocus et assure garder le contrôle du détroit. Alors qui est en position de force? Élément de réponse vers 6h20 temps universel, 8h20 heure de Paris avec Pascal Hausser, ancien amiral, directeur général de la Fondation pour la maîtrise des enjeux stratégiques. Ce jeudi 13 août, c'est aussi la journée nationale de la femme en Tunisie, le pays qui célèbre les 70 ans de son code du statut personnel. C'est l'un des textes certainement les plus progressistes du monde arabe pour les droits des femmes. Que reste-t-il justement de cet héritage? On en parlera avec notre autre invité dans une demi-heure, Ella Ben Salem, secrétaire générale de l'Association tunisienne des femmes démocrates. Et puis la Roumanie obligée de fermer sa seule centrale nucléaire en raison du manque d'eau dans le Danube. La sécheresse qui, on le disait, touche une partie de l'Europe, y compris la France, et les maraîchers en constatent directement les conséquences.
6: Sur ce bouquet là, on a 3 tomates qui vont arriver et là on aurait dû en avoir 1, 2, 3 de plus. Et les tomates, elles vont aussi être plus petites, donc moins lourdes, et comme ça se vend au kilo, c'est aussi une perte de ce niveau là quoi.
24: Un reportage écouté dans le journal de 7h, TU. Mais d'abord, on va s'intéresser à un insecte, certes très joli, mais sous très haute surveillance aussi en Europe, le scarabée japonais. C'est la question d'environnement du jour, hein, Lucille Gimbert. Pourquoi fait-il autant peur, ce scarabée, à l'Union européenne?
19: Il fait la taille d'un pois chiche, 1 cm à l'âge adulte. Il a une belle couleur verte et de petites touffes de soie blanche sur les côtés et sur le dos. Et il est visible en ce moment en Europe de juin à septembre. Très joli donc, ce scarabée japonais, mais potentiellement très destructeur. Au Japon, d'où il est originaire, il ne pose pas de problème car sa population est régulée par des prédateurs naturels, notamment des mouches chez des guêpes. Mais sorti de son milieu naturel, sans prédateurs et dans un climat qui lui convient, il devient une espèce exotique envahissante. Aux États-Unis, où il a été importé par mégarde en 1916, il est désormais présent sur 2/3 du territoire et fait des ravages considérables, plusieurs centaines de millions de dollars par an entre pertes agricoles et coûts de la lutte contre cet insecte ravageur.
24: Et il est donc présent, vous le disiez, en Europe.
19: Oui, il est arrivé sur le continent européen à Milan en 2014 et a formé depuis des foyers importants dans le nord de l'Italie et en Suisse. Puis les années suivantes, il a été détecté aux Pays-Bas, en Allemagne, en Slovénie et l'an dernier en France, en Espagne et en Autriche. Quelques individus seulement à chaque fois, mais les autorités sont sur le qui-vive.
15: Pourquoi est-ce qu'il est aussi destructeur alors pour l'agriculture ?
19: Durant l'été, lorsqu'il est adulte, le scarabée japonais vole et s'attaque aux plantes. Davide Martinetti est chercheur à l'INRAE et originaire de la zone du foyer d'infestation en Italie.
5: Ils ont un comportement, surtout les adultes, très grégaire. Ça veut dire que quand il y a un petit nombre d'individus qui commencent à s'attaquer à une plante, par exemple, ils commencent à produire des phéromones, donc des espèces d'odeurs qui vont attirer d'autres individus. Et donc, tous les individus qu'ils ont dans les alentours, ils vont attaquer la même plante. Et vous pouvez observer des milliers d'individus sur une seule plante. Souvent, on parle des densités énormes, de plusieurs dizaines de milliers ou centaines de milliers d'individus par kilomètre carré.
19: Et le scarabée japonais peut manger plus de 400 espèces de plantes différentes. Soja et maïs aux États-Unis et en Europe, il raffole des vignes, des arbres fruitiers et des rosiers en particulier. Vu l'importance des secteurs agricoles et viticoles, le risque est donc important pour l'UE.
15: Alors qu'est-ce que fait l'Europe, Lucie, pour freiner son expansion sur le continent ?
19: Avant tout, il y a la détection précoce dans les stations-service, les gares, les aéroports, grâce à des pièges, car ce scarabée se déplace en

0: dans vos jardins, vous risquez au contraire d'attirer une colonie sur votre terrain. Si vous détectez un scarabée japonais, attrapez-le, prenez-le en photo et signalez-le aux autorités locales qui pourront agir comme il se doit. Pour nos auditeurs africains, pas d'inquiétude en revanche. A priori, pas de risque que le scarabée japonais s'établisse en Afrique car les conditions climatiques lui sont beaucoup moins favorables.
1: La question d'environnement avec Lucille Gimbert. C'est une petite graine qui a su germer à travers le monde, certes pas encore très populaire en Afrique, elle s'est implantée en tout cas en Occident, en Chine également, un petit peu moins en Inde. Le quinoa, originaire des Andes en Amérique du Sud, le premier producteur mondial c'est le Pérou, et le deuxième, la Bolivie, qui a connu une véritable fièvre du quinoa entre 2012 et 2015 avec des prix au sommet. Mais ça, c'était avant. Désormais, il y a trop de producteurs, des prix non stabilisés, un changement climatique, des agriculteurs qui déchantent. Le quinoa de l'âge d'or à la désillusion en Bolivie, c'est un grand reportage de Nils Sabin que vous pourrez réécouter entièrement tout à l'heure sur notre antenne.
2: On dirait que votre récolte est bien avancée.
3: Ah oui, ça avance. On vient juste de terminer la récolte. Il reste le séchage et le tri. C'est pas terrible cette année. Il y a eu de la production, mais pas tant que ça. Le gel nous a tous pas mal affectés, nous les producteurs de ce secteur. Sur 100%, je dirais qu'on pourrait récolter environ 60% d'après mes calculs.
2: Edgar est un producteur plutôt chanceux. Il possède autour de 20 hectares. Ce n'est pas énorme, mais ça lui permet de vivre décemment. À quelques kilomètres de là, Cléto Mamani, lui, n'a pas cette chance.
4: Je cultive du quinoa, mais j'ai aussi d'autres petits boulots, comme le transport, par exemple. Parfois, le quinoa suffit à subvenir à nos besoins pendant toute l'année. Mais d'autres années, le gel peut tout détruire, alors nous devons trouver un autre moyen de gagner notre vie. Peut-être aller travailler dans d'autres régions, comme Oruro, Santa Cruz ou Cochabamba.
2: Cette migration temporaire est de plus en plus courante avec le dérèglement climatique qui fragilise les récoltes. Cette année, en plus des gelées, la pluie s'invite pendant la moisson, un phénomène plutôt nouveau qui préoccupe Cléto.
4: La pluie nous pose quelques problèmes parce que le quinoa s'humidifie et risque de s'abîmer, de pourrir, de noircir.
2: Plus tard dans la journée, nous rencontrons un autre producteur, Orispo Choquet. Il a 64 ans, possède 100 hectares et il nous raconte comment la production de quinoa a évolué ces dernières décennies.
5: Quand j'étais jeune, le quinoa, eh bien, il n'y avait pas autant de parasites. Les précipitations étaient meilleures et la production était bonne. Aujourd'hui, certains producteurs utilisent beaucoup de pesticides. Ça n'existait pas à cette époque-là.
1: Le grand reportage de Nils Sabin à réécouter en intégralité à partir de 11h10, temps universel. À Paris, il est 7h22, il a créé sa propre maison d'édition. Après la santé, la gastronomie ou encore le sport, eh bien, on ouvre un nouveau chapitre ce jeudi de notre série sur la diaspora africaine en France. Des portraits de personnalités inspirantes et donc rencontre avec Christian Brice Hondo. Reportage de Sylvie Coffi.
6: En fait, je suis devenu éditeur par coup de faute parce que, vous savez, les univers d'édition, on voit ça de loin, quoi, en fait. On voit les livres, mais on ne sait pas ce qu'il y a derrière. Donc même moi, je ne m'imaginais pas travailler dans ce monde-là.
7: Lunettes, rivets sur le nez, cheveux coupés à ras, ne vous plongez pas dans son regard qui dissimule un passé douloureux.
6: À 3 mois, j'ai failli mourir à la naissance. C'est-à-dire que j'ai eu un truc franchement très rare. C'est-à-dire que j'avais du pus dans les poumons. Donc j'ai été évacué très tôt en France. À chaque fois que je croisais des tantes ou des oncles, « Ah, le miraculeux, il a failli mourir et tout !»
7: Un enfant miraculé. À 51 ans, le Gabonais Christian Brice Hondo, avant d'embrasser le monde de l'édition, a eu une première vie.
6: On avait monté une maison de production avec mon frère pour faire des documentaires. Et au cours d'une interview d'un éditeur, parce qu'ils avaient sorti une BD de Samuel Eto'o, et cet éditeur, c'est Dagan, c'était un coup de cœur.
7: Les coups de cœur et les coups de foudre semblent rythmer sa vie. C'est l'un des traits de sa personnalité. Après sa rencontre avec l'éditeur et historien Dieudonné Nyamakou, il crée à taille humaine sa propre maison d'édition Obangam en 2021.
6: Obangam veut dire en langue fond du Gabon, solidarité indéfectible. Donc à travers ce nom-là, j'ai voulu créer.

0: Et des liens entre les cultures à travers la littérature. En fait, cela touche un peu africaine de la maison d'édition.
1: Pourquoi cette volonté d'être ancré sur le continent africain?
0: Les auteurs africains, de manière générale, manquent de visibilité. Certains auteurs qui écrivent, qui ont du talent, c'est très rare qu'on les édite dans des maisons d'édition traditionnelles. Il y en a quelques-uns qui réussissent, mais la grande majorité vraiment souffre de cet handicap-là. Donc je me suis dit, pourquoi pas donner la chance à ces talents, c'est-à-dire des univers qu'on ne connaît pas, franchement. Il faut leur donner, on va dire, une visibilité. Il faut les mettre en avant parce qu'il y a une demande aussi. Hein. Il y a une diaspora noire, française, africaine et noire internationale qui vit à Paris. Paris, c'est un centre culturel très important qui demande à lire des livres qui ressemblent à ce qu'ils vivent au quotidien, à leur culture, à leur univers en fait. Mais il faut juste que les livres soient de qualité aussi. Il faut que les auteurs soient de qualité et voilà.
1: Comment vous choisissez vos auteurs? C'est eux qui vous choisissent ou c'est vous?
0: Moi, je ne cherche pas forcément des auteurs. Pourquoi? Parce que je pars du principe que c'est des rencontres, c'est des coups de cœur. Et aussi, sur le plan technique, je fais des contrats compte d'édition. C'est-à-dire que c'est moi qui prends en charge toute la fabrication du livre. Et je reverse à l'auteur des droits d'auteur, en fait. Je prends des risques quand je décide d'éditer un auteur.
1: Il prend son temps pour choisir les auteurs qu'il souhaite éditer. Ce sont les femmes qui dominent. Et parmi elles, l'autrice sénégalaise Sokhna Ndao. Il vient de publier son dernier roman, Catharsis.
2: Je cherchais un éditeur et puisque j'ai vu sur son site internet qu'il publiait des femmes noires, je lui dis tiens, il a une sensibilité particulière pour la littérature féminine ou afro-féminine descendante, donc peut-être que, vu les thématiques abordées dans mon roman, je trouverai un écho chez lui. Les violences sexistes, les violences psychologiques, la toxicité des relations, des rapports à autrui. Il y a énormément, si vous allez sur les réseaux sociaux, de hashtags portés par des Sénégalaises pour dénoncer ces violences. Donc c'est un roman engagé.
1: Une rencontre inattendue.
0: Ce qu'elle vous a pas dit, c'est qu'entre le fait que j'ai lu le manuscrit et le fait qu'on échange, elle a disparu pendant un an. Comme Cendrillon, ce que j'ai beaucoup aimé de Sokhna, c'est que les thématiques qu'elle dénonce dans ses livres, elle les porte aussi par sa voix. Et moi, j'aime les auteurs qui ont de la personnalité et qui assument des idées qu'ils véhiculent à travers leur roman.
1: Un homme de l'ombre discret qui s'est donné pour mission d'éditer de nouveaux talents de la littérature afrodescendante.
3: Un reportage de Sylvie Coffey. Allez, juste avant l'actualité africaine, le choix des programmateurs pour aujourd'hui, c'est Dixon Gawani, l'artiste d'origine ghanéenne, avec ce titre, Sotina.

0: Jason Gawani qui renouvelle hein, avec ce titre le Simpa, vous savez, ce genre musical traditionnel qui vient du peuple d'Agomba établi dans le nord du Ghana, et bien c'est dans la playlist RFI en ce moment. Restez avec nous dans un instant, l'actualité africaine.
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0: 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Le journal Afrique, bonjour Nemo Ampis.
4: Bonjour Clotilde, bonjour à tous. Reportage en Itouri dès le début de ce journal dans le camp des déplacés de la plaine Savo. Un centre qui voit sa population gonfler en raison de la situation sécuritaire qui ne s'arrange pas. Sur place, les enfants sont particulièrement exposés à la malnutrition. Jour de vote en Zambie, législative et présidentielle. Le sortant Hakainde Hichilema fait face à 13 autres candidats, notamment l'ambitieux Brian Mundubile qui a réussi à convaincre une bonne partie des sympathisants de l'ancien parti au pouvoir. Dans ce journal également, une polémique cosmétique au Cameroun, des victimes présumées de soldats britanniques qui élèvent la voix et qui demandent justice au Kenya. Et puis, les associations féministes tunisiennes qui pointent du doigt l'augmentation des violences faites aux femmes en ce 13 août. Il y a 70 ans, y était promulgué le code du statut personnel. RFI de retour donc ce matin dans la province de l'Ituri, épicentre de l'épidémie d'Ebola sur laquelle l'OMS alertait une nouvelle fois hier. Province également toujours en proie à la violence armée. Mais en début de semaine, le général Kasongo Moulumba, nouveau gouverneur, y a fait le déplacement. C'était dans la région de Boulé. Et l'une des conséquences de la situation sécuritaire qui s'y est dégradée en marge des affrontements entre la CODECO et la CRP, c'est le nombre de déplacés qui a largement augmenté. Il a triplé par endroits, notamment sur le site de la plaine Savo, où Coralie Pierret a pu se rendre au reportage.
5: Ezibé vient de sortir de la tente de consultation pédiatrique. Son bébé est serré contre elle. C'est son petit dernier, le 9e.
6: Je suis ici avec tous mes enfants, mais l'un d'entre eux est mort. Il est mort de faim, il avait 5 ans. Ici, on n'a pas accès à la nourriture, on ne mange qu'une seule fois par jour, le soir.
5: C'est la salle des malnutris, c'est ça?
7: Oui.
5: Devant le docteur Aimé, une fillette rongée par la malnutrition.
7: Comme vous voyez par exemple la faille ici, c'est une jeune fille de 7 ans.
5: Elle est accompagnée d'une adolescente, sa sœur. Elles sont seules, livrées à elles-mêmes. Leur mère a été tuée et leur père a disparu.
8: Après janvier, si nous avons constaté une augmentation sensible des cas. Jusque-là, il y a beaucoup de cas de malnutrition, et même chez les adultes, et même chez les enfants. Il y en a beaucoup. Et ça s'explique par le fait que les gens n'ont pas accès à leurs champs.
5: Pourtant, les champs sont juste là. On les aperçoit depuis le camp. Les déplacés racontent que les militaires congolais les soupçonnent d'être des membres ou des complices de la CRP, un groupe ennemi de l'armée. Alors franchir la limite du camp, c'est risquer de se faire arrêter, violer ou tuer.
8: Quand les gens n'ont pas accès aux champs, ils n'ont pas à manger. Et quand ils n'ont pas à manger, ils développent des malnutritions.
5: Le docteur Aimé, lui aussi, est coincé ici, comme les 76 000 personnes du camp de déplacés. Coralie Pierret, de retour de la plaine Savo, RFI.
4: Les touristes, je vous le rappelle, l'épicentre de l'épidémie d'Ebola. Un nouveau bilan fait état de 2061 décès sur les 4449 cas confirmés depuis le 15 mai dernier. On vote aujourd'hui en Zambie, élection générale, des législatives et la présidentielle. Le chef de l'État sortant, Hakainde Hichilema, est candidat à sa propre succession après un premier mandat de 5 ans. Ils sont 13 autres en lice et parmi eux, la principale figure de l'opposition, Brian Mundubile, lui qui a réussi à fédérer ralliant notamment à sa cause de nombreux sympathisants du Front patriotique au pouvoir jusqu'à 2021 et qui ne se présente pas cette année sous son propre nom. Une opposition qui pourrait ainsi mieux s'en sortir que prévu, selon Nicole Bertworth, professeure à l'université du Witwatersrand.
9: C'est certainement une élection beaucoup plus disputée que nous ne l'imaginions encore 6 mois avant le scrutin. Je pense que l'opposition va réaliser une très bonne performance, meilleure que celle de n'importe quelle force d'opposition dans l'histoire de la Zambie. Brian Mundubile est un ancien du Front patriotique, le FP. Sur le terrain, sa campagne cherche notamment à capter le mécontentement de certaines catégories de la population envers Hakainde Hichilema, en particulier les travailleurs du secteur informel et les mineurs artisanaux qui se sentent délaissés. Brian Mundubile leur a fait beaucoup de promesses et promet le retour à certaines formes de gouvernance qui prévalaient sous le FP. De son côté, le président Hakainde Hichilema cherche à faire craindre qu'un vote pour Mundubile soit un vote pour le chaos, pour le retour aux problèmes d'ordre public que l'on connaissait sous le FP. Le pouvoir reste nerveux. La Zambie a une longue histoire de gouvernement chassé du pouvoir alors qu'il pensait remporter les élections. C'est donc un moment de forte pression où à tout instant, les choses peuvent encore basculer.
4: Nicole Bertworth, joint par Christina Okello en Angola, qui pour prendre la tête du MPLA. Le congrès du parti au pouvoir se tiendra en décembre. L'occasion de désigner un nouveau président, un poste stratégique puisque celui qui l'occupe est traditionnellement nommé candidat à la magistrature suprême. Joe Lourenço, l'actuel chef de l'État, brigue ainsi cette direction. Face à lui, le général Higino Carneiro, ancien ministre et gouverneur. Il est accusé dans plusieurs affaires judiciaires et pourrait donc voir son parcours écourté. Eva Massi.
10: Il a déposé sa candidature à la présidence du MPLA en avril. Depuis, le général Higino Carneiro enchaîne les convocations en justice. Cet ancien proche de Dos Santos devait être entendu ce mercredi dans une première affaire où il est poursuivi pour détournement de fonds publics lorsqu'il était gouverneur de la province du Kouando-Koubango entre 2012 et 2016. Finalement, la Cour suprême a reporté la convocation d'une semaine sans apporter plus de précisions. C'est aussi pour détournement de fonds publics qu'il est poursuivi dans une autre affaire lorsqu'il était gouverneur de la province de Luanda en 2017. La procédure a été rouverte au mois de mai. Mais un dossier l'accable plus encore, car celui-ci pourrait l'amener au pénal, lui ont fait savoir les instances du MPLA. Et ce dossier concerne justement sa candidature à la présidence du parti. Higino Carneiro aurait introduit des formulaires de soutien falsifiés. Dans le même temps, João Lourenço termine son second mandat présidentiel et la Constitution l'empêche d'embriguer un troisième. Être réélu à la tête du MPLA le placerait donc aux premières loges pour peser sur le choix du candidat présidentiel du parti en vue du scrutin fixé au mois d'août 2027.
4: Eva Massi, au Cameroun, un baume médicinal au cœur d'une vive polémique. À l'origine, un message attribué au Laboratoire National de Contrôle de Qualité des Médicaments qui déclarait ce célèbre baume François impropre à la consommation. Le labo se défend d'avoir publié cet avis alors que l'Ordre des pharmaciens estime que le produit demeure un problème de santé publique. RFI Yaoundé, Richard Onanena.
11: Le baume est décrié, mais ses commerciaux sont présents partout dans le pays. On les reconnaît à leurs t-shirts ou à leurs casquettes rouges et jamais sans leurs baffles qui rabâchent les vertus d'un produit désormais au cœur de la polémique. François-Désiré Akuma Ananga, promoteur du baume.
12: Tout ce que vous voyez dans les réseaux sociaux, tout ce que vous avez reçu comme information, que le baume François n'aime pas la consommation, n'est pas vrai.
11: Un message attribué au LANACOM, le Laboratoire National de Contrôle des Médicaments, est venu relancer la controverse, affirmant que malgré les efforts de régulation, les résultats des analyses scientifiques n'ont pas validé le produit fini. Pourtant, au LANACOM, on dément formellement l'authenticité de ce message, comme l'explique Christophe Vongor, responsable de la communication du laboratoire.
13: Le laboratoire est un milieu confidentiel, dont nous n'avons pas le droit de divulguer une quelconque information.
11: Le baume faisait déjà l'objet d'une demande d'interdiction de la part de l'Ordre national des pharmaciens. Celui-ci s'insurgeait non seulement contre la vente à la criée, mais surtout contre le fait que le produit se présente comme naturel, sans répondre aux exigences réglementaires. Docteur Franck Nana, président de l'Ordre des pharmaciens.
14: Il faut retenir qu'un médicament ne se vend pas dans la rue au Cameroun. Ce produit représente un danger pour les utilisateurs. Où est-ce que Bon François s'approvisionne en matière première dite naturelle?
11: Alors que les responsables de la fabrication fabrication du baume affirme avoir amélioré le processus de fabrication. L'ordre maintient que le produit est dangereux car il contrevient aux normes en vigueur. Richard Onanena, Yaoundé, RFI.
4: Au Kenya, l'accord avec l'armée britannique concernant le centre militaire situé près de Nanyuki doit être renouvelé. À cette occasion, des victimes présumées de soldats britanniques se sont réunies pour ne pas être oubliées. De multiples accusations visant des militaires sont survenues ces dernières années. Le reportage de notre correspondante Alban Tiroir à Nairobi.
15: Plusieurs victimes présumées d'abus impliquant des soldats britanniques se sont retrouvées mercredi pour déposer leurs doléances au Parlement kenyan. Avant tout renouvellement de l'accord entre Nairobi et Londres, elle demande justice et compensation. Nasibo Jilo milite pour les enfants laissés sans soutien ou accès à leur père, ancien membre de la Batouk, comme son fils de 9 ans.
16: Les Britanniques ont laissé leurs enfants au Kenya. Ils ne subviennent à aucun de leurs besoins fondamentaux, ne fournissent absolument rien. Nous voulons que nos enfants soient reconnus, qu'ils aient accès à certains droits fondamentaux, à la prise en charge de leurs besoins essentiels et au droit à l'éducation et à une couverture médicale.
15: Victimes, mais aussi certains députés réclament plus de garanties pour que les soldats britanniques soient contraints de répondre de leurs actes devant la justice kényane, notamment en cas de meurtre. Le cas d'Agnès Wanjiru a marqué les esprits. Soupçonnée d'avoir été tuée par un soldat britannique en 2012, sa nièce, Esther Njoki, se bat toujours pour obtenir justice.
17: La Batouk ne devrait pas être présente ici tant que toutes les victimes de ces atrocités n'auront pas obtenu justice. Nous voulons des actions, nous voulons voir davantage de reddition de comptes pour enfin obtenir justice, car certaines victimes attendent depuis bien trop longtemps.
15: Face aux accusations, Londres a déclaré fin 2025 prendre des mesures pour y répondre. Un paiement de près de 3 millions de livres sterling a notamment été annoncé pour dédommager plus de 7000 personnes à la suite d'un incendie survenu lors d'un entraînement de la Batouk. Alban Tiroir, Nairobi, RFI.
4: C'était il y a 70 ans en Tunisie, le 13 août 1956, la promulgation du code du statut personnel qui avait permis des avancées importantes pour les droits des femmes. Des décennies après, des associations féministes profitent de cette date symbolique pour dénoncer l'augmentation des violences faites aux femmes. Lilia Blaise à Tunis pour RFI.
18: Dans la salle de conférence de l'hôtel Mechtel à Tunis, l'association féministe Aswat Nissée présente des chiffres alarmants. 30 cas de féminicides recensés en 2025 contre 6 en 2018. L'autrice du rapport annuel sur les féminicides, Monia Kari, explique l'importance de ce recensement face au manque de données officielles sur les féminicides.
19: On pense que ces femmes ont existé, ces femmes ont une histoire, et par reconnaissance à ces femmes-là qu'on doit documenter les féminicides. Comment voulez-vous que les politiques agissent s'il n'y a pas des chiffres? Même si ce ne sont pas des chiffres officiels, mais quand même, les chiffres ont beaucoup d'importance.
18: Pour Sundos Garbouche, psychologue et militante féministe, la hausse actuelle des violences est intrinsèquement liée au contexte politico-social.
20: Il y a eu un moment, après la révolution, après 2011, où il y a eu une cadence de formation et de sensibilisation très, très, très, très importante et très remarquable. Cette cadence a dangereusement baissé. C'est-à-dire qu'aujourd'hui, on a l'impression que la violence n'est pas une priorité.
18: Face à l'absence de communication avec les autorités, l'association Aswat Nissée a décidé de lancer une plateforme pour cartographier les féminicides dans le pays, afin de documenter et d'archiver les cas de ces femmes tuées et souvent tombées dans l'oubli. Lilia Blaise, Tunis, RFI.
4: Il est 6h42 à Tunis. C'est à vous, Clotilde Dumay.
0: Merci beaucoup, Néman Pis. Les sports, bonjour Pauline Guillou.
21: Bonjour tout le monde.
0: Et donc, ça y est, le Cameroun affrontera le Malawi en finale de la CAN féminine. C'est officiel, hein. Deux pays qui ont réussi à déjouer les pronostics en arrachant leur qualification.
21: Ouais, oui, sensationnel. Déjà, les joueuses du Malawi qui jouent la CAN pour la première fois de leur histoire et qui se hissent donc en finale après avoir battu les Algériennes hier, 3-1. Trois buts encore inscrits par les deux attaquantes stars de l'équipe, les sœurs Chawinga, dont on ne sait plus vraiment quoi dire de plus, hein. La capitaine Tabitha a inscrit un doublé avant que sa sœur témoigne. Aggrave le score, mais c'est Tabitha Chawinga qui était au micro de François Umfer Kataji pour parler de son deuxième but inscrit avec la manière en plus, écoutez.
22: Oui, j'ai marqué deux buts, j'ai mis une bicyclette, je me suis juste dit qu'est-ce que je peux faire ? Et j'ai pensé, allez, tentons, l'Algérie défend beaucoup et les joueuses algériennes couvrent les espaces, donc j'ai tenté. Le geste était réussi, je crois. C'est la deuxième fois que je marque un but comme ça, mais ça faisait très longtemps, donc oui, je suis très heureuse de ce but.
21: Les sœurs Chawinga qui vont donc tenter de remporter le trophée continental. Encore faudra-t-il passer la gardienne du Cameroun, Mikaeli Bihina, face au Maroc. La Lyonne est passée d'indomptable à infranchissable. De quoi faire le bonheur de sa coéquipière, l'attaquante Gabrielle Onguené. Écoutez.
1: Mikaeli est exceptionnelle, vous savez. Une grande équipe, c'est aussi une grande gardienne. Ça prouve encore une fois de plus que le Cameroun, c'est la terre des gardiens. Donc, nous avons toujours eu des très bonnes gardiennes. Et aujourd'hui, c'est Mikaeli, encore une fois de plus, qui nous amène en finale. Et nous lui disons un très grand merci. On savait qu'on devait jouer contre tout un pays. Et il fallait être dur mentalement et être solide physiquement. Je crois que mes coéquipières ont fait le job. Elles ont respecté surtout les consignes. Je ne savais pas comment on allait jouer. Tout ce que je savais, c'est que pour passer en finale, il fallait juste respecter les consignes du coach qui ont été respectées à la lettre. Donc aujourd'hui, nous ne pouvons qu'être contentes du résultat. Sachant que nous avons été dépêchés, c'est vraiment formidable. Quatrième finale pour le Cameroun, ouais, il faut aller le chercher. 10 ans plus tard.
21: Et voilà, Malawi, Cameroun, le match sera à suivre dimanche soir, coup d'envoi 19h en temps universel.
2: Un autre match de la soirée hier, c'était le PSG qui démarre bien la saison.
21: Et oui, pas rassasié, toujours pas, le Paris Saint-Germain qui remporte la Super Coupe d'Europe 2-1 face à Aston Villa. Un 10e trophée pour les Parisiens en 2 ans seulement.
2: Et puis, toujours en football, un mot du mercato chez les hommes.
21: Evan Guessant retourne à Crystal Palace, l'Ivoirien qui avait joué la deuxième partie de saison pour les Eagles l'an dernier, prêté par Aston Villa, il retourne donc à Londres dans les mêmes conditions. Lui qui sort d'une saison assez étonnante hein, puisqu'il a remporté 2 Coupes d'Europe en une seule saison. Une Ligue Europa avec Aston Villa puisqu'il a participé à la phase de Ligue avec les Villans. Et une Ligue Europa Conférence remportée avec Crystal Palace. Et puis un mot d'un autre transfert, Romelu Lukaku, le Belge qui rejoint Fenerbahçe en Turquie. Il quitte Naples et va donc découvrir son 9e club en carrière.
2: Pauline Guillou pour les sports. 5h45 en temps universel, jeudi 13 août, c'est la journée nationale de la femme en Tunisie, alors que le pays promulguait il y a 70 ans jour pour jour son code du statut personnel, l'un des textes les plus progressistes du monde arabe pour les droits des femmes, prévoyant notamment l'interdiction de la polygamie, le divorce judiciaire pouvant être aussi à l'initiative de la femme ou encore le consentement obligatoire de la femme au mariage. 70 ans plus tard, que reste-t-il donc de cet héritage en Tunisie ? Ella Ben Salem, secrétaire générale de l'Association tunisienne des femmes démocrates, répond aux questions de Clotilde Hazard.
3: Ella Ben Salem, bonjour.
23: Bonjour.
3: Le code du statut personnel a 70 ans. Est-ce que les avancées qu'il avait permis sont menacées aujourd'hui ?
23: Le code statut personnel a été en 56 une décision politique et réformatrice qui a profondément transformer la situation des femmes et la société tunisienne de manière générale. Sauf qu'aujourd'hui, lorsqu'on parle des droits des femmes, on ne peut pas les dissocier de la situation démocratique générale, le recul des libertés, de l'état de droit, de l'indépendance de la justice, de la liberté d'expression et évidemment les droits des femmes de manière générale.
3: Quels sont les acquis les plus fragilisés aujourd'hui selon vous ?
23: C'est la structure et la symbolique du CSP principalement qui est en danger. Les tentatives de noyer les femmes à des rôles traditionnels, de remettre en question l'égalité et les acquis obtenus en cours de décennies de lutte. Ce qui est préoccupant malheureusement, c'est qu'il y a des discours conservateurs aujourd'hui malheureusement en Tunisie. Et ces discours ne sont plus uniquement marginaux. Lorsque les institutions de l'État et les espaces religieux officiels ouvrent leurs portes à des discours réactionnaires et discriminatoires, nous devons nous poser la question, quelle est la position de l'État dans la protection de ses acquis ? Le code statut personnel est en vigueur depuis sa promulgation en 1956. Et évidemment, une grande partie des réformes ont été portées à l'époque par la volonté politique, surtout après la Révolution. Nous avons eu des acquis depuis toujours attendus et portés par le mouvement féministe. Et depuis 2019, malheureusement, nous n'avons eu aucun acquis de ce gouvernement, de ce pouvoir politique. Et le risque est de voir le discours conservateur se réinstaller et se normaliser et devenir progressivement acceptable dans un silence complice de l'État du pouvoir, tout simplement.
3: Quels sont ces thèmes conservateurs qui reviennent sur la place publique ?
23: C'est principalement qui sont relatives au statut des femmes, Donc la polygamie, encore par rapport au statut de chef de famille. On ne reparle plus, par exemple, de l'égalité en matière d'héritage. La bataille est éminemment politique. Elle n'est pas moins importante que celle pour les libertés individuelles et collectives. Parce que pour nous, en tant que femmes démocrates, en tant que féministes, il n'y a pas de démocratie sans égalité, il n'y a pas d'égalité réelle sans état de droit. On ne veut pas seulement protéger le code du statut personnel contre tout recul, mais nous voulons poursuivre et approfondir ce projet, car 70 ans après, les discriminations, les violences, la pauvreté et la précarité persistent.
3: Quelles sont les réformes que vous défendez en particulier ?
23: C'est l'égalité dans l'héritage, l'égalité dans la responsabilité des familles, pour abolir l'institution du chef de famille, le droit de la famille de manière générale, parce qu'il y a aujourd'hui des dispositions, par exemple, qui maintiennent encore des différences de traitement entre les femmes et les hommes. Le père est toujours, en fait, le tutelle, même en cas de divorce. L'inégalité successorale, c'est l'une des formes de violence économique. C'est important aujourd'hui qu'on consacre des textes pour donner la femme à pied d'égalité l'homme dans matière justement d'accès à la terre, d'accès aux ressources, d'égalité dans l'héritage. Donc tout cela.
3: Quels sont les courants politiques, par exemple à l'Assemblée, qui mettent en danger les droits des femmes ?
23: Le discours de certains députés à l'ARP, pas mal de députés qui ont opposé la réforme du code statut personnel pour des raisons démographiques. Chose qui est étonnante, chose qui est choquante, parce que finalement, les femmes aujourd'hui, ce ne sont pas des machines de reproduction. Donc, il faut respecter aussi l'indignité des femmes, leur corps, leurs droits sexuels et corporels, parce que la Tunisie, qu'on le veuille ou pas, possède un héritage réformateur réel. Le code de statut personnel a profondément transformé le droit de la famille dès 1956. L'espoir aussi dépend d'une chose essentielle, c'est d'être toujours vigilant et vigilante en tant que citoyen et citoyenne tunisienne. Après 70 ans, nous ne voulons pas seulement protéger ce qui a été obtenu, mais nous voulons aussi poursuivre le projet d'émancipation et faire de l'égalité une réalité pour toutes les Tunisiennes, tout en sachant que les combats des femmes se poursuivent depuis plus de 36 ans, même au sein de la TFD, depuis sa création. Donc, de génération à l'autre, ce projet et ce combat est porté par toutes les générations et peu importe le pouvoir politique en place.
3: Merci Ella Ben Salem.
23: Merci à vous madame.
2: Entretien avec Clotilde Hazard.
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2: La suite de notre série sur les changements de parcours réalisé toujours en collaboration avec les médias francophones publics, avec un épisode consacré à ce qui va cette fois bien au-delà d'un changement de parcours, un changement de corps, un changement d'identité. 748 Belges ont fait modifier leur genre à l'état civil en 2024, c'est une tendance à la hausse. Barbara Schall et Julien Bader de la RTBF ont donc recueilli le témoignage d'un jeune homme né fille. Reportage.
6: Donc je m'appelle Elliot, j'ai eu 20 ans et quelques jours. Je suis du coup en bac 2 en psycho à l'université de Liège. Bah donc j'ai une petite sœur, j'ai un petit chat qui dort, je crois, ici dans le fauteuil. Et vers mes 14 ans, je me suis rendu compte que j'étais transgenre. Donc c'était vraiment ça que je ressentais et que j'avais envie du coup de qu'on me voit comme un garçon. Donc voilà. Je m'imaginais quelques années adulte, voilà, avoir de la barbe, ma voix qui avait mué, que aux yeux de la société ou même autour de moi, mes amis, ma famille, je sois plutôt vu comme un garçon. Ça me faisait vraiment du bien et je me réfugiais un peu là-dedans.
7: Justement, à quel moment dans ce processus tu en as parlé à ta famille et comment est-ce qu'ils ont reçu ça ?
6: Donc je leur avais écrit une lettre. Ils partaient, j'aurais pas dû faire ça après coup. Ils partaient au restaurant en amoureux. Et je me suis dit, c'est le bon moment pour voilà, me faire une lettre, parce que je me voyais vraiment pas. C'est compliqué de dire ça en face à face, surtout que maintenant on en parle de plus en plus. Mais il y a encore 6, 7, 7 ans, c'était pas. Enfin, moi perso, j'avais eu du mal à trouver des vidéos qui parlaient de ça ou des influenceurs, ce genre de choses. Et du coup, voilà, je leur ai écrit une lettre. Et donc on m'appelle, ma mère était en pleurs, mon papa aussi. Je me suis dit, j'avoue que j'avais été un peu trop optimiste, je sais pas pourquoi, je m'étais dit, ça va rouler. Ils vont juste faire ok, y a pas de souci, on est content que tu nous l'aies dit. logique au final après coup que ça soit pas passé comme ça. Ils étaient vraiment inquiets pour tout, même des choses auxquelles j'aurais jamais pensé, par exemple ma vie professionnelle. Ils avaient peur qu'on m'embauche pas parce que j'étais transgenre, ou pour mes relations aussi forcément. Ils avaient peur que je trouve personne, mais voilà, franchement je me plains pas parce que j'ai eu beaucoup de chance en quelques mois. Je voyais une psy parce que ma mère voulait que je sois accompagnée pour être sûr que c'était bien, en effet, que j'étais bien transgenre et c'était pas un autre problème ou quelque chose. Mais voilà, à 16 ans et demi, j'ai pu avoir du coup ma testostérone et là, ça m'a vraiment fait du bien. Je me sentis beaucoup mieux. Voilà, chaque mois, je voyais des choses qui changeaient. Je voyais que ma voix muait, ma pilosité. Enfin, je me sentais de mieux en mieux. Puis je me suis fait du coup une mammectomie, donc enlever la poitrine. Pareil, ça libère, ça fait vraiment du bien. Le premier été, on peut aller torse nu à la plage, à la piscine. On se sent juste de mieux en mieux dans son corps et c'est juste, on se voit comme on l'est. Donc voilà.
7: Alors on est en radio, mais je voudrais te décrire un petit peu physiquement. Donc voilà, tu es très jeune, t'as beaucoup de cheveux bouclés, t'as un regard pétillant, t'as une petite barbe de 3-4 jours peut-être.
6: Oui.
7: Et je pense que là, on ne peut pas savoir que tu as été une fille avant. Je ne sais pas quel est le regard des gens que tu rencontres au quotidien.
6: Franchement, j'ai très très très peu de moments où je dois me justifier, où je dois expliquer ça. On ne voit pas de différence, je pense, avec une personne cisgenre, du coup, qui est dans le bon corps dès la naissance.
7: Alors, on imagine bien que physiquement, tout a changé. Mais pour toi, en quoi ça a été un changement de parcours? Qu'est-ce qui est différent chez toi, en toi?
6: J'ai envie de dire en même temps rien, parce que je suis la même personne qu'avant. J'aime globalement les mêmes choses, j'ai toujours la même personnalité. Mentalement, je me sens juste plus moi, en tout cas aux yeux des autres, je dirais peut-être ça. Je me sens mieux dans ma peau, dans mon corps, même dans ma tête, on va dire. La différence est juste énorme, ça n'a rien à voir, je me sens beaucoup mieux.
2: Un témoignage recueilli par Barbara Schall et Julien Bader de la radio-télévision belge. Dans un instant, le journal international, mais juste avant, on s'intéresse à un nouveau détroit stratégique. C'est une fine bande maritime située entre l'archipel indonésien, la Malaisie et Singapour, qui relie l'océan Indien au Pacifique. On parle du détroit de Malacca, Mélissa Barra, puisqu'il est crucial pour le commerce. C'est la route maritime mondiale entre l'Europe et l'Asie et dont la Chine dépend tout particulièrement.
5: Oui, dans les deux sens d'ailleurs, puisque le détroit de Malacca concentre une grande partie du commerce mondial de conteneurs. Pékin exporte pour le monde entier par millions de tonnes chaque année. Mais depuis qu'elle est devenue importatrice nette de pétrole, la Chine compte à 90% sur les hydrocarbures qui transitent par ce détroit. Et depuis des années, cherche des routes alternatives, des itinéraires bis.
2: Et pour ça, Pékin explore de nombreuses pistes.
5: Et notamment grâce au projet pharaonique des nouvelles routes de la soie. Il s'est lancé dans le financement en Birmanie d'un port, d'un pipeline qui déboucherait sur l'océan Indien, d'une liaison ferroviaire pour traverser le nord de la Malaisie. La Chine veut aussi payer un canal pour percer l'isthme de Kra en Thaïlande. À ce stade, en revanche, on est très loin du nombre de barils qui passent par Malacca. En 2003, l'ancien président chinois Hu Jintao parlait déjà du dilemme de Malacca. Que faire en cas de fermeture décidée par Washington et ses alliés en Asie du Sud-Est, dont certains accueillent ses forces armées? Ce serait un scénario fatal pour l'économie chinoise.
2: Mais est-ce que les craintes de Pékin sont fondées? Qui contrôle réellement le détroit de Malacca?
5: Alors, Malacca a un statut international. Le détroit est régi par la Convention de Montego Bay qui interdit d'entraver son passage. Son blocage est une chimère, rappellent les spécialistes. Mais au regard du précédent avec le détroit d'Ormuz, on est en droit d'anticiper les effets qu'aurait dans le secteur une guerre autour de Taïwan en mer de Chine méridionale. Quoi qu'il en soit, ce sont les États riverains du détroit de Malacca qui se chargent de sa sécurité puisqu'ils se trouvent dans les eaux territoriales de l'Indonésie, de la Malaisie et de Singapour. Les experts parlent de minilatéralisme. Ce qu'on a pu voir, c'est que ce sont ces pays qui payent la facture pour assurer le passage, prévenir les accidents et marées noires, lutter contre la piraterie et le trafic de migrants. Plus tôt dans l'année, le président indonésien Prabowo Subianto a émis la possibilité d'imposer un péage, ce qui a suscité de vives critiques. Rien ne l'y autorise, a répondu l'Organisation Maritime Internationale.
2: Alors on parle, Mélissa, de piraterie, de trafics illégaux, de risques environnementaux aussi, ces pays riverains, malgré les coûts financiers, est-ce qu'ils parviennent à respecter cette obligation de protéger le détroit?
5: Alors, on considère que Singapour a les moyens de gérer le détroit. Aujourd'hui, ces pays ont mis en place un mécanisme de coopération pour demander à d'autres États de participer au financement des infrastructures de surveillance, tout en préservant leur souveraineté sur l'espace maritime. En clair, ils décident comment seront dépensés les apports financiers. Parmi les contributeurs, il y a la Chine, tout comme les États-Unis et le Japon. On s'inquiète désormais, en Malaisie, en Indonésie, que cette participation devienne une sorte de cheval de Troie et qu'elle débouche sur un afflux de garde-côtes chinois, japonais, indiens dans leurs eaux territoriales.
2: Mélissa Barra pour la Fabrique du Monde spéciale Détroit. Et je vous signale que juste après le journal, on reparlera encore des Détroits, ceux qui sont au cœur de la guerre entre l'Iran et les États-Unis, donc les Détroits d'Ormuz, de Bab-el-Mandeb. Est-ce qu'on peut dire que Téhéran les contrôle alors que les négociations avec Washington n'avancent pas vraiment? Et on fera le point sur la situation avec Pascal Hausseur, ancien amiral, directeur général de la Fondation pour la maîtrise des enjeux stratégiques. Rendez-vous vers 6h20, temps universel.
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25: Mit Florian Zelt. Guten Morgen. Die Sonnenfinsternis hat Millionen Menschen begeistert, auch im Südwesten, zum Beispiel in Südbaden.
26: Es wurde dann auch dunkler und irgendwie kam auch Wind auf. Es war ganz mystisch irgendwie. Ja.
27: Es ist schon spannend, das mal wieder zu sehen. Ja.
28: Da erinnert man sich wahrscheinlich dann auch noch ein Weilchen dran, dass man halt irgendwie mit dabei war.
29: Ich persönlich fand es jetzt sehr interessant, weil das Licht so diffus ist.
25: Und das ist heute auch noch wichtig. Die Kommunen fordern Milliarden für den Hitzeschutz in Kliniken und Heimen. Und Binnenschiffer fordern vom Bund, mehr gegen die Folgen des Niedrigwassers zu tun. Das Wetter: viel Sonne heute bei maximal 30 Grad im Hochschwarzwald und höchstens 37 Grad in Rheinhessen. Millionen Menschen haben in Deutschland und anderen Teilen Europas die Sonnenfinsternis verfolgt. Um kurz nach 19 Uhr schob sich der Mond nach und nach vor die Sonne, bis nur noch eine schmale Sichel zu sehen war. Die Einzelheiten von Bernhard Seiler.
30: Im Norden Deutschlands waren ungefähr 85% der Sonne verdeckt, im Süden waren es bis zu 90%, zum Beispiel in Freiburg. Dort schob sich der Mond am stärksten zwischen Erde und Sonne. Zahlreiche Planetarien in Baden-Württemberg und Rheinland-Pfalz öffneten für Besucher. In den Höhenlagen von Schwarzwald und Alb versammelten sich viele Schaulustige. Auch der Pfälzerwald galt als guter Beobachtungsort. Schon vor Tagen waren wichtige Schutzbrillen oft ausverkauft. Experten hatten gewarnt, nicht ohne solche Brillen in die Sonne zu schauen, um die Netzhaut nicht zu schädigen. In anderen Teilen Europas konnten die Menschen sogar eine totale Sonnenfinsternis bestaunen. In Island, Grönland, im Norden von Spanien und der Balearen. Das hat an vielen Orten einen Besucheransturm ausgelöst. Hotels waren ausgebucht, Privatleute vermieteten Balkone und Dachterrassen mit freier Sicht.
25: Und eindrucksvolle Fotos von der Sonnenfinsternis im Südwesten finden Sie auf swr.de. Der Deutsche Städte- und Gemeindebund fordert mehr finanzielle Unterstützung vom Bund, um Krankenhäuser und Altenheime besser auf erneute Hitzewellen vorzubereiten. Verbandspräsident Spiegler sagte der Rheinischen Post, die Räumlichkeiten in Kliniken und Pflegeheimen müssten klimagerecht ausgestattet werden. Nötig seien daher unter anderem Klimaanlagen. Laut Spiegler sind mindestens 20 Milliarden Euro an Investitionen nötig. Die deutschen Binnenschiffer werfen der Bundesregierung vor, nicht schnell genug gegen die Folgen des Niedrigwassers zu handeln. Sie haben deshalb einen 3-Punkte-Plan vorgelegt. Günter Laubes.
31: Die derzeitige Situation zeige, dass weder Bahn noch Lkw-Spediteure es schaffen, den Güterverkehr der Schiffe ohne Einschränkung zu übernehmen. Umso wichtiger findet der Verband der Binnenschiffe, dass jetzt schnell gehandelt wird. Unter anderem fordern sie, dass die Bundesregierung weiter den Bau von Schiffen fördert, die auch bei Niedrigwasser fahren können. Eigentlich sollte das Programm zum Jahresende auslaufen. Bisher gibt es nur 12 dieser Schiffe. Außerdem müsse die Fahrrinne im Rhein möglichst schnell vertieft werden. Und drittens müsse das Wasser im Rhein stärker gestaut werden. Bisher, so die Binnenschiffer, rausche es ab der Schleuse Iffezheim ungehindert Richtung Niederlande.
0: In Deutschland wird heute an den Bau der Berliner Mauer vor 65 Jahren erinnert. Bei der zentralen Gedenkfeier in Berlin spricht unter anderem Bundestagspräsidentin Klöckner. Kulturstaatsminister Weimar warnte davor, die DDR-Diktatur zu verharmlosen. Aus Berlin Frank Eichmann.
4: In der FAZ warf Weimar insbesondere AfD und Linkspartei vor, in Ostdeutschland positive Zerrbilder der DDR zu produzieren. Das reiche bei der AfD bis zum Singen der DDR-Nationalhymne. Der Kulturstaatsminister schlägt als aktive Form der Erinnerungsarbeit vor, Straßen und Plätze nach Widerstandskämpfern aus der DDR zu benennen. Vor einer Verharmlosung und Verklärung der DDR warnt auch Evelyn Zupke als SED-Opferbeauftragte des Bundestages, zuständig für alle Anliegen und Fragen von Opfern der DDR. So menschlich nostalgische Erinnerungen seien, dürfe Diktatur und Überwachung nicht in Vergessenheit geraten. Dem ARD-Hauptstadtstudio sagte Zupke, Mauer und Stacheldraht seien die in Beton gegossene Botschaft des Regimes gewesen. Eure Freiheit liegt in unseren Händen.
0: Die Pressesprecherin der US-Regierung Levitz gibt ihren Posten auf. Präsident Trump schrieb dazu auf seiner Plattform, die 28-Jährige wolle sich mehr um ihre Familie kümmern. Wer ihr im Amt nachfolgt, hat Trump nicht gesagt. Levitt war eine der bekanntesten Vertreterinnen der Make America Great Again Bewegung von Donald Trump. Als Pressesprecherin war sie immer wieder mit Medienvertretern aneinander geraten. In Karlsruhe beginnen am Abend die Schlosslichtspiele. Ab 21 Uhr wird die 170 Meter lange Schlossfassade zu einem digitalen Kunstwerk. Jedes Jahr kommen hunderttausende Besucherinnen und Besucher. Aus Karlsruhe, Katharina Racki.
11: 8 neue Lichtshows wird es geben, neben zahlreichen Installationen aus den vergangenen Jahren. So bekommt die Karlsruher Feuerwehr eine eigene Show anlässlich ihres 100. Geburtstags. Zudem feiern internationale Künstlerinnen und Künstler den Architekten Friedrich Weinbrenner, der vor 200 Jahren gestorben ist und Karlsruhe geprägt hat. Auch in der gesamten Innenstadt gibt es beeindruckende Medienkunst und faszinierende Illuminationen. Die Karlsruher Schlosslichtspiele dauern einen Monat lang und starten jeden Abend nach Einbruch der Dunkelheit. Der Eintritt ist frei, Spenden sind willkommen.
0: Die Mineralwasserabfüller in Deutschland haben die Verbraucher aufgerufen, das Leergut möglichst schnell zurückzugeben. Eine Verbandssprecherin sagte, wegen der großen Hitze gebe es seit Ende Juni einen Logistikengpass. Die Menschen kauften zwar mehr Wasser, brächten aber Flaschen und Kisten nicht häufiger zurück. Anders sieht das der Deutsche Brauerbund. Dort heißt es, beim Bier sei der Nachschub mit Leergut gesichert. Der deutsche Schwimmer Johannes Liebmann hat bei der Europameisterschaft in Paris am Abend die Goldmedaille gewonnen. Der 19-Jährige brach dabei seinen eigenen Europarekord um 0,35 Sekunden über 800 Meter Freistil.
13: Ich bin mega glücklich mit der Goldmedaille. Habe ich geliebäugelt, bin jetzt umso glücklicher, dass ich sie habe. Es ist einfach unglaublich, was jetzt auch einfach in der letzten Saison so passiert ist. Ja, ich weiß selber nicht genau, was ich dazu sagen soll.
0: Für Liebmann ist es der bisher größte Erfolg seiner Karriere. Auch Silber ging an einen Deutschen, an den Schwimmer Sven Schwarz. Und das waren die Nachrichten.
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15: Mit Stefan Eich, hallo. Der baden-württembergische Ministerpräsident Cem Özdemir und sein Vorgänger Winfried Kretschmann gehen heute zusammen im Schwarzwald wandern, öffentlich, im Rahmen von Özdemirs Sommertour. In dieser Woche ist der Grünen-Politiker 90 Tage im Amt. Er war am Dienstag schon bei uns im Interview zu Gast und lobte dabei vor allem die heimischen Wirtschaftsunternehmen und die Bereitschaft der Menschen zum Ehrenamt. Ob es jetzt auch so viel Lob gibt, ist nicht ganz sicher, denn wir fragen bei der Opposition nach. Dorothea Kleche-Behnke ist die parlamentarische Geschäftsführerin der SPD-Landtagsfraktion im Stuttgarter Landtag. Was macht Cem Özdemir besonders gut?
16: Cem Özdemir ist erstmal ein sympathischer Ministerpräsident, der auch, sage ich mal, die nötige Flughöhe besitzt und ein durch und durch ein echter Demokrat ist. Das gibt ihm ja auch durchaus viel Beliebtheit und da gucken wir erstmal wohlwollend drauf und begleiten, wenn es im Sinne des Landes und der Menschen in Baden-Württemberg ist, ihn gerne konstruktiv als Opposition.
15: Wie klingt denn Ihre Bilanz, Ihre politische, nach knapp 100 Tagen Ministerpräsident Cem Özdemir?
16: Naja, Wenn es um die ganz konkrete politische Arbeit im Land geht, kann man noch nicht allzu viel sagen. Er war dann erstmal doch damit beschäftigt, viele neue Stellen sich und der Regierung zu genehmigen. Ein konkretes Gesetzesvorhaben liegt uns bislang nicht vor. Das heißt, wir können, was die konkrete Politik anbelangt, eigentlich noch gar keine Bilanz ziehen. Da müsste deutlich mehr kommen. Baden-Württemberg hätte die Chance gehabt, aus Palantir auszusteigen. Das hat er nicht gemacht. Die Referendarinnen.
1: Das ist diese Überwachungssoftware, diese Polizeisoftware, die Daten zusammenfasst, wo es dann ein bisschen kritisch wird, weil dazu auch Peter Thiele gehört, der US-Milliardär, der sehr nah dran Trump ist. Muss man noch erklären vielleicht.
16: Ja, richtig. Eine sehr, sehr problematische Software, zu der die Regierung in der letzten Legislatur die Bewilligung gegeben hat und die grün-schwarze Landesregierung. Die Grüne Partei sieht das eigentlich auch kritisch, aber Cem Özdemir haut hier nicht auf den Tisch und entscheidet sich hier nicht um. Das ist eine unserer Forderungen und es wäre auch sicher im Sinne der Sicherheit für das Land Baden-Württemberg die richtige Entscheidung, hier auszusteigen. Außerdem werden Referendarinnen und Referendare auch diesen Sommer wieder nicht bezahlt. Eine Forderung, die durchaus der Kultusminister Jung auch gebracht hat. Auch hier gibt es keine Umjustierung. Das heißt, wirkliche inhaltliche Duftmarken hat Cem Özdemir bislang nicht gesetzt.
1: Wenn man Winfried Kretschmann als Unikum bezeichnet, würde das vielleicht nicht als Beleidigung empfinden. Cem Özdemir, Sie haben schon erwähnt, ist ein ganz anderer Typ. Macht das die Arbeit der Opposition eigentlich einfacher oder schwerer?
16: Ganz ehrlich, aus sozialdemokratischer Sicht ist es sicherlich nicht einfacher. Winfried Kretschmann war doch sehr stark geprägt, so als Vertreter des ländlichen Raums, ein Konservativer. Cem Özdemir ist schon allein mit seiner Biografie sicherlich näher teilweise auch an der Lebenswelt sozialdemokratischer Wählerinnen und Wähler. Ich habe auch wirklich großen Respekt vor seiner Lebensleistung, vor seiner Biografie, seiner Herkunft. Und Sie haben schon erwähnt, er spricht über die Betriebe im Land. Das ist die große Aufgabe derzeit. Es geht im Moment um die Sorge, um die Arbeitsplätze in Baden-Württemberg, insbesondere in der Automobilindustrie, aber auch nicht nur dort. Und er zeigt da zumindest ein gewisses Interesse. Wie viel er dann konkret dafür wirklich umsetzen wird, das wird sich erst noch zeigen.
1: Der Ministerpräsident hat bei uns am Dienstag gesagt, dass er quasi täglich in Kontakt mit dieser Branche, mit der Autowirtschaft stehe. Was sollte er denn da erreichen im besten Fall?
16: Also nur Kontakt zu haben ist nicht ausreichend, aber immerhin mal eine Voraussetzung. Es geht aus unserer Sicht um einen wirklich breiten Schulterschluss von Arbeitgeberseite, Arbeitnehmerinnen und Arbeitnehmer und Politik für eine Standortsicherung. Das heißt, aus unserer Sicht sind konkrete politische Maßnahmen gefragt, wo es darum geht, dass Arbeitsplätze aus Baden-Württemberg nicht gehen, konkrete, teilweise auch kreative Lösungen vor Ort gefunden werden. Und aus meiner Sicht kann man immer darüber sprechen, dass der Staat selbst aktiver durch beispielsweise Subventionen im Sinne von Arbeitsplatzsicherheit einsteigt.
1: Dorothea Kliche-Behnke, die parlamentarische Geschäftsführerin der SPD-Fraktion im Landtag von Baden-Württemberg.
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1: Deutschland will im All mehr mitmischen und deshalb ist die Bundesregierung auf der Suche nach Raketenstartplätzen, auch bei uns. Es geht zum Beispiel darum, für die Bundeswehr Militärsatelliten ins All zu befördern. Deutschland ist ziemlich dicht besiedelt, das macht die Suche nach Startplätzen extrem schwierig. Welche Möglichkeiten es gibt, das erklärt Bianca Schwarz.
6: Bundesverteidigungsminister Boris Pistorius von der SPD will ganz nach oben.
7: Ich erlebe immer wieder, wenn ich mit Menschen spreche, die nicht täglich mit Militär und Weltraum zu tun haben, dass dann die Frage kommt, was wollt ihr denn im Weltall? Ja, wir wollen gar nicht so unbedingt ins Weltall, aber es gibt keine gesicherte Kommunikation für unsere Streitkräfte ohne Satelliten im Weltall.
6: Bisher kreist nur eine Handvoll Bundeswehrsatelliten um die Erde und das soll sich drastisch ändern. Bis zu 1200 neue Satelliten sollen laut Pistorius in den nächsten Jahren im Orbit platziert werden. Problem? Bisher ist die deutsche Bundeswehr in der Frage ziemlich abhängig. Die meisten ihrer Satelliten sind über SpaceX, die Firma von Elon Musk, nach oben gelangt. Eigene Raketenstartplätze hat sie nicht.
7: Wir brauchen mehr Unabhängigkeit von den großen Tech-Konzernen. Wir brauchen mehr technologische Souveränität.
6: Der Traum also. Deutschland baut seine eigenen Satelliten und Transportraketen und dann schickt man sie von einem eigenen Startplatz aus in den Orbit. Nur, wo soll dieser Startplatz sein? Walter Pelzer ist der Generaldirektor der Deutschen Raumfahrtagentur. Und wenn Pistorius sagt, er möchte einen eigenen Raketenstartplatz, landet dieser Wunsch auf Pelzers Schreibtisch.
2: Wir haben als Europa nur einen einzigen Startplatz im Äquatorialbereich, das ist Kourou. Der ist auch noch in Südamerika, also nicht wirklich direkt um die Ecke. Wenn wir sehr, sehr schnell einen Satelliten von dort verbringen müssen, ist sehr, sehr schnell in Anführungsstrichen nur noch möglich.
6: Die Satelliten werden in Deutschland gebaut, in Frankreich auf ein Schiff verladen, dann nach Kourou in Französisch-Guyana gebracht. Das liegt zwar in Südamerika, gehört aber zu Frankreich und damit zur EU. Es herrscht also europäische Souveränität, aber es dauert ewig.
2: Wir haben auch in Europa, in Schottland, in Schweden und in Norwegen Startplätze, wobei Schottland und Norwegen seitens der Europäischen Union etwas problematischer angesehen wird, weil UK und Norwegen nicht Mitglieder der Europäischen Union sind.
6: Deutschland selbst gilt als zu dicht besiedelt. Wenn bei einem Start was schief geht, würde eine abstürzende Rakete fast zwangsläufig bewohntes Gebiet treffen. Aber die Nordsee? Grundsätzlich hält Walter Pelzer von der Deutschen Raumfahrtagentur Schwimmplattformen für eine gute Idee.
2: Das ist auch nichts komplett Neues und man ist natürlich dann sehr flexibel hinsichtlich seines Einsatzortes und wir als Raumfahrtagentur untersuchen das auch aktuell.
6: Aber bei Schwimmplattformen in der Nordsee ist er eher skeptisch. Für einen Raketenstart muss rundherum weiträumig gesperrt werden, nicht nur auf dem Wasser, sondern auch in der Luft.
2: Da ist auf der einen Seite London Heathrow, auf der anderen Seite Schiphol. Berlin ist nicht so weit entfernt, auch Frankfurt für den Flieger ist nicht so weit. Dann haben wir Rotterdam, Hamburg, Bremerhaven, Antwerpen, große Häfen. Das ist meiner Meinung nach sehr, sehr aufwendig, diese Bereiche dann freizumachen.
6: Deswegen denkt Pelzer auch über eine Plattform in internationalen Gewässern nach, beziehungsweise lieber nicht nur eine.
2: Gerade für die Bundeswehr, wenn man sich anguckt und man hätte meinetwegen eine Startplattform auf dem Festland, das ist für einen etwaigen Gegner kein so schwieriges Ziel.
6: Viele Plattformen, viele Möglichkeiten. Noch in diesem Jahr will die Deutsche Raumfahrtagentur bei der Suche nach einem souveränen Raketenstartplatz für die Bundeswehr erste Erfolge vermelden.
1: Auch Polen rüstet auf und baut seine Marine aus. Es geht dem Land dabei vor allem um mehr Sicherheit in der Ostsee. Gestern wurde in der Küstenstadt Gdynia eine neue Fregatte zu Wasser gelassen. Aus Warschau berichtet Paulina Milling.
5: Die neue Fregatte unter der polnischen Flagge wurde auf den Namen Wicher, zu Deutsch Sturm, getauft. Sie ist knapp 140 Meter lang und nach einem britischen Projekt gebaut. Das Kriegsschiff wird in der Ostsee mehrere Aufgaben erfüllen, vor allem die Flugabwehr. Es wird aber auch Raketen mitführen, die Seeziele bekämpfen können. Die Wicher soll andere Militärschiffe schützen, sowie Schifffahrtswege und Energieinfrastruktur in der Ostsee absichern. Sie wird auch im Rahmen der ständigen maritimen Verbände der NATO eingesetzt. Die Fregatte ist das erste von drei neuen Kriegsschiffen, die Polens Marine bis 2031 erhält. Die drei Fregatten sollen insgesamt umgerechnet rund 3,5 Milliarden Euro kosten. Die Schiffstaufe fand in der Marinewerft in Gdynia an der polnischen Ostseeküste statt. Daran haben hochrangige polnische Politiker teilgenommen, darunter Präsident Karol Nawrocki und Premierminister Donald Tusk. Mit den neuen Fregatten will das Land die Kampfkraft der polnischen Flotte stärken.
1: Donnerstag, 13. August, 8.17 Uhr gleich.
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1: Ein ausgesprochen sonniger Donnerstag, der in dieser Hinsicht gut in die Woche passt. Aber noch heißer als gestern wird es. Wolken müssen wir nicht erwarten, Regen erst recht nicht. Die Temperaturen heute maximal 30 Grad im Allgäu auf der Schwäbischen Alb und 37 Grad in der Pfalz und am Rhein. Morgen ebenfalls sehr sonnig und es wird heißer und heißer.
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1: Etliche Millionen Menschen haben am Abend in Deutschland und im restlichen Europa die Sonnenfinsternis beobachtet. Als der Mond die Sonne um etwa 20 Uhr verdeckt hat, gab es Applaus und Jubel. In Spanien und Island konnte man sogar eine totale Sonnenfinsternis zu sehen. Dort war die Sonne also kurz gar nicht mehr zu sehen. Hinter dem Mond schien nur die Corona, der Strahlenkranz, hervor. Auf Mallorca hat es so viel Andrang von so vielen Touristen gegeben, dass sich schon Stunden vorher lange Staus gebildet haben. Die deutschen Binnenschiffe haben wegen des Niedrigwassers im Rhein und anderen Flüssen einen 3-Punkte-Plan vorgelegt. Sie fordern, dass die Bundesregierung weiter den Bau von Schiffen fördert, die auch mit Niedrigwasser klarkommen und dann noch Fracht transportieren können. Eigentlich sollte das Programm zum Jahresende auslaufen. Außerdem, so die Binnenschiffer, müsse die Fahrrinne im Rhein schnellstmöglich vertieft werden und das Wasser im Rhein stärker gestaut werden können. Die Mehrheit der Deutschen steht grundsätzlich immer noch zum Klimaschutz. Die Unterstützung für konkrete Maßnahmen wird aber weniger. Das zeigt eine aktuelle Studie der Bertelsmann Stiftung und des Geoforschungszentrums GFZ. US-Senatoren der Demokraten verlangen von Verteidigungsminister Hegseth Aufklärung über die Lage auf dem Flugzeugträger USS Abraham Lincoln und eine unabhängige Untersuchung. Sie reagieren damit auf Berichte über schimmliges und außerdem rationiertes Essen, Sanitäranlagen, die nicht funktionieren und lange Schichten ohne freie Tage. Einige Besatzungsmitglieder der Abraham Lincoln hätten damit gedroht, vom Schiff zu springen. Die Seeleute

0: bestimmten Kreisen, die eben die DDR eher verharmlosen oder sagen, wir leben jetzt auch bald wieder in einer Diktatur und dann diese Symbole heranziehen oder die Nationalhymne singen, weil die Nationalhymne ist ein starkes Symbol für die Diktatur. Und wenn man ehrlich ist, weiß das auch jeder, dann habe ich ein Problem damit.
1: Mit dieser Haltung blickt Zupke auch auf den 65. Jahrestag des Mauerbaus. Für sie steht die Berliner Mauer für den Freiheitsentzug in der DDR.
0: Mauer an Stacheldraht, die in Beton gegossene Botschaft des Regimes, eure Freiheit liegt in unseren Händen.
1: Die Mauer habe nicht nur das Land geteilt, sie habe Familien zerrissen und Freunde voneinander getrennt. Viele Betroffene spürten die Folgen bis heute. Die Mauer sei Teil des eisernen Vorhangs gewesen, der Diktatur und Demokratie voneinander getrennt habe, sagt Zupke. Deshalb dürfe die Erinnerung an die Folgen der Teilung nicht verblassen.
2: 8.25 Uhr.
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4: Hallo nach da draußen. Was für ein toller Zehnkampf bei der Leichtathletik-EM in Birmingham. Ganz vorne nach dem ersten Tag, da ist der Weltmeister. Das ist Leon Neugebauer vom VfB Stuttgart. Ex-Welt- und Europameister Niklaus Kaul, der ist aktuell Sechster. Der Mainzer war aber vor seinem traditionell starken zweiten Tag so gut wie noch nie. Aus Birmingham berichtet Martin Roschitz.
5: Hochspannung im Zehnkampf. Der aktuelle Weltmeister Leo Neugebauer liegt zur Halbzeit zwar weiter auf Goldkurs, doch er wird die Führung am zweiten Tag gegen seine Widersacher verteidigen müssen. Dazu gehören der zweitplatzierte Niederländer Tesselaar, der Norweger Skotheim und vor allem auch Neugebauers Teamkollege Niklas Kaul.
6: Ich meine, der Traum wäre, zwei Medaillen für Deutschland mit heimzubringen. Und ich meine, ich und Niklas sind sehr competitive, aber ich glaube, es macht uns auch besser. Und wir verstehen uns ja auch mega gut.
5: Niklas Kaul ist als Gesamtsechster der Gewinner des Tages. Der Weltmeister von 2019 liegt zwar noch deutlich hinter Neugebauer, so gut war Kaul zu diesem Zeitpunkt eines Zehnkampfes aber noch nie. Und der Mainzer wirkt auch so locker wie nie.
7: Ich hatte Riesenspaß. Also das war Zehnkampf, wie ich mir den vorstelle. Und klar, an der einen oder anderen Stelle will man vielleicht noch ein bisschen mehr. Aber es ist auch okay, dass nicht alles funktioniert im Zehnkampf. Und das habe ich akzeptiert im letzten Jahr und seitdem macht mir Zehnkampf einfach wieder viel, viel mehr Spaß.
5: Mit dem Sperrwurf und den 1500 Metern zum Abschluss kommen noch Kauls stärkste Disziplinen. Er könnte eine Medaille holen und sogar Neugebauer noch einmal gefährlich werden. Top-Talent Amadeus Gräber liegt im Gesamtklassement auf Platz 13 und hat gute Chancen, am Ende unter die besten 10 zu kommen.
4: Damit sind wir bei der Schwimm-EM in Paris. Da hat Johannes Liebmann Gold über die 800 Meter Freistil mit Europa-Rekord gewonnen. Das hat noch kein deutscher Schwimmer geschafft und das war noch lange nicht alles. Einzelheiten von Lars Becker.
8: Gold und Silber in einem Wettbewerb. Besser geht nicht. Johannes Liebmann und Sven Schwarz gelang dieses seltene Kunststück im Finale über 800 Meter Freistil. Überragend die Vorstellung des 19-jährigen Liebmann. Nach der Hälfte des Rennens setzte sich der Magdeburger ab, gewann am Ende mit mehreren Längen Vorsprung und verbesserte außerdem seinen eigenen Europarekord aus dem Frühjahr.
9: Ich bin mega glücklich mit der Goldmedaille. Habe ich geliebäugelt, bin jetzt umso glücklicher, dass ich sie habe. Es ist einfach unglaublich, was jetzt auch einfach in der letzten Saison so passiert ist. Ja, ich weiß selber nicht genau, was ich dazu sagen soll.
8: Liebmann ist der erste deutsche Europameister über 800 Meter Freistil. Sven Schwarz konnte das Tempo seines Teamkollegen nicht mitgehen, verdrängte aber mit einem beeindruckenden Finish den Ungarn Sarkany noch auf den Bronzerang.
4: Die deutsche Dressur-Equipe hat bei den Reitsport-Weltmeisterschaften in Aachen zum 13. Mal den Titel gewonnen. Die Mannschaft um Schlussreiterin und Rekord-Olympiasiegerin Isabel Werth hat den Grand Prix in der Aachener Sœurs vor Großbritannien und Titelverteidiger Dänemark gewonnen. Heute, ab 9:30 beginnt die WM auch für die Vielseitigkeitsreiter um den viermaligen Olympiasieger Michael Jung aus Altheim bei Hopp am Neckar. Schauen wir noch auf den internationalen Topfußball. Im Finale des europäischen Supercups hat sich der Champions League-Sieger Paris Saint-Germain gegen Europa League-Gewinner Aston Villa mit 2:1 durchgesetzt. So viel vom Sport. Es ist gleich 8:29 Uhr.
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2: Von der Statur her bin ich eher Hummel als Heuschrecke und deswegen kann ich mir gut vorstellen, welche Arten von Insekten besser mit Hitze klarkommen. Kerbtiere können sich nicht mit Hilfe von Schwitzen abkühlen, eine Klimaanlage haben sie auch nicht und Wasser bekommen sie im Gegensatz zu uns Menschen auch nicht ins Haus bzw. ins Nest oder in den Stock geliefert. Der Insektenexperte Arnold Stanicek erklärt gleich bei uns nach den Nachrichten, welchen Insekten es bei Hitze gut bzw. nicht gut geht und wie wir den Tieren helfen können. Im Studio Stefan Eich. Guten Morgen.
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2: Noch heißer und noch sonniger als gestern. Kaum Wolken, Regen gibt's gar nicht. 30 Grad maximal heute im Allgäu und auf der Schwäbischen Alb. Und 37 Grad werden es in der Pfalz und am Rhein. Auch morgen sehr sonnig und noch heißer.
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11: Il est 6h30 en temps universel. Merci d'écouter RFI. L'actualité africaine avec vous, Nemo Ampi, c'est les bureaux de vote qui sont normalement ouverts hein, depuis un peu plus de 2 heures maintenant en Zambie.
12: Où l'on vote ce jeudi pour les législatives et la présidentielle. 14 candidats en lice et un duel qui s'annonce entre le chef de l'État sortant, Hengainde Hichilema, et son principal opposant, Brian Mundubile. On vous les présente dans un instant. Eux avaient été arrêtés la semaine dernière au Mali en provenance de Côte d'Ivoire. Des dizaines de Mauritaniens ont finalement pu rejoindre leur territoire à bord d'un vol spécial hier. Et si les coupures régulières de courant au Burkina Faso étaient dues aux activités nocturnes des chauves-souris, c'est ce qu'avance la société nationale. Et c'est tout à fait possible, nous explique un scientifique. La corniche de Dakar transformée en plateforme d'observation de l'éclipse solaire. Hier soir, les habitants de la capitale sénégalaise ont pu profiter du spectacle. Lunettes spéciales sur le nez, évidemment. Et puis, on connaît l'affiche de la finale de la CAN féminine. Pas d'Algérie ni de Maroc, surpris à domicile. Une rencontre inédite, un champion inédit, le Cameroun ou le Malawi. Réponse dimanche.
11: Près de 9 millions d'électeurs zambiens sont donc appelés aux urnes ce jeudi.
12: On vote pour les législatives et pour la présidentielle. 14 candidats briguent la candidature suprême, dont le sortant Hengainde Hichilema et Brian Mundubile, devenu en quelques mois le principal visage de l'opposition. Et pour la première fois en 30 ans, aucun ancien parti au pouvoir ne se présente sous son propre nom. Les portraits croisés des deux principaux concurrents avec Christina Okello.
13: Le costume, les chiffres et l'image du bon gestionnaire. C'est sous ces bilans que Hengainde Hichilema demande 5 années de plus aux Zambiens. Ancien homme d'affaires, parti de rien, HH comme on le surnomme, avait attendu 6 élections avant d'accéder au pouvoir en 2021. 5 ans plus tard, il met en avant une dette restructurée, une inflation en baisse et plus de 50 000 emplois créés dans la fonction publique. Mais son bilan politique est contesté. Des organisations de la société civile dénonce un rétrécissement de l'espace civique et des restrictions imposées à l'opposition. Face à lui, Brian Mundubile. Peu connu à l'étranger, c'est comptable et avocat de 55 ans et pourtant un vieux routier de la politique zambienne. Ancien ministre du Front Patriotique, il devient chef de l'opposition au Parlement après la défaite du parti au pouvoir en 2021. Depuis mai de cette année, il a rallié certains des sympathisants du Front Patriotique et cherche à séduire les déçus de Hengainde Hichilema en promettant le retour à une manière de gouverner plus proche de celle d'Edgar Lungu.
12: Christina Okello, que vous retrouvez dans une demi-heure d'ailleurs pour un dossier complet consacré à ces élections en Zambie.
11: Des scènes de joie et de soulagement hier après-midi à Nema en Mauritanie.
12: Une semaine après l'arrestation sur le territoire malien de dizaines de Mauritaniens soupçonnés de terrorisme alors qu'ils rentraient au pays en provenance de Côte d'Ivoire. Ils ont été rapatriés à bord d'un vol spécial sur ordre du président Mohamed Ould El Razouani. Le reportage à Nouakchott de Moussa Oumar Bari.
14: C'est à midi que l'avion transportant ces Mauritaniens s'est posé sur l'aéroport de Nema, dans le sud-est du pays. Sur les images diffusées sur les réseaux sociaux, on voit des scènes d'émotion et de soulagement des familles venues les accueillir. Mohamed Lemine Béchir, 29 ans, nous fait le récit de leur arrestation.
15: Nous avons quitté Bamako vers 8 heures, mais notre car a eu une crevaison. Pendant la réparation du chauffeur, des militaires nous ont aperçus. Et avant de repartir, un militaire a demandé au chauffeur de descendre les bagages pour un contrôle. Le chauffeur a refusé, alors ils se sont énervés et ils nous ont rattrapés un peu plus loin. Ils nous ont arrêtés, ont fait descendre le chauffeur et se sont mis à le battre. Ils nous ont demandé nos cartes d'identité et nos téléphones. Ensuite, ils nous ont attaché les mains derrière le dos, couchés au sol, et certains d'entre nous ont été battus. Après, ils nous ont embarqués dans un commissariat et là, ils nous ont posé des questions comme « Vous venez d'où ? Où est-ce que vous allez ? Et qu'est-ce que vous faites ?»
14: Suite à leur libération, Mohamed se réjouit de l'intervention des chefs de l'État et de l'ensemble des autorités mauritaniennes qui ont contribué à leur libération.
15: Nous remercions le gouvernement, le président de la République, Mohamed Ould Razouani, et toutes les autorités qui ont fait des démarches pour obtenir notre libération, parce que sans elles, nous ne serions pas libres.
14: Pour rappel, ces dizaines de personnes avaient été arrêtées la semaine dernière sur le territoire malien. Il s'agit de commerçants qui rentraient en Mauritanie pour profiter de l'hivernage auprès de leur famille, selon des proches joints par RFI. Moussa Oumar Barry Nouakchott, RFI.
11: Au Burkina Faso, des chauves-souris responsables de coupures de courant.
12: Pendant leur migration nocturne, elles entrent régulièrement en contact avec les lignes électriques entraînant des coupures. C'est en tout cas ce que dit la Société Nationale d'Électricité et ce qu'explique ce matin Inza Kone, directeur d'unité au Centre Suisse de Recherche Scientifique en Côte d'Ivoire.
16: Ça peut arriver, oui, techniquement, ça peut arriver biologiquement. À certaines conditions, bien évidemment. Parce que quand vous regardez les oiseaux, par exemple, se percher sur les fils électriques, vous vous demandez pourquoi ils ne sont pas électrocutés. Bah, simplement parce que, on va dire, ils ne sont pas en contact avec deux conducteurs qui sont les différents potentiels. Et donc, pour qu'il y ait une coupure d'électricité liée à de tels contacts, il faudrait que deux conducteurs qui ont des différents potentiels voilà, soient touchés en même temps par le même animal. Donc, des animaux qui se déplacent en groupe, ça peut créer ça. Quand il y a de tels contacts, le système automatiquement déclenche une sorte de coupure pour se protéger. Et donc, ça peut effectivement arriver. Biologiquement, c'est faisable, c'est possible. Il y a une chauve-souris en particulier qui s'appelle la roussette paillée, qui se déplace effectivement en grande colonie chaque soir et qui peut parcourir des grandes distances d'une région vers l'autre en fonction de la saison. Donc, en saison des pluies, ils auraient tendance à aller vers le nord au Burkina Faso. Et donc, c'est des déplacements saisonniers.
12: Inza Kone, joint par Wely Diallo. L'actualité en bref en Côte d'Ivoire. 18 personnes mises en examen et placées sous mandat de dépôt après les affrontements meurtriers survenus à Kossandji la semaine dernière dans le département d'Alepé au sud-est d'Abidjan. Le parquet d'Abobo évoque dans un communiqué des violences qui ont fait 7 morts, plusieurs blessés et d'importants dégâts matériels. Les suspects sont poursuivis pour meurtre, troubles à l'ordre public, détention illégale d'armes ou encore association de malfaiteurs. J'ajoute qu'une personne est toujours portée.
11: Des centaines de personnes victimes en Guinée d'arnaques aux crypto-monnaies.
12: Certaines d'entre elles ont déposé jusqu'à quelques milliers d'euros sur des plateformes, bien souvent attirées par des taux d'intérêt alléchants et l'espoir d'empocher des gains rapides. Problème, beaucoup n'ont pas pu retirer leur argent, un phénomène qui prend de l'ampleur avec des publicités incessantes sur les réseaux sociaux, au point de faire réagir la Banque centrale qui rappelle que les monnaies virtuelles ne constituent pas des monnaies légales en Guinée. Banque centrale qui invite les citoyens à la plus grande vigilance. Les précisions de Tanguy Billon.
17: Ce sont des citoyens qui ont donné l'alerte les premiers dans des publications sur les réseaux sociaux. Attention à ces plateformes qui promettent des gains disproportionnés, il s'agit d'arnaques organisées. Plus précisément, explique la Banque centrale dans un communiqué publié en début de semaine, il s'agit de pyramides de Ponzi. Dans un tel système, les premiers investisseurs sont rémunérés par les sommes introduites par les nouveaux venants. Tant que de nouveaux investisseurs entrent dans le système et y déposent de l'argent, il fonctionne. Mais lorsque les épargnants perdent confiance et n'y investissent plus, il s'effondre. Alors tous ceux qui n'ont pas pu retirer leur argent à temps, perdent tout. Une plateforme de ce genre, nommée McGivern, a d'ailleurs fermé lundi après la publication du communiqué de la Banque centrale. Ces investisseurs ne peuvent donc plus y retirer leur argent, souvent plusieurs centaines ou milliers d'euros. La Banque centrale a instruit au système numérique de paiement comme Orange Monnaie de bloquer et signaler les comptes utilisés dans cette transaction. La justice guinéenne est saisie, elle devra enquêter pour identifier et poursuivre les responsables de ces arnaques. L'objectif est aussi d'aider les victimes à recouvrer au moins une partie de leurs pertes pour limiter la casse.
12: Les explications de Tanguy Billon. Près de 90 000 ressortissants étrangers ont quitté l'Afrique du Sud entre fin juin et début août, alors que régnait un climat xénophobe et que s'enchaînaient les manifestations de grande ampleur contre les personnes en situation illégale. Des chiffres avancés par Pretoria, qui désormais demande au pays que ces rapatriements ont concerné, eh bien de payer. Les explications de Claire Bargelès depuis Johannesburg.
18: Le ministère de l'Intérieur sud-africain estime que la création d'un centre temporaire au nord du pays et l'ensemble des opérations de rapatriement et de déportation lui ont coûté près de 300 millions de randes, soit environ 16 millions d'euros. Car bien que certaines nations aient organisé elles-mêmes des transports pour leurs ressortissants, d'autres n'en avaient pas les moyens. Le plus gros poste de dépenses concerne d'ailleurs l'affrètement de bus. L'ampleur de ces opérations en si peu de temps est sans précédent, a estimé le ministre Léon Schreiber plus tôt dans la semaine. Mais ces coûts, bien inévitable n'était pas prévue dans les budgets publics, selon le représentant du ministère qui présentait mardi ses chiffres devant un comité du Parlement. Il a détaillé que les autorités sud-africaines ont écrit au gouvernement du Malawi ainsi qu'aux ambassades du Nigeria et de l'Éthiopie afin de réclamer des compensations. À l'inverse, suite aux manifestations, le Ghana et le Nigeria avaient fait part de leur volonté de demander des dédommagements à Pretoria pour les préjudices subis par leurs ressortissants, ce à quoi l'Afrique du Sud se refuse. Claire Bargelès, Johannesburg, RFI.
12: Le sujet de l'immigration dans la sous-région est également abordé en ce moment à Durban où est réuni le Conseil des ministres de la SADC, la communauté de développement de l'Afrique australe, avant un sommet des chefs d'État prévu ce lundi prochain.
11: Vous avez peut-être pu l'observer, cette éclipse solaire en fonction de l'endroit d'où vous nous écoutez.
12: Et si vous étiez à Dakar, par exemple, vous avez pu voir le soleil recouvert à 36% par la Lune. Une éclipse partielle, donc, visible d'ailleurs dans tout le pays. Et pour l'occasion, il y avait du monde sur la corniche ouest de la capitale. Des familles, des étudiants, des experts en astronomie ou pas. Et Pauline Le Troquier et ses lunettes pour RFI Reportage.
19: Il est important de ne pas forcer l'observation du soleil à l'œil nu, d'accord ? Donc on utilise les lunettes spéciales Eclipse qui sont là.
20: À quelques minutes du début du spectacle, le directeur général de l'Agence sénégalaise d'études spatiales, Maram Kairé, donne les dernières consignes. 18h25, les premiers signes de l'éclipse sont là. Albert, passionné d'astronomie, observe les yeux rivés vers le ciel.
21: Là, il revient. Donc les nuages sont passés et là, on revoit le disque et avec la Lune qui a progressé. C'est magnifique, c'est extraordinaire. On sait qu'ailleurs, ils ont l'éclipse totale, mais l'éclipse de 37 ou 38% qu'on a au Sénégal, c'est déjà beaucoup de choses pour nous. Et le disque solaire a été adoré en Afrique aussi, à la base en Égypte. Et donc oui, il y a une part de spiritualité dans tout ce qu'on est en train de voir là.
20: Avec des télescopes fournis par les experts, plus d'un millier de lunettes spéciales éclipses distribuées, la corniche se transforme en plateforme d'observation. Maguette est venue en profiter avec sa fille, Awa, 7 ans.
22: Moi, je ne l'ai jamais vu, mais je peux le voir ici. Parce que maman m'a forcé.
23: Non, gentiment, parce que c'est une expérience, voilà. Pour la curiosité, pour qu'ils s'intéressent aussi à la science, parce que moi, je suis scientifique. J'aime beaucoup, ça me passionne tout ce qui est planètes, étoiles. Beaucoup trouvent que c'est compliqué. Voilà, il faut essayer de le rendre accessible.
20: Les Sénégalais ont en tout cas de nouveaux rendez-vous avec ce phénomène dans quelques mois. Une éclipse partielle sera visible dans le pays en février prochain. Pauline Troquier, Dakar, RFI.
11: Et puis Nemo, c'était pas forcément l'affiche finale attendue pour cette édition de la CAN féminine au Maroc.
12: Oui, à domicile, les Lions de l'Atlas ont été surprises par d'autres Lions, les Lions indomptables. Victoire du Cameroun au tir au but après un match nul 0-0 à la fin des prolongations. Les Camerounaises qui tenteront de soulever le trophée face au Malawi, vainqueur là aussi surprise de l'Algérie, 3-1. Une finale inédite. Baptiste Leduc retrace le parcours des deux finalistes.
24: Une finale avec deux destins invraisemblables. Celui du Cameroun est même miraculeux. Il y a quelques mois, les Lions indomptables ne devaient même pas participer à cette CAN. C'est l'élargissement de 12 à 16 équipes qui leur a permis de se rendre au Maroc sans rien à perdre. Alors elles se sont mises à gagner dans le sillage de Mikaeli Kiria-Bihina, la gardienne camerounaise fantastique en quart de finale pour éliminer l'ogre du continent, le Nigeria. Et historique en demi-finale, repoussant un pénalty et trois tirs au but face au Maroc, encore une fois écœuré à domicile. Et que dire du Malawi, qui déjoue à sa manière les pronostics ? Première participation à la CAN, première finale. Rien n'effraie les Scorchers et leurs implacables attaquantes, les sœurs Chawinga. Tabitha a inscrit 4 buts depuis le début de la compétition. Seule sa cadette, Témoi, fait mieux, 5 réalisations. Une attaque de feu contre une défense de fer, le Malawi et le Cameroun ont là une chance unique d'écrire une page d'histoire. Quoi qu'il arrive lors de la finale dimanche, un champion inédit sera sacré.
12: Baptiste Leduc du service des sports de Radio France Internationale, Cameroun-Malawi, coup d'envoi à Rabat à partir de 19h, temps universel. Ce sera donc dimanche, la veille, le samedi, le match pour la 3e place opposera donc l'Algérie au Maroc. Et puis un mot de football masculin en Europe, cette fois Clotilde, le Paris Saint-Germain, vainqueur pour la 2e année consécutive de la Super Coupe d'Europe. Les Parisiens ont battu Aston Villa hier soir 2-1.
11: Oui, c'est l'occasion de bien lancer leur saison hein, pour le PSG. On va reparler dans un instant de la CAN féminine. Merci beaucoup Nemo Ampis d'avoir été avec nous. On vous retrouve dans une heure pour le prochain Journal Afrique. Bon. 6h44 en temps universel. La revue de presse africaine, bonjour Frédéric Couteau.
0: Bonjour Clotilde, bonjour à tous.
11: Et donc à la une, cette surprise à la Coupe d'Afrique des Nations Féminines de football.
0: Elle l'avait dit avant-hier au quotidien The Nation, je pense que nous avons de bonnes chances de gagner ce match. Nous allons redoubler d'efforts pour l'emporter contre l'Algérie en demi-finale, car nous sommes ici avec comme objectif de remporter la Coupe et de la ramener au Malawi. Fès Chimzimou, l'attaquante des Scorchers, qui évolue en Suède, avait vu juste. Le Malawi a donc battu l'Algérie hier soir sur le score de 3-1.
11: Elles l'ont fait, s'exclame Mouaka Tsera.
0: Et oui, les Malawites, qui étaient les moins attendus dans le dernier carré de cette 14e Coupe d'Afrique des Nations Féminines, sont en finale où elles rencontreront ce dimanche les Lions indomptables du Cameroun. Le mercredi 12 août 2026 tiendra désormais une place importante dans l'histoire du foot du Malawi et de l'Afrique entière. Portée par les sœurs Chawinga, véritable icône dans leur pays, le Malawi devient ainsi l'équipe des premières, relève le quotidien burkinabé. Première participation à la CAN, première finale et peut-être premier trophée de championne d'Afrique dimanche soir, avec une première qualification d'ores et déjà acquise à la prochaine Coupe du Monde en 2027 au Brésil. Ticket donc obtenu depuis les demi-finales de cette CAN.
11: En revanche, cette défaite face au Malawi, l'Algérie, elle a bien du mal à la digérer.
0: En effet, relève Afrique Foot, les Vertes se sont vues réduites en infériorité numérique dès la 23e minute de jeu suite à l'expulsion de Morgan Belkiter. La latérale droite de 30 ans a écopé d'un carton rouge, coupable d'une faute sur Tabitha Chawinga. La pensionnaire de Saint-Etienne a payé sa position de dernière défenseur avant de quitter la pelouse en larmes. Une décision trop sévère aux yeux de certains observateurs algériens qui n'ont pas manqué de le faire savoir sur les réseaux sociaux avec une pointe de colère. Et comme souvent, c'est l'arbitrage africain qui prend cher, s'exclame encore Afrique Foot. Le média Shoot Africa parle de désastre, tandis que JDZ Football évoque un carton rouge imaginaire qui a influencé directement le destin du match.
11: En tout cas, en finale dimanche, Frédéric, ce sera donc le Malawi opposé au Cameroun.
0: Oui, le Cameroun qui est venu à bout du Maroc hier à l'issue de l'épreuve des tirs au but. Les Lions indomptables ont éliminé les Lions de l'Atlas, exulte le site Actu Cameroun. Elles ont fait jeu égal avec les Marocaines durant 90 minutes et les 30 minutes de prolongation. Les Pouliches de Valentine Guélé ont finalement décroché leur billet lors de l'épreuve des tirs au but. Les Camerounais se sont imposés 3-1 grâce à la gardienne Michaela Bina, héroïne dans les cages. La gardienne en effet a arrêté 3 des 4 tirs des Marocaines. Une performance XXL qui permet au Cameroun de se qualifier pour la finale. Les Lions indomptables affronteront donc le Malawi dimanche. Une affiche qui s'annonce palpitante pour les Lions, poursuit Actu Cameroun, qui partent favorites pour ce match ultime du tournoi. Les Camerounaises auront pour objectif de remporter ce trophée pour la première fois après 3 échecs en finale. Et on revient à Mouaka Tsera, pour qui les joueuses africaines ont démontré au cours de ce tournoi que le talent footballistique peut bel et bien être conjugué au féminin, et certainement Malawites et Camerounaises offriront un spectacle de choix dimanche à des spectateurs et téléspectateurs de plus en plus friands de foot féminin. Comme quoi, conclut Mouaka Tsera, comme quoi le ballon est rond pour tous et toutes.
11: Enfin justement, toujours du football Frédéric, avec ce pied de nez de l'UEFA à la FIFA.
0: Et ce commentaire de Le Djeli en Guinée, comme il s'y était engagé, l'UEFA, l'Union des associations européennes de football, pour adoucir l'injustice dont il a été victime en étant privé de la Coupe du Monde, l'UEFA a offert à l'arbitre somalien Omar Artan de diriger le match de la Supercoupe qui opposait hier soir le PSG et Aston Villa, respectivement vainqueur de la Ligue des Champions et de l'Europa League. Un geste aussi fort que symbolique pour désapprouver une attitude aussi abjecte qu'inique, s'exclame le site guinéen. Ce geste des responsables européens du football est un message adressé en premier lieu à la FIFA, dont le silence face à l'humiliation infligée à Omar Artan en avait indigné plus d'un. Mais, pointe encore le Djeli, mais ce message s'adresse aussi à la CAF, la Confédération africaine de football, qui, agissant elle aussi en obligé de Gianni Infantino, n'avait pas pipé mot.
11: Frédéric Couteau, on vous retrouve dans une demi-heure pour la revue de presse internationale avec à la une l'Europe qui suffoque.
0: Oui, encore un nouvel épisode de chaleur intense à partir de ce jeudi, encore une canicule. Nous verrons pourquoi le continent européen se réchauffe plus vite que les autres.
11: A tout à l'heure.
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11: L'actualité, c'est aussi un dernier bilan qui fait état de 265 morts, près de 3500 blessés et 500 disparus en Colombie. Près de 3 jours après le séisme, les opérations de recherche vont donc commencer à atteindre un délai critique pour retrouver des survivants. Le président colombien a décrété 3 jours de deuil national ainsi que l'urgence économique, ce qui lui permet notamment de lever des impôts et de modifier le budget sans passer par le Parlement. Près de 9,5 millions d'électeurs appelés aux urnes en Zambie, élections législatives et présidentielles. présidentielle. Le chef d'État sortant, Hagende Hichilema, brigue un second mandat face à 13 autres candidats. Le Japon dit protester vigoureusement contre la visite de Vladimir Poutine dans les îles Kouriles. Le président russe s'y est rendu pour la première fois, alors que Tokyo, comme Moscou, revendique une partie de cet archipel volcanique situé dans l'océan Pacifique. C'est l'un des textes les plus progressistes du monde arabe pour les droits des femmes. La Tunisie célèbre aujourd'hui la Journée nationale de la femme et les 70 ans de son code du statut personnel, une série de lois prévoyant notamment l'interdiction de la polygamie, le divorce judiciaire pouvant être aussi à l'initiative de la femme, ou encore le consentement obligatoire de la femme au mariage. Alors 70 ans plus tard, que reste-t-il de cet héritage en Tunisie ? Ella Ben Salem, secrétaire générale de l'Association tunisienne des femmes démocrates, répond aux questions de Clotilde Hazard.
1: Ella Ben Salem, bonjour.
6: Bonjour.
1: Le code du statut personnel a 70 ans. Est-ce que les avancées qu'il avait permis sont menacées aujourd'hui ?
6: Le code du statut personnel a été en 56 une décision politique et réformatrice qui a profondément transformer la situation des femmes et la société tunisienne de manière générale. Sauf qu'aujourd'hui, lorsqu'on parle des droits des femmes, on ne peut pas les dissocier de la situation démocratique générale, le recul des libertés, de l'état de droit, de l'indépendance de la justice, de la liberté d'expression et évidemment les droits des femmes de manière générale.
1: Quels sont les acquis les plus fragilisés aujourd'hui selon vous ?
6: C'est la structure et la symbolique du CSP principalement qui est en danger. Les tentatives de noyer les femmes à des rôles traditionnels, de remettre en question l'égalité et les acquis obtenus en cours de décennies de lutte. Ce qui est préoccupant malheureusement, c'est qu'il y a des discours conservateurs aujourd'hui malheureusement en Tunisie. Et ces discours ne sont plus uniquement marginaux. Lorsque les institutions de l'État et les espaces religieux officiels ouvrent leurs portes à des discours réactionnaires et discriminatoires, nous devons nous poser la question, quelle est la position de l'État dans la protection de ses acquis ? Le code statut personnel est en vigueur depuis sa promulgation en 1956. Et évidemment, une grande partie des réformes ont été portées à l'époque par la volonté politique, surtout après la Révolution. Nous avons eu des acquis depuis toujours attendus et portés par le mouvement féministe. Et depuis 2019, malheureusement, nous n'avons eu aucun acquis de ce gouvernement, de ce pouvoir politique. Et le risque est de voir le discours conservateur se réinstaller et se normaliser et devenir progressivement acceptable dans un silence complice de l'État du pouvoir, tout simplement.
1: Quels sont ces thèmes conservateurs qui reviennent sur la place publique ?
6: C'est principalement qui sont relatives au statut des femmes, donc la polygamie, encore par rapport au statut de chef de famille. On reparle plus, par exemple, de l'égalité en matière d'héritage. La bataille est éminemment politique. Elle n'est pas moins importante que celle pour les libertés individuelles et collectives, parce que pour nous, en tant que femmes démocrates, en tant que féministes, il n'y a pas de démocratie sans égalité, il n'y a pas d'égalité réelle sans état de droit. On ne veut pas seulement protéger le code du statut personnel contre tout recul, mais nous voulons poursuivre et approfondir ce projet, car 70 ans après, les discriminations, les violences, la pauvreté et la précarité persistent.
1: Quelles sont les réformes que vous défendez en particulier ?
6: C'est l'égalité dans l'héritage, l'égalité dans la responsabilité des familles, pour abolir l'institution du chef de famille, le droit de la famille de manière générale, parce qu'il y a aujourd'hui des dispositions, par exemple, qui maintiennent encore des différences de traitement entre les femmes et les hommes. Le père est toujours en fait le tutelle, même en cas de divorce. L'inégalité successorale, c'est l'une des formes de violence économique. C'est important aujourd'hui qu'on consacre des textes pour donner la femme à pied d'égalité, l'homme, en matière justement d'accès à la terre, d'accès aux ressources, d'égalité dans l'héritage. Donc tout cela.
1: Quels sont les courants politiques, par exemple à l'Assemblée, qui mettent en danger les droits des femmes ?
6: Le discours de certains députés à l'ARP, pas mal de députés qui ont opposé la réforme du code statut personnel pour des raisons démographiques. chose qui est étonnante, chose qui est choquante, parce que finalement, les femmes aujourd'hui, ce ne sont pas des machines de reproduction, donc il faut respecter aussi l'indignité des femmes, leur corps, leurs droits sexuels et corporels, parce que la Tunisie, qu'on le veuille ou pas, possède un héritage réformateur réel. Le code de statut personnel a profondément transformé le droit de la famille dès 56. L'espoir aussi dépend d'une chose essentielle, c'est d'être toujours vigilant et vigilante en tant que citoyen et citoyenne tunisienne. Après 70 ans, nous ne voulons pas seulement protéger ce qui a été obtenu, mais nous voulons aussi poursuivre le projet d'émancipation et faire de l'égalité une réalité pour toutes les Tunisiennes, tout en sachant que les combats des femmes se poursuit depuis plus de 36 ans, même au sein de la TFD, depuis sa création. Donc, de génération à l'autre, ce projet et ce combat est porté par toutes les générations et peu importe le pouvoir politique en place.
1: Merci, Ella Ben Salem.
6: Merci à vous, madame.
11: La secrétaire générale de l'Association tunisienne des femmes démocrates, interrogée par Clotilde Hazard. Le journal international à suivre, ce sera juste après Maman qui nous dit qu'au Gondwana, il faut savoir quitter la table à temps.
2: Oui, je voudrais vous parler aujourd'hui d'un phénomène ici au Gondwana, un phénomène que les politologues qualifient de fin de régime, mais que le Gondwanais lambda préfère appeler le syndrome des derniers à table. Vous connaissez tous ce phénomène-là. Pas besoin d'un doctorat en sciences politiques, il suffit juste d'avoir déjà assisté à un repas dans les quartiers en bas de Gondwana City, notre belle capitale. Tout le monde mange dans un grand plat déposé par terre. Il suffit, mon ami, que tu arrives en retard de quelques secondes pour comprendre ta douleur. Tu vois, rien trouvé dans le plat. À part quelques graines de riz, les bons morceaux de viande sont déjà partis dès le coup d'envoi. Ceux qui se sont servis se lèvent vite, laissant les retardataires fouiller le plat à la recherche de quelques os à ronger. C'est eux que tu trouveras en train de lécher le plat. C'est les derniers à table quand la fête est terminée. Ici, en très très démocratique république, quand un pouvoir resté en place des décennies et des décennies finit par tomber, il se produit une chose fascinante, presque zoologique. Lorsque les nouveaux patron du pays déboule dans la salle à manger du pays, par surprise, par coup d'état ou forfait du tenant du titre, eh ben, il découvre que les assiettes sont encore chaudes, les bouteilles de champagne encore ouvertes, et autour de la mangeoire, quelques malheureux sont encore assis, la serviette autour du cou, la fourchette en l'air. Ce sont les surpris à table, les dernières à table. Ce sont de pauvres bougres qu'on appelle les maladroits de l'histoire. Ils ont eu le tort impardonnable de croire que le festin allait durer encore très longtemps, puisqu'ils durent depuis très très longtemps, puisqu'ils ont toujours rêvé d'être là, à cette place, à la table où on mange l'argent public. Ils n'avaient pas vu les signes de fin de régime, ou bien ils les avaient vus et avaient commandé un dessert quand même, l'erreur fatale. Ils ne connaissent pas ce dicton qui dit qu'il faut savoir quitter la table à temps. Et les voilà aujourd'hui devant les tribunaux, devant les commissions d'enquête, devant les caméras. Certains font face à des auditions, d'autres à des comptes à rendre, des comptes bancaires gelés et les plus malchanceux en prison. Mais me demanderez-vous, et les autres? Bah oui, c'est-à-dire ceux qui ont mangé, très bien mangé même, des années et des années, des décennies durant, ils sont où? Eh ben, ils ont quitté la table à temps, eux. Ils sont ailleurs, à l'étranger souvent, dans des villas non répertoriées dans les registres fonciers du Gondwana. Ils ont des comptes dans des pays dont nos écoliers peinent encore à trouver le nom sur une carte. Ils ont des enfants dans de belles universités, des épouses dans des Range Rovers, des avocats en costume qui valent plus cher par heure que le PIB par habitant du Gondwana. Ils sont partis avant la fin du repas, laissant sur le carreau les seconds couteaux, les fidèles qui ont eu le malheur d'être encore fidèles quand la fidélité est devenue un crime. Au Gondwana, on appelle ça l'intelligence politique, le sens du timing. Alors mes amis, si vous êtes encore à table, bon appétit et surtout, ne vous laissez pas surprendre. Hein, à lundi.
11: Le meilleur de Maman sur RFI. Restez avec nous dans un instant, l'actualité internationale.
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9: Um 9 Uhr mit Mareike Köhler. Guten Morgen. Die deutschen Binnenschiffe verlangen von der Bundesregierung, schneller auf das historische Niedrigwasser des Rheins zu reagieren. Sie haben dazu einen 3-Punkte-Plan vorgelegt. Aus unserer Nachrichtenredaktion Maike Fuhrmann.
10: Die Binnenschiffer fordern unter anderem, dass die Bundesregierung auch zukünftig den Bau von niedrigwasseroptimierten Schiffen fördert. Die Fahrrinne im Rhein soll möglichst schnell tiefer ausgebaggert werden. Und drittens brauche es eine Möglichkeit, das Wasser im Rhein stärker zu stauen. Am wichtigen Pegel Kaub im Mittelrhein droht der Wasserstand so stark zu sinken, dass Transportschiffe möglicherweise bald gar nicht mehr durchgängig fahren können. Weder Bahn noch Lkw-Spediteure könnten das kompensieren.
9: Der Deutsche Städte- und Gemeindebund fordert mehr finanzielle Unterstützung vom Bund, um Krankenhäuser und Altenheime besser auf erneute Hitzewellen vorzubereiten. Verbandspräsident Spiegler sagte der Rheinischen Post, die Räumlichkeiten in Kliniken und Pflegeheimen müssten klimagerecht ausgestattet werden. Nötig seien daher unter anderem Klimaanlagen. Laut Spiegler sind mindestens 20 Milliarden Euro an Investitionen nötig. In Baden-Württemberg gibt es laut Landeswasserversorgung trotz niedriger Pegelstände in Flüssen und Seen genügend Trinkwasser. Zumindest in den von ihr versorgten 250 Städten und Gemeinden herrsche kein Trinkwassermangel, teilt die Landeswasserversorgung mit. Die Grundwasserstände lägen zwar unter dem Durchschnitt, aber nicht besorgniserregend. Auch in Rheinland-Pfalz gäbe es keine Engpässe, heißt es von Versorgerseite. In Deutschland wird heute an den Bau der Berliner Mauer vor 65 Jahren erinnert. Kulturstaatsminister Weimar warnte zum Jahrestag vor einer Verharmlosung der DDR-Diktatur. Der Frankfurter Allgemeinen Zeitung sagte er, AfD und Linkspartei produzierten in Ostdeutschland positive Zerrbilder der DDR. Die SED-Opferbeauftragte des Bundestags Zupke kritisierte, die DDR-Diktatur werde von manchen als gemütlich und gemeinschaftlich verklärt. Die US-Regierung verliert ein prominentes Gesicht. Pressesprecherin Leavitt gibt ihren Posten auf. Präsident Trump schrieb dazu auf seiner Plattform, die 28-Jährige wolle sich mehr um ihre Familie kümmern. Wer ihr im Amt nachfolgt, sagte Trump nicht. Leavitt war eine der bekanntesten Vertreterinnen der Make America Great Again-Bewegung Trumps. Beobachter mutmaßen, dass Leavitt künftig eigene politische Ambitionen verfolgen wird. Millionen von Menschen haben am Abend verfolgt, wie die Sonne vom Mond verdunkelt wurde. Eine teilweise Sonnenfinsternis war im Großteil Europas, aber auch in Nordamerika und Westafrika zu sehen. In Deutschland waren bis zu 90% der Sonne vom Mond verdeckt gewesen. Die totale Sonnenfinsternis konnte unter anderem in einem Streifen von Island, Grönland, der Iberischen Halbinsel und von den Balearen aus beobachtet werden. In Karlsruhe beginnen am Abend wieder die Schlosslichtspiele. Mit Einbruch der Dunkelheit wird einen Monat lang die 170 Meter lange Schlossfassade zum digitalen Kunstwerk, das jedes Jahr rund 300.000 Menschen sehen. Aus dem SWR-Studio Karlsruhe, Katharina Racke.
13: 8 neue Lichtshows wird es geben, neben zahlreichen Installationen aus den vergangenen Jahren. So bekommt die Karlsruher Feuerwehr eine eigene Show anlässlich ihres 100. Geburtstags. Zudem feiern internationale Künstlerinnen und Künstler den Architekten Friedrich Weinbrenner, der vor 200 Jahren gestorben ist und Karlsruhe geprägt hat. Auch in der gesamten Innenstadt gibt es beeindruckende Medienkunst und faszinierende Illuminationen.
14: Bei der Schwimm-Europameisterschaft in Paris hat Johannes Liebmann Gold über 800 Meter Freistil gewonnen und verbesserte dabei seinen eigenen Europarekord. Silber ging an seinen Teamkollegen Sven Schwarz. Zehnkämpfer Leo Neugebauer vom VfB Stuttgart führt bei der Leichtathletik-EM in Birmingham nach dem ersten Wettkampftag. Der Mainzer Niklas Kaul liegt auf Rang 6 und hat nach Einschätzung von Experten ebenfalls noch Chancen auf Gold. SWR Nachrichten, Redaktion Peter Mühlfeit.
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16: Mit Jonathan Hadem, hallo. Gestern Abend um 7:15 ging's los, da hat sich der Mond ganz langsam vor die Sonne geschoben. Eine partielle Sonnenfinsternis, das ist was Besonderes. Das wollten natürlich auch sehr viele Leute sehen. Umso besser, wenn man da einen guten Platz hatte. Bestenfalls ein bisschen erhöht, keine Bäume oder Hochhäuser ringsrum und freie Sicht auf den Himmel. Genau so ein Ort ist die Knutschkurve, die sogenannte, auf dem Petrisberg in Trier. Da haben mehr als 100 Menschen auf den kurzen Moment gewartet. Und unsere Reporterin Lara Dudek war auch da.
17: Die partielle Sonnenfinsternis ist ja schon ein Naturereignis, ein Naturspektakel. Wie schauen Sie sich das an?
18: Ich schaue das hier auf dem Petrisberg mit zwei Freundinnen in der Knutschkurve und es ist wirklich super voll. Also jeder Bus bringt noch eine neue Ladung an Menschen, die entweder Brillen oder selbst gebastelte Sachen dabei haben.
25: Mit meinen besten Freunden und meiner Freundin hier in Trier, kurz unter der Knutschkurve, wo man immer die beste Aussicht hat auf den Sonnenuntergang.
26: Ja, wir feiern die Sonnenfinsternis und haben uns hier mit Freunden verabredet zum Picknicken, Mitbringpicknick.
18: Wir konnten uns leider keine Brillen kaufen, weil heute alle ausverkauft waren. Aber die Leute neben uns waren so nett und haben uns ihre Brillen ausgeliehen.
27: Ich schaue sie durch meine Lochkamera an, die ich selbst gebastelt habe. Und zwar habe ich eine Pappröhre genommen und habe darüber eine Buttertüte geklebt und auf die andere Seite ein kleines Loch durch die Pappe gestochen. Und dann soll sich quasi die Sonne in der Tüte spiegeln.
16: Brille oder Lochkamera, das sind auch so die einzigen erlaubten Gegenstände, mit denen man die Sonnenfinsternis sehen kann. Durch eine CD schauen oder eine normale Sonnenbrille ist da völlig unangebracht, weil das Licht die Netzhaut im Auge beschädigen kann. Aber auch wenn man sich dann an ein paar Regeln halten muss, die Stimmung war trotzdem sehr gut am Petrisberg.
18: Ich glaube, alle sind sehr aufgeregt, was jetzt so passieren wird. Aber auch noch so eine lockere, entspannte Stimmung, Feierabendstimmung, würde ich sagen. Ich habe schon das Gefühl, dass alle so ein bisschen erwartungsvoll immer mal wieder an den Himmel schauen. Und ist schon irgendwie witzig, dass sich jetzt hier so viele fremde Leute an einem Ort versammelt haben und immer mal wieder hochgucken.
28: Also ich bin generell so ein bisschen begeistert, was so Naturspektakel angeht. Da ist es heute, vor allem weil das ja auch so selten ist, einfach was ganz Besonderes.
29: Ich habe den Eindruck, die Menschen genießen das Zusammensein hier und auch den Augenblick.
30: Erstaunt, wie viele Leute sich doch hier auf den Weg gemacht haben zum Petrisberg und sich die Sonnenfinsternis doch anzusehen. Bin hier eben fast kaum durchgekommen im Fahrrad.
31: Auch dieses Licht zum Beispiel hier, die Atmosphäre zu genießen, einfach einen schönen Abend auch zu haben.
16: Ja, und dann war es auch schon soweit. Um 7:45 waren dann 90% der Sonne verdeckt. Es wurde dunkel und auch etwas kühler. Ein magischer Moment, für den es sich offenbar gelohnt hat, an einen Ort mit freier Sicht auf die Sonnenfinsternis zu fahren.
18: Sehr beeindruckend. Es ist wirklich dunkler geworden und gefühlt auch ein bisschen kühler.
28: Ja, auf jeden Fall. Es hat sich richtig gelohnt. Die Leute hier waren auch richtig nett und haben dann immer die Brillen ausgeliehen. Das heißt, wir haben nichts verpasst.
18: Man hat es schon auch ganz cool auf unserer hier improvisierten Röhrkamera gesehen. Die Brille war besser, aber wenn man sich nicht anders zu helfen weiß, ist unser selbstgebasteltes Equipment auch gut.
27: Es war sehr, sehr toll. Es war sehr besonders, sehr aufregend. Es hat sich absolut gelohnt, herzukommen. Gerade wenn man im Kopf hat, dass es einfach nur so selten vorkommt und sowas Besonderes. Das war schon echt beeindruckend.
16: Genau, beeindruckend war das. Lara Dudek war zur Sonnenfinsternis auf dem Petrisberg in Trier. Auch in Baden-Württemberg konnte man die Sonnenfinsternis natürlich gut sehen. Mehrere hundert Menschen haben das Spektakel im Freiburger Tierpark Mundenhof verfolgt. Jan Lehmann war für uns dabei und hat das so erlebt.
32: Ja, hier auf einem Hügel im Freiburger Mundenhof, da hat man einen wunderschönen Blick Richtung Westen. Und hier haben sich ganz viele Leute, viele hundert, vielleicht sogar über 1000, gemütlich gemacht mit Picknickdecken, mit Campingstühlen. Die sind teilweise schon 2 Stunden früher hier gewesen, haben sich ihr Bierchen, ihr Wasser mitgebracht. Und es wurden auch noch mal ein paar Schutzbrillen verkauft. Da gab es eine lange Schlange. 200 hatten dann noch mal Glück. Und wer keine hatte, der hat sie sich dann einfach geborgt. Und einige Kinder oder Studierende, die hatten auch sich eigene Kamera Obscuras, also Lochbildkameras, gebastelt. Aus Chipsrollen, aus Kartons, durch die man die Sonnenfinsternis auch augenfreundlich beobachten konnte. Ja, und dann gegen 20.17 Uhr, da kam da der Höhepunkt der Sonnenfinsternis mit fast 90% Bedeckung der Sonne durch den Mond. Und da standen dann alle ganz andächtig mit Blick in Richtung Westen, gülden beschienen von diesem ja fast mystischen, diffusen Licht und haben da gebannt hingeguckt, haben Fotos gemacht natürlich, haben durch die Brillen geschaut und haben einfach diesen ganz besonderen Augenblick genossen. Für viele Kinder war es ja auch das allererste Mal. Die Tiere hier auf dem Mundenhof, ja, die haben das alles ganz gelassen verfolgt, dieses Schauspiel. Die hat das, glaube ich, nicht groß durcheinander gebracht. Die Bisons hier auf der Weide nebenan, die sind dann einfach irgendwann Richtung Stall getrabt und haben einfach dann mal ein bisschen früher Feierabend gemacht.
16: Jan Lehmann war das. In Deutschland gab es ja nur eine partielle Sonnenfinsternis. 90% der Sonne waren bedeckt. In Spanien war die Sonne aber komplett vom Mond bedeckt. Und das hat auch viele Touristen angelockt, die das live miterleben wollten. Eine Astronomiegruppe aus Sachsen ist mit einem Auto voll Equipment rund 2500 Kilometer gefahren. Als ständiger Begleiter die Angst vor einem bedeckten Himmel. Christian Sachsinger hat die Gruppe begleitet.
0: Kai Gruhl, Vorsitzender bei den Görlitzer Sternenfreunden, hat die Reise von langer Hand geplant. Die Idee, zur totalen Sonnenfinsternis zu fahren, entstand vor über einem Jahr.
1: Ich hatte einen Beitrag in meinem Astro-Magazin gelesen und die haben erläutert, wo jetzt der Kernschatten lang läuft. Da habe ich jetzt daraufhin dieses Gebiet hier ausgesucht, hier in Mittelspanien.
0: Wir sind in Orea, einem Dorf mit knapp 200 Einwohnern in der Region Kastilien-La Mancha. Die Fahrt von Madrid geht rund 200 Kilometer nach Osten und dauert knapp 3 Stunden. Die Görlitzer haben fast 2400 Kilometer hinter sich. Nun hoffen sie, dass gute Bilder rauskommen, um sie den Vereinskollegen zu Hause zeigen zu können. Steffen Reimann hat die nötige Technik mitgebracht.
2: Einmal ein Sonnenteleskop, wo mit einem sogenannten Herschelkeil nur ein Bruchteil des Sonnenlichtes ins Okular gelenkt wird. Dann haben wir hier auch noch ein automatisches Teleskop. Hier guckt kein Mensch durch. Da ist eine Kamera integriert und man hat das dann eben gleich auf dem Tablet.
0: Dann wird zusammengepackt. Es geht hoch auf einen nahegelegenen Hügel mit freiem Blick Richtung Westen. Und es ist ein großer Rucksack, der da hoch soll.
2: Naja, ich soll die Kraxe mal anheben, das sind 30 Kilo.
0: Auch die Dorfbewohner versammeln sich auf dem Hügel. Der besorgte Blick geht dabei immer wieder nach oben. Am Himmel ziehen Wolken auf. Die Wolken werden uns respektieren und wieder abziehen. Ich bin noch am Zweifeln, aber ich kann mir vorstellen, dass die Wolken die Sonnenfinsternis verdecken. Scheint mir so. Nein, sie gehen weg. Wenn die Sonne weiter unten ist, sind die Wolken verschwunden. Für die Görlitzer Sternenfreunde wären Wolken eine kleine Katastrophe. 2400 Kilometer und kein Foto von der Totalität. Kai versucht, optimistisch zu bleiben.
1: Solange die Wolken um die Sonne herum bleiben, ist es ja völlig egal.
0: Dann geht's los. Um etwa 19.30 Uhr beginnt der Mond sich vor die Sonne zu schieben.
2: Ja, deutlich. Der Keks ist angeknabbert.
0: Und das heißt Schutzbrillen aufsetzen. Wer bei einer halb abgedunkelten Sonne mit bloßem Auge hinsieht, riskiert Verbrennungen. Stück für Stück verschwindet die Sonne und bewegt sich gleichzeitig nach unten Richtung Horizont. Eine knappe Stunde geht das so und dann ist es geschafft. Die Sonne verschwindet ganz.
2: Eine ganz, ganz schmale Sichel. Der Mond schiebt sich vor die Sonne und das ist dann so der finale Akt.
5: Jetzt wird der Ring immer kleiner.
2: Oh ja.
5: Also er wird nicht nur schmaler, sondern er wird auch kleiner.
2: Die Hörner, die werden immer kürzer, genau.
5: Jetzt.
2: Ist das ein Wahnsinn. Oh, Wahnsinn, Wahnsinn. Oh, die Corona, super.
5: Wow.
0: Die Sonne scheint um den Mond herum zu schimmern, die Corona. Einige Grillen beginnen plötzlich zu zirpen und im Dorf unter uns springen die Straßenlaternen an. Kai ist ganz still geworden.
1: Ich kann eigentlich nichts sagen.
5: Du kannst nichts sagen?
1: Nee. Das ist ja irre.
0: Eine Minute 33 dauert der Anblick, von dem man sich am liebsten nicht losreißen möchte. Doch wenn die Sonne wieder hervorblitzt, muss die Brille bereits aufgesetzt sein, sonst drohen Augenschäden. Die Görlitzer Sternenfreunde sind auf ihre Kosten gekommen. Aber nicht nur sie. Das war schon wirklich ein sehr schöner Moment für die Leute aus dem Dorf. Wirklich ein wunderschöner Moment. Das Licht, Nacht, einfach anders und der Ring. Einfach schön, das gesehen zu haben.
3: Es como un anillo, no sé, ha sido muy bonito de verlo.
16: Auch viel weiter im Norden, in Island, hat der Mond die Sonne komplett verdeckt. Auch hier hat das tausende Menschen aus dem In- und Ausland angezogen. Hotels waren weitgehend ausgebucht, Straßen und Parkplätze voll. Und auch das Wetter sorgte bis zuletzt für Spannung. Arne Bartram berichtet.
4: Es ist ein besonderer Moment. Die letzte totale Sonnenfinsternis in Islands Hauptstadt Reykjavik ist fast 600 Jahre her. Dementsprechend groß ist die Freude bei den Menschen auf der Insel. Viele feiern gemeinsame Sonnenfinsternis-Partys mit den Nachbarn oder gehen auf große Partys wie das Iceland Eclipse Festival im Westen des Landes. Mehr als 3000 Menschen sind hier zusammengekommen. Als der Mond die Sonne komplett verdeckt, pausiert die Musik für ein paar Minuten. Organisatorin Hildur Ruth Hermannsdottir erzählt danach dem Sender Ruf: Das war einfach unglaublich. Mir fehlen wirklich die Worte, um das zu beschreiben. Mit all diesen Menschen auf dem Festivalgelände zu stehen, die hier zusammengekommen sind. Und dann wird es plötzlich dunkel. Obwohl es heute bewölkt war, öffnet sich genau in dem Moment eine Lücke und die Sonne kommt durch. Und wir können tatsächlich sehen, wie das passiert. Und wenn das Festivalgelände dann völlig dunkel wird und man nur hört, wie die Menschen jubeln, da habe ich einfach gezittert. Das war unglaublich. Auch die Tochter von Islands berühmtester Sängerin Björk, Isadora Bjarkadóttir Barney, schaut sich das Naturschauspiel bei einem Festival an. Ich bin einfach millionenprozentig begeistert. Ich kann es selbst kaum glauben. Ich bin einfach total, total, total begeistert. Das kann nur nachfühlen, wer das hier selbst erlebt hat. Dass wir das alle zusammen hier erlebt haben, hat etwas Magisches. Viele Touristen sind extra für die Sonnenfinsternis nach Island gekommen. Hotels rund um die Hauptstadt waren zuletzt kaum noch zu bekommen. Juliette Camp ist mit ihrer Familie extra aus Großbritannien angereist, erzählt sie dem isländischen Rundfunk.
6: Ich war total erstaunt darüber, wie hell es in Island die ganze Nacht über ist.
4: Und dann jetzt hier eine Sonnenfinsternis zu erleben mit meiner Familie, das ist etwas ganz Besonderes. Mein Mann und meine Kinder haben noch nie eine Sonnenfinsternis gesehen. Dabei ist bis kurz vor Beginn nicht klar, ob die Menschen die Finsternis überhaupt sehen können. Wolken hatten sich über Teilen Islands zusammengezogen. An manchen Orten blieb der Himmel dicht. Andere hatten Glück. Am Aussichtspunkt Latrabjarg an der Westküste öffnete sich genau im entscheidenden Moment eine Wolkenlücke. Nach gut 2 Minuten war das Spektakel schon wieder vorbei und mehrere hundert Menschen stiegen in ihre Autos. Das befürchtete Verkehrschaos in Westisland ist aber ausgeblieben, sagt Polizistin Hjörildur Vala Hjartansdottir.
6: Das ist besser gelaufen als erwartet. Die Menschen haben Geduld und es läuft alles sehr gut und geordnet ab. Wir haben alle gerade die spektakuläre totale Sonnenfinsternis gesehen und jetzt geht es einfach darum, langsam und sicher nach Hause zu fahren.
4: Die Sonnenfinsternis ist vorbei und für die meisten Isländer wird es ein einmaliges Erlebnis bleiben. Denn die nächste totale Sonnenfinsternis in ihrem Land ist erst wieder im Jahr 2196 zu sehen.
16: 9.17 Uhr.
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16: Heute scheint den ganzen Tag über die Sonne. Der Himmel ist fast überall wolkenlos. Die Temperaturen steigen auf 30 Grad im Hochschwarzwald, auf der Alp und auch im Ostallgäu. Und bis zu 37 Grad werden sogar in Rheinhessen, in der Vorderpfalz und auch im Rheinland.
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16: Viele Millionen Menschen haben am Abend in Deutschland und Europa die Sonnenfinsternis verfolgt. Als der Mond die Sonne um etwa 20 Uhr verdeckt hat, gab es Applaus und Jubel. In Spanien konnte man sogar eine totale Sonnenfinsternis sehen. Dort war die Sonne also kurz gar nicht mehr zu sehen. Auf Mallorca hat es so viel Andrang gegeben, dass sich schon Stunden vorher lange Staus gebildet haben. Die deutschen Binnenschiffe haben wegen des Niedrigwassers einen 3-Punkte-Plan vorgelegt. Sie fordern, dass die Bundesregierung weiter den Bau von niedrigwasseroptimierten Schiffen fördert. Eigentlich sollte das Programm zum Jahresende auslaufen. Außerdem müsse die Fahrrinne im Rhein möglichst schnell vertieft werden und das Wasser im Rhein stärker gestaut werden können. Die Mehrheit der Deutschen steht grundsätzlich zum Klimaschutz. Die Unterstützung für konkrete Maßnahmen wird aber weniger. Das zeigt eine aktuelle Studie der Bertelsmann Stiftung und des Geoforschungszentrums GFZ. US-Senatoren der Demokraten verlangen von Verteidigungsminister Hegseth Aufklärung über die Lage auf dem Flugzeugträger USS Abraham Lincoln und eine unabhängige Untersuchung. Sie reagieren damit auf Berichte über schimmliges, rationiertes Essen, nicht funktionierende Sanitäranlagen und lange Schichten ohne freie Tage. Einige Besatzungsmitglieder hätten damit gedroht, vom Schiff zu springen. Die Seeleute konnten seit 200 Tagen kein einziges Mal das Schiff verlassen. Der Flughafen von Catania auf der italienischen Insel Sizilien bleibt wegen des Ätna-Ausbruchs weiter geschlossen. Die Betreibergesellschaft hat mitgeteilt, dass dort mindestens noch bis kommende Nacht gar nichts geht. Seit fast einer Woche spuckt der Vulkan Asche, deshalb sind aktuell keine Starts und Landungen möglich. Tausende Touristen und Touristinnen sitzen schon seit Tagen fest.
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16: Sportlich ist im Moment ziemlich viel los. Beginnen wir mit der Leichtathletik-Europameisterschaft in Birmingham. Da wird heute Abend der Zehnkampf entschieden. Und da ist der Stuttgarter und Weltmeister

0: der Isabel Werth. Es war vielmehr eine grandiose Mannschaftsleistung, die zum Sieg vor Großbritannien und Dänemark führte. Raphael Netz mit Camelot und Frederik Wandres auf Bluetooth hatten Deutschland schon am ersten Tag in Führung gebracht. Und dann kam der große Auftritt von Katharina Hemmer. Die 26-Jährige ritt mit ihrem Fuchshengst Denoir und über 79% in die Weltspitze. Und das könnte auch an einem besonderen Maskottchen gelegen haben. Janet, Mutter von Raphael Netz, hatte alle vier deutschen Pferde nachgehäkelt und dem Team als Glücksbringer geschenkt. Für Hemmer und Denoir ein echter Glücksfall.
1: Der ist sehr gut getroffen. Also seine zwei weißen Hinterbeine, sein kleines Sternchen ist genau getroffen. Und das Pferdchen war mit uns am Viereck an dem Rucksack meiner Pferdepflegerin Pauline. Und das hat anscheinend nochmal Glück gebracht. Das kommt jetzt immer mit.
0: Mitkommen auf jeden Fall auch vier Goldmedaillen zur Siegerparty. Nach einer Teamleistung, mit der auch Bundestrainerin Monika Teodorescu so nicht unbedingt gerechnet hatte. Gefeiert wird deshalb
2: mit sehr gutem Wein, den ich ausgesucht habe. Ich freue mich einfach sehr und ich bin auch sehr dankbar, dass das so gelungen ist.
3: Tja, mit der Dressur der ersten von drei Disziplinen startet auch die deutsche Vielseitigkeitsmannschaft in die Reitweltmeisterschaft in Aachen mit großen Ambitionen. Dazu nochmal Jörg Teglöter.
0: Gefragt nach den WM-Zielen zog der französische Cheftrainer der deutschen Vielseitigkeitsmannschaft erstaunt die Augenbrauen hoch. Gold natürlich, meinte Rudolf Scherer. Schließlich seien mit Welt- und Europameistern sowie Olympiasiegern ausschließlich Champions in seinem Team. Die Messlatte liegt also schon vor der ersten Disziplin der Dressur ziemlich hoch. Ganz so forsch wie der Trainer reitet Julia Krajewski zwar nicht in den Wettkampf, aber auch die Olympiasiegerin von Tokio hat für die Heim-WM ein klares Ziel.
4: Also wir haben uns schon vorgenommen, dass wir gerne eine Medaille gewinnen wollen. Es gehört am Ende, ich sag mal so, das Wegbleiben von Pech dazu.
5: Warte mal, das Wegbleiben von Pech?
4: Wenn man hier eine Medaille gewinnt, hat das nichts mit Glück zu tun. Es muss aber auch viel richtig laufen und der Wettbewerb geht bei uns über 5 Tage und dann macht man am Ende den Strich drunter und schaut, was da rausgekommen ist.
0: Zumindest eine Vorentscheidung dürfte wie so oft in der Vielseitigkeit beim Geländeritt am Samstag fallen. Neben Krajewski gehen noch der dreimalige Einzel-Olympiasieger Michael Jung, die routinierte Marlin Hansen-Hotop und Debütantin Libusa Lübecke für Deutschland an den Start.
3: Und dann gibt es noch eine Personalie im Fußball. Der Spanier Xavi Hernandez soll die niederländische Fußballnationalmannschaft trainieren. Nach Verbandsangaben unterschrieb der 46-Jährige einen Vertrag bis inklusive WM 2030. Sein Trainerdebüt gibt er am 24. September in der Nations League gegen Deutschland. Anne van Eickels.
6: Auch Jürgen Klopp wird dann sein Debüt als DFB-Bundestrainer geben. Xabi tritt bei den Niederlanden die Nachfolge von Ronald Koeman an und erhält einen Vertrag, der bis zur Weltmeisterschaft 2030 läuft. Damit endet in den Niederlanden die lange und viel diskutierte Suche nach einem neuen Cheftrainer nach Koemans Abschied im Anschluss an die Weltmeisterschaft. Erik ten Hag, Peter Bosch oder Arne Slot kamen aus verschiedenen Gründen nicht für den Posten in Frage. Xabi ist der erste ausländische Cheftrainer von Oranje seit dem Österreicher Ernst Happel im Jahr 1978. Er betrachte es als große Ehre, Cheftrainer der niederländischen Nationalmannschaft zu werden, so Xabi in einer Pressemitteilung des Verbandes KNVB. Xabi gilt als einer der besten Mittelfeldspieler, die der Fußball je hervorgebracht hat. Er gewann mit Barcelona 4-mal die Champions League und holte mit Spanien die Europameistertitel 2008 und 2012 sowie den Weltmeistertitel 2010. Als Trainer gewann er 2023 mit Barcelona die Meisterschaft. Als jemand, der die Akademie des FC Barcelona durchlaufen habe, stark geprägt von Persönlichkeiten wie Johan Cruyff oder Rinus Michels, fühle er sich dem niederländischen Fußball besonders verbunden, sagte der 46-jährige Spanier. Man könne sagen, dass er gewissermaßen ein Produkt des niederländischen Fußballs sei. Auch andere große Trainer, allen voran Louis van Gaal, unter dem er bei Barcelona debütiert habe, hätten eine wichtige Rolle in seiner Entwicklung als Spieler und Trainer gespielt.
3: 9.29 Uhr jetzt.
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3: Mit Jonathan Hadem, schönen guten Tag. In Deutschland brennt an manchen Stellen der Wald, das sind aber alles nur recht kleine Feuer und die meisten sind auch unter Kontrolle. Im Vergleich dazu scheinen die Feuer auf Indonesien ein ganz anderes Level zu haben. Eine Fläche doppelt so groß wie der Bodensee ist da schon abgebrannt. Gleich nach den Nachrichten berichten wir darüber.
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3: Viel, viel Sonne gibt's heute wieder und heiß ist es bei 30 bis 37 Grad und auch morgen wird das nochmal ähnlich, dann bis zu 38 Grad.
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8: 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Le journal Afrique avec vous, Nemo Ampis.
9: Et à la une, la colère et surtout l'inquiétude des associations féministes en Tunisie. Elles pointent du doigt l'augmentation des féminicides et des violences faites aux femmes, alors qu'il y a 70 ans, jour pour jour, était promulgué dans le pays le code du statut personnel. Se dirige-t-on vers un nouveau drame migratoire à Ceuta ou Melilla, les enclaves espagnoles situées dans le nord du Maroc? Des rumeurs courent sur des franchissements. Ce vendredi, nous sommes à Casablanca pour les détails. Législative et présidentielle en Zambie, aujourd'hui 14 candidats en liste, dont le sortant Hengainde Hichilema et son principal opposant Brian Mundubile. On vous présente les enjeux. Reportage à suivre ensuite dans la province de l'Ituri, en proie à l'épidémie d'Ebola et à la violence armée toujours, ce qui pousse de plus en plus de personnes à fuir leur domicile. Et puis au Kenya, auprès de victimes présumées de l'armée britannique, elle qui demande justice alors que doit être renouvelé l'accord entre Nairobi et Londres concernant un camp d'entraînement situé dans le centre du pays. C'était il y a 70 ans, le 13 août 1956. En Tunisie, était promulgué le code du statut personnel, ce qui avait marqué des avancées importantes pour les droits des femmes. Les associations féministes profitent de cette journée pour dénoncer l'augmentation des violences faites aux femmes et l'ampleur des féminicides. À Tunis pour RFI, Lilia Blaise.
10: Dans la salle de conférence de l'hôtel Mechtel à Tunis, l'association féministe Aswat Nissé présente des chiffres alarmants. 30 cas de féminicides recensés en 2025 contre 6 en 2018. L'autrice du rapport annuel sur les féminicides, Monia Kari, explique l'importance de ce recensement face au manque de données officielles sur les féminicides.
11: On pense que ces femmes ont existé, ces femmes ont une histoire, et par reconnaissance à ces femmes-là qu'on doit documenter les féminicides. Comment voulez-vous que les politiques agissent s'il n'y a pas des chiffres, même si ce ne sont pas des chiffres officiels, mais quand même, les chiffres ont beaucoup d'importance.
10: Pour Sondos Garbouche, psychologue et militante féministe, la hausse actuelle des violences est intrinsèquement liée au contexte politico-social.
12: Il y a eu un moment, après la révolution, après 2011, où il y a eu une cadence de formation et de sensibilisation très, très, très, très importante et très remarquable. Cette cadence a dangereusement baissé. C'est-à-dire qu'aujourd'hui, on a l'impression que la violence n'est pas une priorité.
10: Face à l'absence de communication avec les autorités, l'association Aswat Nissé a décidé de lancer une plateforme pour cartographier les féminicides dans le pays, afin de documenter et d'archiver les cas de ces femmes tuées et souvent tombées dans l'oubli. Lilia Blaise, Tunis, RFI.
9: Au Maroc, le ministère de l'Intérieur a mis en garde ceux qui souhaiteraient de nouveau franchir illégalement la frontière entre le royaume et les enclaves espagnoles de Ceuta et Melilla. Surtout que sur Internet, de nouveaux appels au rassemblement se font entendre. La date de vendredi, le 15 août, circule sur les réseaux. RFI Casablanca, François Humfer Kataji.
13: Des messages circulent sur TikTok, Instagram et Facebook appelant à un nouveau franchissement collectif le 15 août prochain, à Ceuta mais également à Melilla. Les 30 et 31 juillet derniers, plus de 70 000 personnes, selon la Guardia Civile espagnole, avaient répondu à ces appels et avaient réussi à entrer illégalement à Ceuta, enclave espagnole située au nord du Maroc. Ces candidats à l'Europe avaient franchi la frontière par la voie terrestre ou à la nage. Au moins 141 personnes se sont noyées et ont perdu la vie, selon une ONG espagnole. Un événement qui a créé une onde de choc des deux côtés de la Méditerranée. Le gouvernement marocain a été vivement critiqué pour avoir gardé le silence pendant 4 jours à la suite de ce drame. Cette fois, le ministère de l'Intérieur prévient, toute personne cherchant à prendre part à ces rassemblements sera empêchée, voire arrêtée, et des procédures judiciaires pourront être engagées, a prévenu le porte-parole du ministère. Par ailleurs, l'Intérieur a annoncé une vague d'arrestations contre un groupe de personnes soupçonnées d'être les auteurs de messages diffusés sur les réseaux sociaux, incitant à se rendre à Ceuta, sans donner davantage de détails sur les profils concernés. François Humfer Kataji, Casablanca, RFI.
9: Jour de vote en Zambie, de présidentielle notamment, le sortant Hengainde Hichilema brigue un deuxième mandat consécutif. L'économie du pays s'est certes redressée après un défaut de paiement en 2020, mais le coût de la vie reste élevé. L'un des autres grands enjeux de ce scrutin, Christina Okello, ce sera la participation.
14: Si les indicateurs économiques se sont améliorés le portefeuille, lui, n'a pas suivi. À Lusaka, des travailleurs du secteur informel hésitent à perdre une journée de revenus pour aller voter, car les questions d'argent dominent cette campagne. Le kwacha s'est redressé et l'inflation a reculé, mais les prix restent élevés. Beaucoup de Zambiens n'ont pas encore vu les effets de redressement économique dans leur portefeuille, explique la politologue Nicole Bierdzwoff. Et c'est à Lusaka et dans la Copper Belt, cœur minier du pays, que ces tensions se ressentent particulièrement. La campagne y a été inhabituellement discrète, signe d'une certaine désaffection, poursuit Nicole Bierdzwoff. Le pouvoir semble prendre ses risques au sérieux. Le gouvernement a augmenté les allocations de logement des étudiants de l'université de Zambie à quelques jours seulement du scrutin, ce qui suscite des interrogations chez l'avocate Linda Kasonde. Il y a 5 ans, des jeunes s'étaient mobilisés massivement derrière Hakainde Hichilema et sa promesse de changement. Ce jeudi, leur présence dans les files d'attente dira si l'enthousiasme de 2021 a résisté aux difficultés du quotidien.
9: Christina Okello, RFI, ce matin dans la province de l'Ituri, toujours en proie à la violence armée. Les autorités congolaises s'y font rares ces derniers temps, mais en début de semaine, le général Kasongo Moulumba, nouveau gouverneur de cette province, a fait le déplacement dans la région de Boulé. L'une des conséquences de la situation sécuritaire qui s'y est dégradée en marge des affrontements entre la CODECO et la CRP, eh bien, c'est le nombre de déplacés qui a largement augmenté. Il a triplé par endroits, notamment sur le site de la Plaine Savo où Coralie Pierret a pu se rendre au début du mois de juin. Reportage.
15: Ezibé vient de sortir de la tente de consultation pédiatrique. Son bébé est serré contre elle. C'est son petit dernier, le 9e.
16: Je suis ici avec tous mes enfants, mais l'un d'entre eux est mort. Il est mort de faim, il avait 5 ans. Ici, on n'a pas accès à la nourriture, on ne mange qu'une seule fois par jour, le soir.
15: C'est la salle des malnutris, c'est ça ?
17: Oui, oui.
15: Devant le docteur Aimé, une fillette rongée par la malnutrition.
17: Comme vous voyez par exemple la femme ici, c'est une jeune fille de 7 ans.
15: Elle est accompagnée d'une adolescente, sa sœur. Elles sont seules, livrées à elles-mêmes. Leur mère a été tuée et leur père a disparu.
18: Après janvier, si nous avons constaté une augmentation sensible des cas. Jusque-là, il y a beaucoup de cas de malnutrition, et même chez les adultes, et même chez les enfants. Il y en a beaucoup. Et ça s'explique par le fait que les gens n'ont pas accès à leurs champs.
15: Pourtant, les champs sont juste là. On les aperçoit depuis le camp. Les déplacés racontent que les militaires congolais les soupçonnent d'être des membres ou des complices de la CRP, un groupe ennemi de l'armée. Alors franchir la limite du camp, c'est risquer de se faire arrêter, violer ou tuer.
18: Quand les gens n'ont pas accès aux champs, ils n'ont pas à manger. Et quand ils n'ont pas à manger, ils développent des malnutritions.
15: Le docteur Aimé, lui aussi, est coincé ici, comme les 76 000 personnes du camp de déplacés. Coralie Pierret, de retour de la Plaine Savo, RFI.
9: Au Soudan, les paramilitaires FSR ont annoncé la prise de contrôle de la ville de Guessane, dans l'état du Nil Bleu, dans le sud-est du pays, précisément à la frontière avec l'Éthiopie. Leur attaque a été précédée par des frappes de drones et des tirs d'artillerie lourdes. L'armée soudanaise, qui occupe d'autres parties du Nil Bleu, assure que l'arrivée des combattants FSR et de leurs alliés s'est faite depuis le territoire éthiopien, Ouda Ibrahim.
19: Selon de preuves concordantes, les FSR et les forces de Abdelaziz Al-Halo, dirigé par Joseph Toka, s'entraînent dans un camp à Beni Shengoul en Éthiopie. Ce camp leur sert de base de repli pour réorganiser leurs forces. L'Éthiopie achemine également, comme la Libye et le Tchad, l'aide militaire émiratie aux paramilitaires soudanais à travers l'aéroport d'Assosa. Mais Addis Abeba nie toujours son implication. Les FSR affirment avoir pris totalement Guessane et leurs combattants ont pris des photos et des vidéos devant le centre médical situé au cœur de la ville. Ils montrent également des dépôts d'armes appartenant à l'armée et qui sont désormais en leur possession. L'armée indique cependant que les combats continuent et que la base militaire occupée par la division 13 infanterie est toujours en sa possession. L'armée pillonne, moyennant des drones turcs, les positions des FSR dans la ville. Selon l'OIM, les affrontements violents ont fait fuir 2500 personnes dans 500 familles.
9: Ouda Ibrahim, et une nouvelle défection dans les rangs des FSR à noter ce mercredi quand Ahmad Mohamed Ahmed, nommé par le conseil présidentiel des forces de soutien rapide et également gouverneur du Darfour, a annoncé sa désertion en direct sur une chaîne de télévision saoudienne. Et puis c'est une présence qui continue de créer du remous au Kenya, celle de soldats britanniques près de Nanyuki, à environ 200 km de la capitale Nairobi. Des centaines d'entre eux viennent passer plusieurs semaines pour s'entraîner sur la Batouk, un camp militaire propriété de l'armée britannique. Des troupes accusées à de multiples reprises de violations de droits humains, de blessures et d'essais à cause de munitions non explosées, jusqu'à des viols et des agressions sexuelles, voire des abandons d'enfants. L'accord entre Londres et Nairobi doit être renouvelé et les victimes entendent bien ne pas être oubliées. Reportage de notre correspondante à Nairobi, Alban Tiroir.
20: Plusieurs victimes présumées d'abus impliquant des soldats britanniques se sont retrouvées mercredi pour déposer leurs doléances au Parlement kényan. Avant tout renouvellement de l'accord entre Nairobi et Londres, elles demandent justice et compensation. Nasibo Djilo milite pour les enfants laissés sans soutien ou accès à leur père, ancien membre de la Batouk, comme son fils de 9 ans.
21: Les Britanniques ont laissé leurs enfants au Kenya. Ils ne subviennent à aucun de leurs besoins fondamentaux, ne fournissent absolument rien. Nous voulons que nos enfants soient reconnus, qu'ils aient accès à certains droits fondamentaux, à la prise en charge de leurs besoins essentiels et aux droits à l'éducation et à une couverture médicale.
20: Victimes, mais aussi certains députés, réclament plus de garanties pour que les soldats britanniques soient contraints de répondre de leurs actes devant la justice kényane, notamment en cas de meurtre. Le cas d'Agnès Wanjiru a marqué les esprits, soupçonnée d'avoir été tuée par un soldat britannique en 2012. Sa nièce, Esther Njoki, se bat toujours pour obtenir justice.
22: La Batouk ne devrait pas être présente ici tant que toutes les victimes de ces atrocités n'auront pas obtenu justice. Nous voulons des actions. Nous voulons voir davantage de reddition de comptes pour enfin obtenir justice, car certaines victimes attendent depuis bien trop longtemps.
20: Face aux accusations, Londres a déclaré fin 2025 prendre des mesures pour y répondre. Un paiement de près de 3 millions de livres sterling a notamment été annoncé pour dédommager plus de 7000 personnes à la suite d'un incendie survenu lors d'un entraînement de la Batouk. Alban Tiroir, Nairobi, RFI.
9: Nairobi, où il est 10h42, Clotilde Dumay.
8: Merci beaucoup, Nemo Ampis, pour le journal. Et 7h42 en temps universel. Allez, un dernier point sur l'actualité sportive. Avec vous, Pauline Guillot, du football évidemment à la une, puisqu'on connaît l'affiche de la finale de la CAN féminine.
23: Cameroun-Malawi en finale, exactement. Deux équipes qu'on n'avait pas vraiment vu venir. Hein, après avoir battu le Nigeria à double tenant du titre, les Camerounaises ont récidivé face aux Marocaines. Les Lyonnes de l'Atlas, qui jouaient pourtant à domicile dans un stade bouillant, se sont inclinées au bout d'un scénario dantesque et d'une séance de tir au but. Et ce sont finalement les Lyonnes indomptables qui ont arraché la qualification. François Mferkataji.
24: À bien des égards, le scénario de ce match équilibré et intense a rappelé celui de la CAN chez les homologues masculins. Une faute à 3 minutes de la fin du match, un stade qui entre en ébullition, pénalty sifflé pour le Maroc et manqué par l'attaquante Fatima Taniaouf. Mais pour le coordinateur de cette équipe, Dimitri Lipov, rien n'est dû au hasard.
25: Non, c'est pas un scénario surprise, parce que c'est un scénario qu'on a travaillé tout simplement. C'est exactement là où on voulait les emmener, c'est exactement ce qu'on voulait faire. Et on a réussi, tout simplement.
24: Il a quand même fallu compter sur le facteur X, Mikaeli Biina. 4 arrêts décisifs au total pour la gardienne camerounaise sur un pénalty et 3 tirs au but. Mais là encore, pas de surprise.
25: Non, elle m'a pas surpris parce qu'en fait, c'est tous les jours comme ça à l'entraînement. On n'arrive pas à marquer de but. C'est assez agaçant.
24: Les Lyonnes indomptables ont donc tenu jusqu'au bout. Elles ont terminé le match perclus de crampes. L'attaquante Marie-Gisèle Ngamanga savoure.
26: Ouais, c'est un match difficile. Vous savez, le Maroc, c'est une très belle équipe, une équipe très offensive, qui a de très bonnes joueuses. Mais nous, on a tenu avec notre état d'esprit, notre mentalité, notre physique. Et je pense que le résultat est là.
24: Fair play, les Marocaines reconnaissent la défaite comme Yasmina Mrabet.
27: Les pénaltys, tu peux marquer, tu peux rater, mais oui. Et on est très fiers de toute l'équipe. Et j'espère que tout le monde nous soutient pour les prochains matchs parce qu'on a besoin de tout le monde.
24: Les Camerounaises sont désormais favorites pour décrocher un premier titre lors de leur 4e finale de CAN. Elles affronteront dimanche l'autre surprise de cette compétition, les Brûleuses du Malawi. François Mferkataji, Casablanca, RFI.
23: Les Marocaines, de leur côté, voient une fois de plus le trophée continental leur échapper après avoir perdu deux finales consécutives lors des deux dernières CAN.
8: Et donc, l'autre nation surprise dans cette finale de la CAN, c'est le Malawi, encore phénoménal hier.
23: Ah oui, première qualification en CAN et au bout du compte, une place en finale. Le Malawi n'a fait qu'une bouchée de l'Algérie, score final 3-1. Une sélection encore portée par les deux sœurs Chawinga, dont on a beaucoup parlé. Les attaquantes stars de cette équipe, auteurs de 3 buts hier soir encore. 9 au total à L2 dans cette compétition, avec même un doublé de Tabitha Chawinga, la capitaine de l'équipe. Écoutez-la.
0: Oui, j'ai marqué 2 buts, j'ai mis une bicyclette. Je me suis juste dit, qu'est-ce que je peux faire? Et j'ai pensé, allez, tentons. L'Algérie défend beaucoup et les joueuses algériennes couvrent les espaces. Donc j'ai tenté. Et le geste était réussi, je crois. C'est la deuxième fois que je marque un but comme ça, mais ça faisait très longtemps, donc oui, je suis très heureuse de ce but.
1: So yeah, I'm happy with that goal.
23: Et oui, Cameroun-Malawi avec à la clé un premier trophée continental pour l'une des deux sélections. Ça va se jouer dimanche soir à 19h, temps universel.
8: Et puis toujours en football, Pauline.
23: Et oui, un mot du mercato. Evan Guessant retourne à Crystal Palace. L'Ivoirien qui avait joué la deuxième partie de saison pour les Eagles l'an dernier, prêté par Aston Villa, retourne donc à Londres dans les mêmes conditions. Le Belge Romelu Lukaku rejoint Fenerbahçe en Turquie. Il quitte Naples et va donc découvrir son 9e club en carrière. Et puis, ce n'est pas un club, mais le transfert vaut quand même le détour. Xavi, l'ancien joueur et entraîneur du FC Barcelone, a été nommé sélectionneur des Pays-Bas. Il succède à Ronald Koeman.
8: Merci beaucoup, Pauline Guillou, pour le sport. Elle est née en Centrafrique, mais elle a fait ses premiers pas en politique en Guinée, puis elle est devenue une influente conseillère de Patrice Lumumba au moment de l'indépendance du Congo. André Blouin, c'est l'une des actrices aussi oubliées de la décolonisation, suite de cette série sur RFI avec Laurent Corot.
2: Enfant métisse enlevé à sa mère, André Blouin passe 14 ans dans un orphelinat de Brazzaville, véritable prison pour filles de sang mêlé, comme l'explique Souba Xavier, professeur en études françaises et africaines à l'université d'Emory aux États-Unis.
3: Elle a vécu des années extrêmement difficiles au couvent. Elle les décrit en fait comme des moments terribles d'oppression, d'aliénation, de malnutrition. On essayait de les assimiler à la culture française en les dénaturalisant de leurs origines africaines.
2: Au début de l'âge adulte, la mort de son fils René, auquel on refuse la quinine parce qu'il est noir, la politise définitivement et l'ancre dans la lutte contre le système colonial. Elle suit son mari en Guinée, où elle s'engage dans les années 50 aux côtés du PDG RDA, le Parti démocratique de Guinée, conduit par Ahmed Sékou Touré. Elle y contribue à mobiliser les femmes, notamment lors de la campagne du non au référendum de 1958. Les explications de l'historienne Elisabeth Dikidzeko.
4: Sékou Touré fut le catalyseur de son engagement politique. Et en Guinée, elle va adhérer au RDA, au Rassemblement démocratique africain, un parti anticolonialiste très important. Et là-bas, à Conakry, elle fera la rencontre de plusieurs grandes figures nationalistes camerounaises ou congolaises qui vont la pousser vers un engagement panafricaniste beaucoup plus important.
2: Elle est appelée au Congo par les leaders nationalistes Pierre Moulélé et Antoine Gizenga. Elle y organise une campagne de mobilisation populaire, structure des réseaux féminins, rédige des discours et comme en témoigne sa fille, Ève Blouin, elle devient chef du protocole de Patrice Lumumba après l'indépendance.
5: Elle ouvrait son courrier, elle organisait les priorités des dossiers en cours, elle orchestrait les délégations étrangères et du corps diplomatique parce que c'était un véritable balai, mais elle avait fort à faire car les forces adverse, lui sabotait le travail. Il y avait des dossiers qui disparaissaient, des clés qui disparaissaient. Elle arrivait, la porte de son bureau était grande ouverte. Même chose pour le bureau de Lumumba.
2: Elle affronte alors la presse coloniale, les diplomates et les puissances occidentales qui voient en elle une agent du communisme international. Elle est expulsée du Congo et doit connaître l'exil. André Blouin meurt en 1986 après avoir incarné l'une des voix féminines puissantes des décolonisations africaines.
8: Le récit de Laurent Corot sur RFI. Les les banques africaines de plus en plus nombreuses à s'implanter sur la place financière parisienne. Il y en a environ une dizaine désormais. Le Brexit a évidemment rebattu les cartes puisque plusieurs établissements africains présents à Londres ont dû s'installer dans un pays de l'Union européenne. Et puis le retrait progressif des banques françaises du continent africain a aussi ouvert des opportunités. Explication avec Alexis Bédu.
6: First Bank of Nigeria, la togolaise Ecobank, la gabonaise BGFI, toutes ont fait le choix de Paris. Brexit oblige, la Nigerian Access Bank via sa filiale britannique s'y est implantée il y a 4 ans. Une présence au sein de l'Union européenne est indispensable et la France a su se démarquer, assure Justin Maria, directeur de la succursale parisienne de The Access Bank UK.
7: Paris a quand même un rôle pivot sur ce redéploiement en Europe pour des groupes bancaires installés en Angleterre. On a également le choix politique d'attirer un maximum de banques en France comparativement à d'autres places importantes en Europe et notamment celle de Francfort.
6: Les clients d'Access Bank à Paris sont des entreprises qui commercent avec l'Afrique ou y investissent. Pour Justin Maria, l'essor des banques africaines en Europe s'explique aussi par le retrait progressif de plusieurs banques françaises du continent.
7: La nature a horreur du vide. Si vous retirez une banque française d'Afrique subsaharienne, vous avez une banque d'Afrique subsaharienne qui va racheter cette filiale. Société Générale s'est retirée du Cameroun très récemment. Société Générale, depuis Paris et à travers sa filiale camerounaise, avait une vraie connaissance du marché camerounais. Aujourd'hui, elle se retire. Alors, je ne dis pas qu'elle a perdu sa connaissance du marché en quelques semaines, mais les banques africaines qui sont à Paris ont au moins une meilleure connaissance que Société Générale sur le marché camerounais.
6: Et il y a donc un coût à jouer pour ces banques, des portefeuilles de clients à récupérer, même si cela prend du temps. Mais Benoît Chervalier, président Afrique de l'organisation patronale Business Europe, invite toutefois à relativiser le phénomène.
10: Ce n'est pas non plus une déferlante dans le sens où toutes les banques africaines vont être présent à la fois sur la place européenne et sur la place de Paris. Donc quand on regarde dans le détail, on voit que la majeure partie de ces banques-là sont des banques de représentation, c'est-à-dire qu'elles ne peuvent pas avoir des activités en propre, même si certaines franchissent ce pas-là.
6: Et ce sera bientôt le cas de United Bank for Africa, de l'homme d'affaires nigérian Tony Elumelu. La banque installée à Paris depuis 2009 devrait bientôt obtenir l'agrément des autorités françaises en tant qu'établissement de crédit, ce qui ferait d'elle la troisième banque africaine à décrocher ce statut en France.
8: Afrique Économie avec Alexis Bédu. Il est presque 10h ici à Paris.

0: RFI Matin, ça se termine dans l'ouest de la France, à Saint-Malo, pour la route du rock. On va vous réveiller, c'est clair. Bonjour José Marinho.
1: Bonjour Clotilde, bonjour à tous.
0: Vous êtes sur place à Saint-Malo pour suivre ce festival breton au lieu de la scène indépendante mondiale depuis 34 ans maintenant. Et notre choix musical aujourd'hui, c'est l'un des 36 groupes programmés cette année. Il s'appelle Gurriers et c'est le groupe phare du punk rock irlandais maintenant.
1: Écoutez, Gurriers en 2026, c'est se dire « Punk is not dead », le punk n'est pas mort. Sous ce nom de scène tiré d'un vieux mot irlandais désignant un voyou des rues, avance un quintet de Dublin. Il avait été révélé en 2020 avec des titres aussi emballants que galopants. Quatre ans après, son premier album confirme la classe du groupe mené par le chanteur Dan Off, avec un rock accessible mais exigeant et des textes subtils toujours en prise avec les dérives de notre époque.
2: Nous sommes dans un monde au bord du précipice. Tout le monde a un téléphone, des notifications directement dans le cerveau, de la dopamine en perfusion. On ne vit plus que pour les réseaux sociaux. On existe à travers les likes. Nous, on dénonce ces pauvres mammifères stressés que nous sommes devenus avec une puce 5G intégrée dans le crâne à la place d'un cerveau fait pour penser et pour réfléchir. C'est un miroir assez désastreux de ce que nous vivons aujourd'hui où tout est politique, tes fringues, ta bouffe, tes goûts, les femmes, tes passions, tes films, bref, tout est politique.

0: Alors la chanson qu'on est en train d'écouter, José, elle s'intitule Nobody's Coming to Save You et c'est aussi le nom de leur deuxième album attendu en septembre, mais vous avez déjà eu la chance, vous, de l'écouter.
1: Oui, tout en bruit et en ferveur, le nouvel album convoque Samuel Beckett et son monde absurde. En 10 chansons engagées et littéraires, Dan Hoff explore le conflit entre asservissement et liberté avec une question centrale: que faire lorsque personne ne vient vous sauver?
2: Quand j'ai prononcé cette phrase « Nobody is coming to save you », personne ne viendra vous sauver, pour la première fois, ça m'a fait comme un coup de poing au visage. C'est comme si quelqu'un vous disait « dégage ». Et si on ne fait pas attention, notre propre espace de liberté individuelle va disparaître. La musique a le pouvoir de changer le monde. Par exemple, dans les années 60, quand la jeunesse écoutait Bob Dylan, ses mots, sa poésie, elle a tracé son propre chemin qui l'a mené à la révolte et qui l'a mené à s'insurger contre l'establishment. Et à ce moment-là, une chanson pouvait réellement changer ta vie.

0: À la Gurriers, le groupe irlandais qui a mis le feu hier soir à la Route du Rock à Saint-Malo dans l'ouest de la France. Merci beaucoup José Marinho.
1: Merci à vous Clotilde.
0: Amusez-vous bien là-bas à Saint-Malo.

0: Abend joggen gehe. Dafür muss ich doch nicht in den Flieger steigen.
1: Naja, ich bin kein Psychologe, aber die meisten Menschen oder viele Menschen haben relativ gleichmäßige, vielleicht eintönige Tätigkeiten. Die Menschen haben früher auch nicht 8 oder 10 Stunden am Tag gearbeitet. 99% der Menschheitsgeschichte ist der Aufwand, um sein Leben zu bestreiten, bei 1 bis 2 bis maximal 3 Stunden am Tag. Also Jäger und Sammler werden kaum im Jahr arbeiten, weil sie haben eine geringe materielle Kultur. Sie jagen nur das oder sie besorgen sie nur das, was sie unbedingt brauchen.
0: Okay, bei mir ist es eher umgekehrt. Ich habe, wenn es hochkommt, 3 Stunden Freizeit am Tag und den Rest arbeite ich. Aber wieder, warum fahre ich dafür weg? Ans Meer, in die All-Inclusive-Hotelanlage.
1: Uns gefallen Landschaften, die uns als Jäger Sicherheit bieten. Also wenn sie zum Beispiel mit einem Hotelbunker im Rücken leicht erhöht an dem Strand sitzen, dann finden sie das super, weil sie sitzen praktisch vor einer Höhle oder vor einer Felswand. Sie können das Terrain überblicken, wo die gefährlichen Tiere sind und auch die Jagdtiere. Sie sind nach Süden exponiert, da ist es warm. Und sie haben Wasser in der Nähe, das sie lebensnotwendig brauchen. Das heißt, wenn sie die Ressourcen haben und wenn sie sicher sind, dann fühlen sie sich wohl. Und solche Situationen rekonstruieren wir.
0: Warum lieben wir Urlaub so sehr? Ich dachte ja anfangs, dass es was mit dem Wunsch nach Erkundung und dem Entdeckerdrang in uns zu tun hat. Aber Urlaub ist ein viel jüngeres Konzept. Urlaub gibt's eigentlich erst, seit wir unseren Alltag so voll von Arbeit packen und so unmobil sind, dass der Laufhetzjäger in uns drin anfängt zu kribbeln und zu hibbeln. 99% der Menschheitsgeschichte saßen wir in Gruppen am Feuer mit dem Rücken zur Höhle, haben uns Geschichten erzählt, die Kinder spielen in Gruppen, das Wasser plätschern im Hintergrund. Ich weiß ja nicht, aber das klingt nach einem super Campingabend am Grill mit Freunden oder All-Inclusive mit Kinderanimation. Der Urlaub ist also vielleicht gar keine moderne Erfindung von Wohlstand und Freizeit. Er ist der verzweifelte, unbewusste Versuch, einen Lebensstil zurückzuerobern, den der Mensch 99% seiner Geschichte ganz selbstverständlich hatte. Viel Bewegung, wenig Arbeit, Sicherheit in der Gruppe und Geschichten am Feuer. Urlaub ist keine Pause vom echten Leben. Er ist der einzige Moment, in dem wir wieder so leben können, wie unsere DNA es will. Ja, was könnte man wohl unbewusst mehr lieben als genau das?
2: Warum lieben wir Urlaub so sehr? Das war SWR Aktuell Kontext mit einer Folge aus der Reihe Die großen Fragen in 10 Minuten mit Maike zum Hoff.
3: 10.28 Uhr jetzt.
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3: Mit Jonathan Hadem, hallo. Gestern Abend gab es ein Highlight für alle Fans der interstellaren Planetenbewegungen, eine partielle Sonnenfinsternis um kurz nach 20 Uhr. Und wie sich die Menschen in Baden-Württemberg und Rheinland-Pfalz das angeschaut haben, das berichten wir gleich nach den Nachrichten. Jetzt erstmal noch ein kurzer Blick auf die Straßen. Vorsicht auf der B10 Pforzheim Richtung Pirmasens zwischen Ausfahrt Knielingen und Rheinbrücke in Knielingen liegt eine Metallstange auf der linken Spur. Und noch kurz zu den Staus. A5 Frankfurt Richtung Karlsruhe zwischen Karlsruhe-Durlach und Dreieck Karlsruhe 3 Kilometer Stau. Hier dauert es eine Viertelstunde länger. Und die B312 Zwiefalten-Biberach ist zwischen Baach und Daugendorf in beiden Richtungen wegen einer Unfallaufnahme gesperrt. Wer sich auskennt, sollte das Gebiet meiden.
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3: Heute scheint den ganzen Tag über die Sonne. Der Himmel ist fast überall wolkenlos. Die Temperaturen steigen auf 30 Grad im Hochschwarzwald, im Ostallgäu und auch auf der Alp. Und bis zu 37 Grad kriegen wir heute sogar in Rheinhessen, in der Vorderpfalz und auch im Rheinland. Und morgen ist dann der Höhepunkt der Hitzewelle mit bis zu 38 Grad.
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5: A tout de suite, juste après le journal sur RFI. À Paris, 8h30 en temps universel. Merci d'écouter RFI. Le journal tout de suite avec vous, Fabrice Legrier, bonjour.
6: Bonjour Amélie, bonjour à tous. Jour de vote en Zambie aujourd'hui pour élire le président et les députés. La présidentielle se joue principalement entre le chef de l'État sortant, Hygène Hichilema, et Brian Mundubile, qui lui a réussi à fédérer une partie de l'opposition et qui pourrait réaliser une performance plus forte qu'attendue. On y revient dans un instant. En RDC, l'épidémie d'Ebola se propage plus rapidement que toutes les précédentes, constat de l'Organisation mondiale de la santé hier. 4449 cas confirmés, 2061 décès enregistrés. L'OMS entend inverser la tendance et annonce un nouveau plan opérationnel. Dans ce journal également, une arnaque aux crypto-monnaies en Guinée, où des centaines de personnes ont perdu des sommes folles. Et puis on connaît l'affiche de la finale de la CAN féminine. Le Malawi affrontera le Cameroun dimanche soir. Près de 9 millions de Zambiens appelés aux urnes aujourd'hui pour élire leur président et les députés. Présidence pour laquelle 14 candidats sont en lice, mais le chef de l'État sortant, Hygène Hichilema, fait principalement face à Brian Mundubile, ce dernier qui a réussi à fédérer une partie de l'opposition. Le Front patriotique au pouvoir jusqu'en 2021 ne se présente pas cette fois sous son propre nom, mais une partie de ses structures et de ses sympathisants se sont ralliés à la coalition de Brian Mundubile et l'opposition pourrait réaliser une performance plus forte que prévue. Comme l'explique Nicole Burtsworth de l'université de Witwatersrand.
7: C'est certainement une élection beaucoup plus disputée que nous ne l'imaginions encore 6 mois avant le scrutin. Je pense que l'opposition va réaliser une très bonne performance, meilleure que celle de n'importe quelle force d'opposition dans l'histoire de la Zambie. Brian Mundubile est un ancien du Front patriotique, le FP. Sur le terrain, sa campagne cherche notamment à capter le mécontentement de certaines catégories de la population envers Hygène Hichilema, en particulier les travailleurs du secteur informel et les mineurs artisanaux qui se sentent délaissés. Brian Mundubile leur a fait beaucoup de promesses et promet le retour à certaines formes de gouvernance qui prévalaient sous le FP. De son côté, le président Hygène Hichilema cherche à faire craindre qu'un vote pour Mundubile soit un vote pour le chaos, pour le retour aux problèmes d'ordre public que l'on connaissait sous le FP. Le pouvoir reste nerveux. La Zambie a une longue histoire de gouvernement chassé du pouvoir alors qu'il pensait remporter les élections. C'est donc un moment de forte pression où à tout instant, les choses peuvent encore basculer.
6: Des propos recueillis par Christina Okello. Nous reviendrons sur ce scrutin dans nos différentes éditions, dossier que vous pouvez retrouver aussi sur RFI.fr. En République démocratique du Congo, cette déclaration du directeur général de l'Organisation mondiale de la santé hier, l'épidémie d'Ebola se propage plus rapidement que toutes les précédentes. Les derniers chiffres font état de 4449 cas confirmés, dont 2061 décès dans 5 provinces. C'est désormais la deuxième plus grande épidémie jamais enregistrée. Sur le terrain, les responsables de l'OMS reconnaissent que dans les zones de forte transmission, notamment autour de Bunia, une partie des cas n'est toujours pas détectée. L'organisation veut inverser la tendance et annonce un nouveau plan opérationnel en coordination avec le gouvernement. Les capacités d'accueil vont notamment être triplées. Et puis toujours en RDC, la principale coalition d'opposition du pays, la C64, maintient son ultimatum fixé au 15 août et adressé au président Félix Tshisekedi pour convoquer officiellement le dialogue national inclusif censé régler la crise politique et sécuritaire. L'opposition avait déjà annoncé des déferlantes populaires, puis les avait repoussées à la demande des confessions religieuses. Cette fois, la C64 prévient qu'elle ne reculera plus. En Mauritanie, à présent, des scènes de joie hier à l'aéroport de Nema, dans le sud-est du pays. On y célébrait le retour de Mauritaniens arrêtés la semaine dernière au Mali, soupçonnés de terrorisme alors qu'ils rentraient de Côte d'Ivoire. Ils ont été rapatriés à bord d'un vol spécial sur ordre du président Ghazouani, Moussa Oumar Barry.
8: C'est à midi que l'avion transportant ces Mauritaniens s'est posé sur l'aéroport de Nema, dans le sud-est du pays. Sur les images diffusées sur les réseaux sociaux, on voit des scènes d'émotion et de soulagement des familles venues les accueillir. Mohamed Lemine Béchir, 29 ans, nous fait le récit de leur arrestation.
9: Nous avons quitté Bamako vers 8 heures, mais notre car a eu une crevaison. Pendant la réparation du chauffeur, des militaires nous ont aperçus. Et avant de repartir, un militaire a demandé au chauffeur de descendre les bagages pour un contrôle. Le chauffeur a refusé, alors ils se sont énervés et nous ont rattrapés un peu plus loin. Ils nous ont arrêtés, ont fait descendre le chauffeur et se sont mis à le battre. Ils nous ont demandé nos cartes d'identité et nos téléphones. Ensuite, ils nous ont attaché les mains derrière le dos, couchés au sol, et certains d'entre nous ont été battus. Après, ils nous ont embarqués dans un commissariat et là, ils nous ont posé des questions comme « Vous venez d'où ? Où est-ce que vous allez ? Et qu'est-ce que vous faites ?»
8: Suite à leur libération, Mohamed se réjouit de l'intervention des chefs de l'État et de l'ensemble des autorités mauritaniennes qui ont contribué à leur libération.
9: Nous remercions le gouvernement, le président de la République, Mohamed Ould Razouani, et toutes les autorités qui ont fait des démarches pour obtenir notre libération, parce que sans elles, nous ne serions pas libres.
8: Pour rappel, ces dizaines de personnes avaient été arrêtées la semaine dernière sur le territoire malien. Il s'agit de commerçants qui rentraient en Mauritanie pour profiter de l'hivernage auprès de leur famille, selon des proches joints par RFI. Moussa Oumar Barry Nouakchott, RFI.
6: En Guinée, des centaines de personnes victimes d'arnaques aux crypto-monnaies, des épargnants attirés par des taux d'intérêt alléchants et l'espoir d'empocher des gains rapides. Beaucoup perdent tout, ne pouvant finalement plus retirer leur argent au point de pousser la banque centrale à réagir. Elle rappelle que ces monnaies virtuelles ne constituent pas des monnaies légales en Guinée, Tanguy Billon.
10: Ce sont des citoyens qui ont donné l'alerte les premiers dans des publications sur les réseaux sociaux. Attention à ces plateformes qui promettent des gains disproportionnés, il s'agit d'arnaques organisées. Plus précisément, explique la Banque centrale dans un communiqué publié en début de semaine, il s'agit de pyramides de Ponzi. Dans un tel système, les premiers investisseurs sont rémunérés par les sommes introduites par les nouveaux venants. Tant que de nouveaux investisseurs entrent dans le système et y déposent de l'argent, il fonctionne. Mais lorsque les épargnants perdent confiance et n'y investissent plus, ils s'effondrent. Alors tous ceux qui n'ont pas pu tirer leur argent à temps, perdent tout. Une plateforme de ce genre, nommée McGivern, a d'ailleurs fermé lundi après la publication du communiqué de la Banque centrale. Ces investisseurs ne peuvent donc plus y retirer leur argent, souvent plusieurs centaines ou milliers d'euros. La Banque centrale a instruit au système numérique de paiement comme Orange Monnaie de bloquer et signaler les comptes utilisés dans ces transactions. La justice guinéenne est saisie, elle devra enquêter pour identifier et poursuivre les responsables de ces arnaques. L'objectif est aussi d'aider les victimes à recouvrer au moins une partie de leurs pertes pour limiter la casse.
6: Tanguy Billon, tout autre chose, retour sur cet événement hier dans un grand nombre de pays et notamment en Afrique de l'Ouest. L'éclipse solaire, très suivie au Sénégal par exemple, où le phénomène a duré un peu plus d'une heure. Reportage de Pauline Le Troquier sur la corniche ouest de Dakar.
11: Il est important de ne pas forcer l'observation du soleil à l'œil nu, d'accord ? Donc on utilise les lunettes spéciales éclipse qui sont là.
12: À quelques minutes du début du spectacle, le directeur général de l'agence sénégalaise d'études spatiales, Maram Kairé, donne les dernières consignes. 18h25, les premiers signes de l'éclipse sont là. Albert, passionné d'astronomie, observe, les yeux rivés vers le ciel.
13: Là, il revient. Donc les nuages sont passés et là, on revoit le disque et avec la lune qui a progressé. C'est magnifique, c'est extraordinaire. On sait qu'ailleurs, ils ont l'éclipse totale, mais l'éclipse de 37 ou 38% qu'on a au Sénégal, c'est déjà beaucoup de choses pour nous. Et le disque solaire a été adoré en Afrique aussi, à la base, en Égypte. Et donc oui, il y a une part de spiritualité dans tout ce qu'on est en train de voir là.
12: Avec des télescopes fournis par les experts, plus d'un millier de lunettes spéciales éclipses distribuées, la corniche se transforme en plateforme d'observation. Maguette est venue en profiter avec sa fille, Awa, 7 ans.
14: Moi, je ne l'ai jamais vu, mais je peux le voir ici. Parce que maman m'a forcé.
15: Non, gentiment, parce que c'est une expérience, voilà. Pour la curiosité, pour qu'ils s'intéressent aussi à la science, parce que moi, je suis scientifique. J'aime beaucoup, ça me passionne tout ce qui est planètes, étoiles. Beaucoup trouvent que c'est compliqué. Voilà, il faut essayer de le rendre accessible.
12: Les Sénégalais ont en tout cas de nouveau rendez-vous avec ce phénomène dans quelques mois. Une éclipse partielle sera visible dans le pays en février prochain. Pauline Troquier, Dakar, RFI.
6: Du football enfin, on connaît l'affiche de la finale de la CAN féminine qui se jouera dimanche soir à Rabat. Le Malawi sera opposé au Cameroun. Le Malawi a fait tomber l'Algérie 3-1 hier soir. Le Cameroun a quant à lui battu le Maroc au tir au but. Les Camerounaises se sont donc offertes les Lions de l'Atlas à domicile au terme d'un match au scénario fou. La gardienne camerounaise Mikaeli Biina a arrêté un pénalty puis trois tirs au but. La doyenne de l'équipe Gabrielle Nguéné ne peut que tirer son chapeau devant une telle performance. On l'écoute.
16: Mikaeli est exceptionnelle, vous savez, une grande équipe c'est aussi une grande gardienne. Ça prouve encore une fois de plus que le Cameroun c'est la terre des gardiens. Donc nous avons toujours eu des très bonnes gardiennes et aujourd'hui c'est Mikaeli encore une fois de plus qui nous amène en finale. Et nous lui disons un très grand merci. On savait qu'on devait jouer contre tout un pays et il fallait être dur mentalement et être solide physiquement. Je crois que mes coéquipières ont fait le job, elles ont respecté surtout les consignes. Quatrième finale pour le Cameroun. Ouais, il faut aller le chercher. 10 ans plus tard.
6: Voilà, finale Malawi-Cameroun. Le coup d'envoi sera donné dimanche soir à 19h, temps universel à Rabat. C'est la fin de ce journal. Place à la suite d'appels sur l'actualité avec vous, Amélie Beaucourt.
5: Merci Fabrice. Prochain rendez-vous avec l'actualité africaine, ce sera Afrique Midi à 12h30, temps universel, 14h30 à Paris.
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5: Bonjour et bienvenue à toutes celles et ceux qui nous rejoignent sur RFI. Deuxième partie d'appel sur l'actualité tout de suite. Comment lutter contre les effondrements de ces bâtiments qui ne respectent pas les normes de sécurité? En début de semaine, 5 personnes ont été retrouvées mortes dans les décombres d'un immeuble en construction près de Conakry. Un chantier dont les fragilités avaient déjà été pointées du doigt mais qui semble avoir été ignoré. Un drame qui complète une série macabre d'accidents similaires qui a endeuillé le pays au mois de juillet. Et la Guinée n'est pas la seule concernée par ces constructions qui finissent par céder faute d'un respect des normes de sécurité. Nous avons reçu vos inquiétudes et vos témoignages de Yaoundé, de Douala, d'Abidjan, de Dakar ou encore de Kinshasa. Absence de réponse des autorités, dysfonctionnement dans l'attribution des permis de construire, étude des risques minimisée, manque de vigilance aussi des bailleurs. Pour prévenir ces catastrophes urbaines, certaines municipalités organisent d'elles-mêmes des campagnes de démolition de ces constructions anarchiques. Mais le cas notamment en République démocratique du Congo, on va l'entendre dans cette deuxième partie d'émission. À quel prix pour les habitants se fait cette campagne de démolition où les usagers de ces infrastructures parfois détruits sans proposition d'alternative et dans des délais qui ne laissent que peu de temps pour déménager? Donnez-nous votre avis sur la question en nous appelant au standard. Le numéro c'est le 33 9 693 693 70. Et on va partir tout de suite en direction de Conakry. Bonjour Mamadi.
19: Oui, bonjour.
5: Mamadi, merci d'être avec nous. Alors je précise qu'on a eu beaucoup de mal à vous joindre, auditeurs et auditrices qui êtes en Guinée-Conakry aujourd'hui. Alors on va espérer, on va croiser les doigts pour que la ligne tienne en tout cas, mais on se permettra de lire vos messages si on n'arrive pas à vous appeler. Alors Mamadi, on imagine le retentissement qu'a eu ce nouveau drame dans votre agglomération. Ça a beaucoup marqué la population, même encore aujourd'hui?
19: Oui. Et l'effondrement des immeubles actuellement chez nous en Guinée nous inquiète beaucoup. Le mois passé, c'était un immeuble R+9 où il y a eu des victimes. Aussi, la fin de la semaine dernière, il y a eu aussi un immeuble de R+5 où on annonce 5 victimes déjà. Et le cas devient beaucoup plus inquiétant. Et ce qu'il faut rappeler ou interpeller, c'est l'autorité, le ministère en charge de la construction, de l'habitat, qui doit normalement veiller sur la construction de ces immeubles. Et souvent, les gens construisent sans aucune autorisation et sans les normes. Les études ne sont pas présentées à l'autorité pour voir est-ce que tel type de bâtiment peut se faire dans telle ou telle zone. Mmh. Est-ce que la taille de l'immeuble définie sur papier, est-ce que l'étude est faite conformément à la hauteur de l'immeuble? Cela n'est pas vérifié. Donc c'est à l'État de s'impliquer fortement et l'Inspection générale de ce département pour sortir dans tout, pas que la capitale, mais l'ensemble du pays, pour veiller au respect strict de ces
5: normes de sécurité. Est-ce que sur l'événement qui a eu lieu donc en début de semaine, ce nouvel éboulement, est-ce que vous savez si une aide a été apportée aux riverains, aux personnes qui sont sinistrées? C'était un immeuble en construction, mais il y a des personnes qui s'y réfugient et puis il y a des voisins aussi qui ont été touchés. Est-ce que vous savez ce qui a été fait pour ces personnes?
19: Oui, bien sûr. Les victimes sont toujours prises en charge par l'autorité. Les secours surviennent à temps réel pour ressortir les gens dans les décombres et sauver des vies et prendre en charge. La prise en charge intégrale est tout le temps faite par l'autorité. Mais il faut qu'on évite. Le débat, c'est de voir qu'est-ce qu'il faut pour éviter cela. Parce que déjà, la crise n'est pas encore finie. En 2 mois, 2 cas. Et c'est inquiétant, c'est très inquiétant. Et ça continue, les gens continuent à construire anarchiquement, sans surveillance, sans contrôle. Et chaque fois qu'un immeuble effondre, l'autorité annonce que ces personnes n'avaient pas d'autorisation. Et c'est à eux de veiller quand même qu'on ne peut pas construire un immeuble sans autorisation et sans que les études soient validées.
5: Mamadi, merci beaucoup. On va rester à Conakry où on a réussi à avoir un deuxième auditeur. Aguibou, est-ce que vous m'entendez?
18: Oui, je vous entends bien.
5: Bonjour Aguibou, merci beaucoup d'être parmi nous aujourd'hui sur RFI. Est-ce que vous faites le même constat que ce que vient de dire Mamadi au sujet de ces constructions qui ne respectent pas les autorisations, même les études des sols?
18: Absolument, je partage l'analyse de Mamadi et c'est vraiment inquiétant. La psychose et de vives émotions commence à s'installer de plus en plus dans les esprits.
5: Surtout qu'à Conakry, si je comprends bien, ça construit très vite et de plus en plus.
18: Et de plus en plus, parce qu'il y a beaucoup de pression sur la population. Les gens veulent se mettre à l'abri. Dès que tu as un petit montant, dès que tu as 10 000 dollars, 10 000 euros, 100 millions, 200 millions, tu te dis, bon, il faut que je construise, il faut que j'achète un terrain pour construire. Mais sauf que cela se fait de façon anarchique et il n'y a aucun contrôle. Et c'est là que nous devrions interpeller les autorités de la République. Parce que vous imaginez, deux effondrements d'immeubles en pleine saison de pluie, ça frappe les esprits et ça nous interpelle. Mm-hmm. Ces drames répétés soulèvent vraiment de sérieuses interrogations sur la qualité des constructions et le respect des normes de sécurité dans le secteur du bâtiment. Est-ce que les ingénieurs chargés de la conception, du contrôle et de l'exécution de ces immeubles étaient qualifiés? Est-ce que les matériaux de construction étaient adaptés? Est-ce que les contrôles techniques rigoureux dans ces chantiers se faisaient? Ce sont des questions légitimes qu'un citoyen ordinaire comme moi peut se poser lorsque de tels drames deviennent récurrents. Je pense que les autorités guinéennes doivent renforcer les contrôles, vérifier systématiquement la conformité des constructions et sanctionner les manquements aux normes en vigueur. Mais madame, ce qui est vraiment déplorable, c'est qu'à chaque fois que ces drames chauffent, à chaque fois que nous sommes face à de tels drames, les autorités nous disent « bon, on va faire les enquêtes ». Et c'est des enquêtes qui ne suivent pas, il n'y a pas de sanctions. Franchement, on se demande
5: Sans sanction, vous ne voyez pas la situation prête à s'améliorer, en tout cas. Merci beaucoup, Aguibou. On va se pencher sur le cas de Dakar. C'est de là que vous nous appelez, Jean. Bonjour.
20: Bonjour.
5: Est-ce que la situation à Dakar, Jean, est identique à celle de Conakry, donc un étalement urbain avec beaucoup de constructions neuves et qui ne respectent pas forcément les normes de sécurité, qui ne sont pas construites, disons, dans les règles?
20: Effectivement, à Dakar, le constat est là. Les constructions se font, les immeubles poussent, mais certains ne respectent pas des règles. Parce qu'on voit des immeubles aussitôt construits, aussitôt effondrés. Et cela, c'est déplorable. Pour moi, le vrai sujet, ce n'est pas seulement l'effondrement des immeubles. C'est l'effondrement de la chaîne de contrôle. Car ces effondrements sont un signal d'alarme. Et il y a aussi un paradoxe, pour moi, qui interpelle beaucoup de Sénégalais. À Dakar comme à Saint-Louis, certains bâtiments construits depuis la période coloniale sont encore debout, parfois plusieurs décennies, alors que les constructions beaucoup plus récentes présentent déjà des fissures, des déformations, ou dans les cas plus graves, s'effondrent.
5: Comment vous l'expliquez? C'est une histoire de nouveaux matériaux de construction? C'est une histoire de constructions qui se sont faites peut-être plus rapidement ou sur des terrains moins adaptés?
20: Bon, moi, à mon avis, le problème, ce n'est pas au niveau des matériaux, parce que ce sont les mêmes matériaux et l'école est beaucoup plus avancée, les architectes, on a beaucoup plus de pouvoir de contrôle. Et je ne veux accuser personne sans preuve. Mais quand les règles peuvent être contournées, parce qu'il y a ce problème, la question de la corruption doit être posée. Un permis de construire ne doit pas être un permis de fermer les yeux. Et l'État, pour moi, au Sénégal, doit contrôler toute la chaîne. Et si cela est fait, il doit encore renforcer du terrain aux fondations jusqu'à l'occupation et sanctionner, comme l'a dit mon prédécesseur, les manquements. Parce qu'au bout de la chaîne, ce ne sont pas les murs qui sont en jeu, ce sont les vies humaines.
5: Les vies, oui. Les vies des locataires qui s'effondrent aussi comme les bâtiments et donc des populations toujours plus endeuillées. On a bien compris, Jean, ce que vous voulez nous dire. Merci beaucoup de nous avoir appelés. On va partir pour Kinshasa cette fois. Bonjour, Georges.
21: Bonjour, Madame Amélie.
5: Georges, vous alliez nous parler, vous vouliez en tout cas nous parler au standard des campagnes de démolition qui sont en cours en RDC. Alors c'est vrai que c'est quelque chose qu'on a évoqué. Je pense par exemple au marché de l'UPN à Ngaliema près de la capitale Kinshasa, donc dont la démolition est encore en cours et dont on sait qu'elle se fait dans la douleur, avec des commerçants qui voient toute leur activité complètement effondrée. Mais c'est aussi le cas pour des logements avec des personnes qui se retrouvent à la rue. Qu'est-ce que vous pensez, vous, de ces campagnes de démolition ?
1: Moi, je pense que l'idée n'est pas mauvaise, en fait. Mm-hmm. L'idée est bonne de faire, de démolir là où ce n'était pas autorisé de construire. Mais le problème en est que c'est le gouvernement lui-même, c'est l'État lui-même qui, en amont, qui donne les autorisations de bâtir. Même, bon, je dirais, pour une petite parenthèse, à Kinshasa, on a déjà connu le cas de l'effondrement des immeubles ici, hein, des bâtiments. Et notamment, il y a des problèmes de défauts de fondation, de surcharge et tout ça. Mais c'est l'État lui-même qui donne cette autorisation. Vous voyez un immeuble qui pousse et vous voyez une autorisation de l'État. Aujourd'hui aussi, c'est comme ça. Madame, Kinshasa est une ville surpeuplée avec les zones urbaines, avec la famine, avec tout ce qu'on peut connaître comme problème. Aujourd'hui, il se trouve que Kinshasa n'a plus de place pour loger ses propres habitants.
5: Donc il y a un problème de planification urbaine, selon vous aussi.
1: Exactement, c'est un problème de planification urbaine. Maintenant, on est en train de détruire, avec un délai insignifiant, les mamans qui vont au marché aujourd'hui et demain, ils voient, non, leur marché est démoli, des maisons démolies. Je vous donnerai même un cas d'un célèbre basketteur, Mutombo Dikembe, qui a un immeuble à l'Italie qui a été détruit. Je me suis dit, mais ce monsieur-là, il est quand même connu ici à Kinshasa, il ne pouvait pas construire un immeuble comme ça sans avoir une autorisation.
5: Alors, ce qu'il faut expliquer aussi, Georges, c'est que ces campagnes de démolition de construction, elles se font parce que ce sont des bâtiments qui sont à risque, qui sont insalubres, etc. Et comme vous l'avez dit, l'idée à la base, elle est bonne. On remplace ces bâtiments pour éviter qu'un accident se produise. Mais ce que vous reprochez aux autorités, c'est que ça se fasse sans dialogue avec les populations. Sans le temps de prévoir des alternatives et puis sans même forcément expliquer pourquoi.
1: Exactement, madame, je ne comprends pas. Et je vous donnerai le cas récent de Matina qui connaîtrait de construire une route qui va partir de l'aéroport jusqu'au centre-ville. Mais ces gens-là n'étaient pas avertis dès d'avance qu'ils devraient détruire leur maison pour les récompenser. Au coup, comme ça, on voit les tracteurs, des engins lourds venir détruire des maisons. Et puis, quand on se renseigne, je dis non, on n'était pas avertis. Et même le dédommagement ne vient pas. Et les gens sont comme ça à la rue. Vous voyez des choses comme ça veut dire que l'État lui-même est
5: défaillant sur cette question. Georges, on a bien compris votre colère. Merci d'avoir appelé l'émission pour exprimer votre point de vue. On va passer la parole à d'autres auditeurs parce que vous êtes nombreux au standard. On va partir pour Abidjan. Bonjour Séverin.
21: Ben, bonjour.
5: Séverin, vous êtes donc à Abidjan, en Côte d'Ivoire, là où finalement les lois et les systèmes existent pour contourner, en tout cas pour prévenir ces accidents. Le problème, c'est qu'ils ne sont pas toujours respectés.
21: Ben, effectivement, on dispose d'un arsenal juridique en Côte d'Ivoire qui va de l'acquisition du terrain jusqu'à la construction, à l'édification de la maison. Mais en réalité, personne ne suit ces règles-là. Il y a très peu de nouveaux bâtiments qui sont construits, qui bénéficient d'assistants, d'architectes ou d'ingénieurs qualifiés.
5: Et comment vous expliquez que ces gens ne respectent pas ces règles ? Elles sont trop contraignantes ?
21: C'est la corruption. C'est la corruption. C'est la corruption. Tous les organes de l'État qui devaient servir de contrôle depuis l'étude du sol jusqu'à l'édification du bâtiment officiellement interviennent sur les papiers. On voit les documents qui sont signés, mais très peu de contrôle se font sur le terrain. La preuve. Les bâtiments qui sont construits avec des assistants d'architectes résistent aux intempéries. Par contre, là où les tâcherons interviennent, malheureusement, ces bâtiments-là tombent dès les premières intempéries et c'est des vies humaines qui sont en jeu. C'est la corruption et toute la chaîne de construction qu'il faut maîtriser. On observe des flux financiers pas possibles. En Côte d'Ivoire, le domaine du bâtiment, je m'excuse, mais c'est l'endroit où on blanchit le mieux les capitaux. Mmh. On ne sait pas d'où cet argent sort. Au bout d'une semaine, un immeuble est édifié et la deuxième semaine, l'immeuble s'écroule. Des enquêtes sont engagées, mais des enquêtes dont on ne voit jamais les résultats.
5: Les résultats, oui. Comme ce que disaient aussi nos prédécesseurs, dès qu'il y a un effondrement, on a du mal à en savoir plus ensuite sur les causes et puis sur comment en faire mieux. C'est vrai, je me permets de vous couper parce qu'on est encore, vous êtes encore nombreux au standard et puis ce sujet de la corruption, hein, vous êtes plusieurs à nous en parler. On va faire un petit tour à Douala, au Cameroun. C'est de là que vous nous appelez. Rodrigue, bonjour.
0: Bonjour Amélie, bonjour à tous les auditeurs et à toute l'équipe technique de Appel sur l'actualité.
5: Est-ce que vous faites le même constat, Rodrigue, que vos prédécesseurs, si vous avez pu les entendre, sur les dysfonctionnements dans la construction?
0: J'ai entendu Malik et les autres, et c'est pour cela que je voudrais que vous me permettiez de lire le problème sur un triptyque de trois entrées, c'est-à-dire qu'on a... On a un problème naturel, on a un problème structurel et on a un problème culturel. Je prends le cas de Douala, qui est sur une zone littorale. Douala présente des sols marécageux, donc lorsque les gens viennent construire, comme vous disiez tout à l'heure, qu'il y a un déficit d'accompagnement des ingénieurs géologiques et architectes, donc les gens remblaient avec du sable pour construire. Mais non, sauf que lorsqu'il commence à pleuvoir, les eaux de pluie vont faire remonter les eaux souterraines, les eaux de rivière,
5: oui,
0: qui vont affecter la nappe phréatique. Donc vous voyez que la profondeur, c'est pratiquement 12 mètres. À 12 mètres, déjà, on voit l'eau et on se dit, OK, maintenant, il se trouve que les fondations n'ont pas suffisamment été solidifiées, ne sont pas suffisamment ancrées. Et lorsque on arrive, comme à cette saison, qui est une saison de pluie, l'eau peut venir sur la droite, passer du rift, parce que les eaux, ces espaces qui étaient des rivières c'était une rivière qui a été remblée. Mais sauf que les versants continuent de fonctionner. Vous comprenez? Mm-hmm. Donc quand l'eau vient d'un côté gauche, elle va aller secouer sur la droite d'une structure qui, elle, est solide. Elle va rester solide, mais là où l'eau est venue, le côté de là où l'eau vient, va être fragilisé. Et vous allez voir que les poutres vont commencer à avoir des affaissements d'un côté.
5: D'où l'importance d'une bonne connaissance des sols. Oui, d'où l'importance d'une bonne connaissance des sols et du terrain sur lequel on fait construire. Voilà. C'est ce qui manque actuellement à Douala?
0: Justement, sur le plan structurel, maintenant, c'est qu'au Cameroun, on n'a pas fait ses études. Le Cameroun ne dispose pas d'une carte géologique qui renseigne sur l'état des sols. Même à partir de 1950, vous ne trouvez pas les données. Donc, du coup, il y a ce problème. Et maintenant, sur le plan économique, comme je le disais, c'est le troisième problème, le troisième angle de lecture. Ceux qui construisent veulent rapidement construire, même si ils ne veulent pas dépenser plus. Donc, ça fait que on a la culture du rafistolage et on n'investit pas comme il se doit. Donc, les fleuves qui ont été à la cause de la morphologie géologique de la zone vont continuer de façon souterraine à affecter les immeubles. Vous allez voir si vous arrivez au niveau du plateau Jos ou alors au niveau de l'échangeur de Bonanjo, qui est sur cette zone à un pâté du fleuve, à un jet du fleuve. Mais vous allez voir qu'il y a tout un immeuble qui était construit pour affecter l'hôtel Diego Palace, qui est inhabitable. On ne peut pas habiter cet immeuble-là parce qu'il est en train de s'affaisser.
5: Merci beaucoup Rodrigue. On va se permettre de prendre un dernier auditeur. Lilian, vous nous appelez de Yaoundé, bonjour.
2: Bonjour Amélie, bonjour à tous les auditeurs de RFI.
5: Alors très très rapidement Lilian, qu'est-ce que vous attendez-vous des autorités justement sur ce point, qu'elles prennent plus en charge cette question? Il nous reste une toute petite minute, je suis vraiment désolée.
2: Ah oui, on a juste besoin de la sensibilisation. Il faudrait présenter aux différentes populations le danger qu'ils courent à pouvoir construire des maisons dans des zones marécageuses, dans des versants des collines, c'est-à-dire des zones à risque.
5: Pour vous, c'est les gens qui ne se rendent pas compte?
2: Ah oui, puisque beaucoup de personnes ne comprennent pas quels sont les enjeux derrière ces constructions dites qu'on peut dire anarchiques, c'est-à-dire on ne respecte pas le plan d'urbanisation, on construit dans les versants des collines et il faudrait que leur présenter le danger qu'ils courent après avoir construit une maison dans ces zones. On peut être à l'abri peut-être un an, deux ans, trois ans, mais lorsque
5: une
2: pluie arrivera, ce sera compliqué. Donc
5: merci
2: il faut
5: beaucoup.
2: Marteler.
5: Lilian, je suis désolée de vous couper la parole, on doit rendre l'antenne. Je vous remercie en tout cas infiniment. Je remercie toute l'équipe d'Appel sur l'actualité, Valentine Lemaire, Chloé Gomez, Maëlle Viguerard, Amandine Houry, ni Nathalie Chouvet et Fouque Foller aux réseaux sociaux, et puis à la technique, Mickaël Verne et Alexis Levavasseur. On va se retrouver demain dans Appel sur l'actualité avec, comme chaque vendredi, la libre antenne. Appelez-nous dès maintenant au 339 693 693 70 pour participer.
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7: 11 Uhr mit Mareike Köhler. In Deutschland sind vergangenes Jahr so viele Kinder und Jugendliche vernachlässigt oder misshandelt worden wie noch nie. Das Statistische Bundesamt meldet mit fast 80.000 Fällen von Kindeswohlgefährdungen einen neuen Höchststand. Das waren 10% mehr als im Jahr davor. Aus Wiesbaden berichtet Ursula Mayer.
22: Nach Angaben der Statistiker war mehr als die Hälfte der betroffenen Kinder höchstens 8 Jahre alt, viele sogar deutlich jünger. Die meisten wuchsen bei ihren Eltern auf oder zumindest bei einem Elternteil. Und in den überwiegenden Fällen waren es auch die Mütter oder Väter, die ihre eigenen Kinder schlecht behandelten. Besonders häufig stellten die Behörden Vernachlässigungen fest und gingen auch Hinweisen auf psychische oder körperliche Misshandlungen sowie sexuelle Gewalt nach.
7: Bundestagspräsidentin Klöckner hat anlässlich des 65. Jahrestags zum Bau der Mauer auf fortbestehende Spaltungen zwischen Ost und West hingewiesen. Die Mauer habe Spuren gezogen, die uns heute noch beeinflussten, sagte sie auf der zentralen Gedenkveranstaltung in Berlin. Mut habe die Mauer zum Einsturz gebracht. Heute sei Mut gefragt, aufeinander zuzugehen, so die CDU-Politikerin. Bundeskanzler Merz hatte auf der Online-Plattform X geschrieben, die Lektion der Mauer bleibe und rief dazu auf, Freiheit und Demokratie zu verteidigen. Die SED-Opferbeauftragte des Bundestags Zupke kritisierte, die DDR-Diktatur werde von manchen als gemütlich und gemeinschaftlich verklärt. Umweltminister Schneider will bis zum nächsten Sommer einen bundesweiten Hitzeaktionsplan vorlegen. Das kündigte der SPD-Politiker im ARD-Morgenmagazin an. Schneider sagte, beim Hitzeschutz lägen viele Aufgaben bei den Kommunen und den Ländern. Er wolle nun eine bundesweite Koordinierung aufnehmen. Der Städte- und Gemeindebund fordert angesichts der Hitzewellen einen besseren Schutz für Krankenhäuser und Altenheime, etwa durch Klimaanlagen. Präsident Spiegler sagte der Rheinischen Post, der geschätzte Investitionsbedarf dafür liege bei mindestens 20 Milliarden Euro. In Baden-Württemberg sind in diesem Sommer überproportional mehr Menschen an den Folgen extremer Hitze gestorben als in manch anderem Bundesland. Das geht aus aktuellen Schätzungen des Robert-Koch-Instituts hervor. Thorsten Hansel.
23: Bundesweit starben bis Anfang August geschätzt 12.500 Menschen an den Folgen der Hitze. Mehr als ein Fünftel der Sterbefälle gab es in Baden-Württemberg, nämlich fast 2.700. Oder anders ausgedrückt, rund 21% aller Hitzetoten. Allerdings beträgt der Anteil der baden-württembergischen Bevölkerung an allen Menschen in Deutschland gerade einmal gut 13%. Auch im Saarland, in Rheinland-Pfalz und Hessen gab es überproportional viele Hitzetote. Besonders älteren Menschen machte Hitze zu schaffen. Und so gab es laut RKI die meisten Todesfälle in der Altersgruppe ab 85 Jahren.
7: Die Deutsche Bahn will jetzt auch ihre Mitarbeiter in den Bahnhöfen mit Bodycams ausstatten. Ziel sei es, sie besser zu schützen, teilte das Unternehmen mit. In den Zügen werden die am Körper getragenen Kameras schon genutzt, sowohl im Regional- als auch im Fernverkehr. Bahnchefin Paller hatte nach dem tödlichen Angriff auf einen Zugbegleiter in Rheinland-Pfalz angekündigt, dass noch in diesem Jahr alle Beschäftigten mit Kundenkontakt eine solche Kamera bekommen können, wenn sie das wollen. In Karlsruhe beginnen am Abend wieder die Schlosslichtspiele. Mit Einbruch der Dunkelheit wird einen Monat lang die 170 Meter lange Schlossfassade wieder zum digitalen Kunstwerk. 8 neue Lichtshows wird es geben, neben zahlreichen Installationen aus den vergangenen Jahren. So bekommt die Karlsruher Feuerwehr ihre eigene Show anlässlich ihres 100. Geburtstags. Bei der Leichtathletik-Europameisterschaft im englischen Birmingham beginnt kurz vor Mittag der 2. Tag des Zehnkampfs. Nach 5 Disziplinen führt Leo Neugebauer vom VfB Stuttgart. Auch dem Mainzer Niklas Kaul auf Rang 6 werden noch gute Medaillenchancen eingeräumt. Die Entscheidung fällt am späten Abend beim abschließenden 1500-Meter-Lauf. SWR Nachrichten, Redaktion Peter Mühlfeit.
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8: Mit Jonathan Hadel, hallo. In Deutschland stehen wegen Trockenheit und Hitze viele Wälder in Flammen. Auch wenn die Brände wohl unter Kontrolle sind, die Löscharbeiten dauern noch an. So zum Beispiel im niedersächsischen Lingen im Landkreis Emsland. Da sind rund 3000 Quadratmeter Wald abgebrannt. Nicht zu vergleichen ist das aber mit den verheerenden Bränden in Indonesien. Da kämpft die Feuerwehr seit Wochen gegen unzählige Waldbrände. Behörden gehen davon aus, dass landesweit eine Fläche von etwa 107.000 Hektar bereits abgebrannt sind. Das ist doppelt so groß wie der Bodensee. Aus dem ARD-Studio Südostasien, Anna-Lu Beckmann.
9: Tierschützer der indonesischen Yari-Stiftung warten durch das Gestrüpp im Regenwald in der Provinz West Kalimantan auf Borneo. Sie sind auf der Suche nach Orang-Utans.
10: Die aktuellen Waldbrände bedrohen die bereits zersplitterten Populationen,
9: erklärt die Stiftungsgründerin Camille Sanchez einem Reuters-Kamerateam. Sie und die anderen Tierschützer sind in der vergangenen Woche schon einmal fündig geworden. Auf einem Baum entdeckten sie ein großes rotes Männchen. Gemeinsam haben sie das Tier eingefangen und umgesiedelt.
10: An genau derselben Stelle, wo wir einen Orang-Utan gerettet haben, brannte es schon 2015 und 2019. Während der letzten großen Waldbrandsaisons, bei den letzten besonders schweren El Niño-Ereignissen, da brannte ein großes Gebiet rund um dieses Dorf einfach nieder und wir mussten viele Orang-Utans retten.
9: Etwa 60 Tiere haben sie so in den vergangenen Jahren bereits an einen sicheren Ort gebracht. Dabei gehe es nicht nur um den Schutz unmittelbar vor den Flammen, so die Tierschützerin weiter.
10: Wir werden das vielleicht sofort beobachten können, möglicherweise erst Monate nach der Waldbrandzeit, wenn die Orang-Utans hungern, weil sie nicht genug Nahrung haben und ihre Waldgebiete abgebrannt sind. Dann dringen sie in Plantagen ein, geraten in Konflikt mit Menschen und verschärfen dadurch die Konflikte mit den Menschen.
9: In Indonesien herrscht aktuell die jährliche Trockenzeit. Angeheizt wird die Lage durch das in diesem Jahr besonders intensive El Niño-Klimaphänomen. In verschiedenen Regionen des südostasiatischen Landes wüten derweil die Flammen. Zehntausende Feuerwehrleute sowie mehrere Löschhubschrauber und Flugzeuge sind laut der Regierung in Jakarta landesweit im Einsatz. Unter anderem in Zentral-Kalimantan. Dort kämpfen die Menschen bereits seit mehreren Wochen gegen die Flammen. Einer von ihnen ist Andri. Er wohnt in dem kleinen Ort Pulang Pisau.
11: Dieser Waldbrand hätte beinahe die Häuser hier im Ort zerstört. Die Lage ist wirklich kritisch, aber uns fehlen Wasser und Löschkräfte, um das Feuer zu bekämpfen.
9: Einem Reuters-Kamerateam sagt er, er habe bereits viel verloren.
11: Ich habe 4 Tage lang nicht geschlafen, weil ich 2 Hektar Palmölplantagen besitze. Aber am 5. Tag konnte ich das Feuer nicht mehr aufhalten und meine Plantage brannte bis auf die Grundmauern nieder.
9: Dicke, schwarze Rauchwolken hängen über den betroffenen Regionen Indonesiens. Der Luftverschmutzungsindex rutscht immer weiter in den gesundheitlich bedenklichen Bereich. Die Rauchschwaden haben sich bereits bis ins benachbarte Malaysia ausgebreitet. In einigen Regionen fällt deshalb seit Anfang der Woche die Schule aus.
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8: Hätte man sie nur weiterlaufen lassen. Hierzulande blicken so manche konservative Politikerinnen und Politiker, aber auch Wirtschaftsvertreter fast schon ein bisschen wehmütig auf die Zeiten zurück, als in Deutschland noch ein Teil des Stroms aus den Kernkraftwerken kam. Aber Ausstieg ist Ausstieg. Daran ist nach geltender Rechtslage denn nichts zu rütteln. Und auch das Nachbarland Schweiz hat im Jahr 2017 sogar per Volksentscheid einen Ausstiegsplan Light beschlossen. Demnach dürfen keine neuen AKWs gebaut werden. Die 4 bestehenden Kernkraftwerke können aber bis zum Ende ihrer Betriebserlaubnis weiterlaufen. Erst kürzlich haben aber beide Schweizer Parlamentskammern den Ausstieg aus dem Ausstieg beschlossen. Neue Atomkraftwerke dürften demnach wieder gebaut werden. Allerdings, Umweltverbände laufen dagegen Sturm, ebenso die schweizerischen Grünen, und wollen den Ausstieg aus dem Ausstieg nun mit einem weiteren Volksentscheid kippen. Aus dem ARD-Studio Genf, der Beitrag von Thomas Wagner.
24: Ein Café gleich gegenüber dem Genfer Hauptbahnhof Carnavin. Lisa Mazzone gönnt sich hier wegen der Hitze eine kühle Limonade. Die Bundesvorsitzende der Schweizer Grünen ist gerade mit dem Zug zurückgekehrt war unterwegs.
12: In Schaffhausen, wo ich Unterschriften gesammelt habe für das Referendum gegen dieses ruinöse AKW-Revival.
24: Das ruinöse AKW-Revival. Damit kommt sie auf einen mit knapper Mehrheit gefassten Beschluss bei der Schweizer Parlamentskammer zu sprechen, der ihr ein Dorn im Auge ist. Der Beschluss nämlich hebt das Neubauverbot für Atomkraftwerke auf, das erst vor 8 Jahren im Rahmen eines Volksentscheides beschlossen worden war.
12: Die Bevölkerung versteht einfach nicht, warum, wenn man über etwas abgestimmt hat, das heißt keine neue AKW in der Schweiz, warum man wieder einmal darüber sprechen muss.
24: Im Jahr 2017 der Beschluss zum Ausstieg aus der Kernkraft, 2026 der Beschluss zum Ausstieg aus dem Ausstieg. Das verstehe wer will, sagt Grünen-Chefin Lisa Mazzone. Sie will gemeinsam mit Gleichgesinnten den jüngsten Beschluss, der den Bau neuer Atomkraftwerke wieder erlauben soll, mit einem neuen Volksentscheid zu Fall bringen. Im Gegensatz dazu glaubt der Schweizer Energieminister Albert Rösti von der konservativen Schweizerischen Volkspartei, neue Kernkraftwerke braucht das Land.
13: Wir haben eine ganz neue Situation seit dem Entscheid zum Ausstieg. Die geopolitische Situation erlaubt nicht einfach dauernd Energie zu importieren, Strom zu importieren. Wir brauchen viel mehr Strom als einmal angedacht.
24: Hier der Konflikt im Iran, dort der Krieg in der Ukraine. Nichts ist mehr so, wie es früher einmal war, betont Rösti.
13: Wir wollten ja alles auf Erneuerbare setzen, stellen heute fest, dass einfach die Opposition im Bereich Biodiversität für Wasserkraftwerke, für Windkraftwerke so stark ist, dass das zu wenig schnell vorwärts geht. Deshalb möchten wir die Option für Kerntechnologie wieder öffnen.
24: Unterstützung bekommt Rösti von seiner SVP und dem bürgerlichen Block, bestehend aus der Partei Die Mitte und der FDP. Mitte-Politiker Daniel Fessler ist dort für den Kanton Appenzell-Innerrhoden Mitglied des Ständerates, also der Länderkammer. Er sagte dem Schweizer Sender SRF:
14: Wir haben eine veränderte geopolitische Situation, eine Veränderung auch in der Beschaffung von Energie. Und dieser veränderten Situation müssen wir Rechnung tragen.
24: Durch die Option, neue Kernkraftwerke zu bauen. Doch genau das sei wenig sinnvoll, heißt es bei der atomkraftkritischen Schweizerischen Energiestiftung in Zürich.
15: Ja, ich glaube, man sieht gerade jetzt, dass die Atomkraft alles andere als krisenresistent ist,
24: sagt Selim Egloff, Leiter des Fachbereichs Atom bei der Energiestiftung, und verweist gerne auf die Situation im Hitzesommer 2026.
15: Jetzt in diesem Dürresommer muss Ungarn, Rumänien, Serbien, Frankreich und auch die Schweiz AKWs abstellen wegen der Hitze, wegen fehlendem Kühlwasser.
24: Doch auch abseits der Hitze gäbe es, so Selim Egloff, gleich eine Fülle von Argumenten, die aus seiner Sicht gegen den Neubau von Kernkraftwerken sprechen.
15: Ich meine, das Ganze macht uns dann auch noch abhängig, unnötigerweise über Jahrzehnte von Uranimporten, die im Moment größtenteils von Russland kontrolliert werden.
24: Schließlich die Kosten. Selim Egloff verweist gerne auf das Beispiel des neuen französischen Atomkraftwerkes Flamanville. Das Projekt war ursprünglich mit 3,3 Milliarden Euro veranschlagt. In der Endabrechnung schlugen dann fast 24 Milliarden Euro zu Buche. Heißt,
15: die Atomenergie ist alles andere als preisgünstig.
24: Hinzu kommt, käme es zum Neubau eines Atomkraftwerkes in der Schweiz, hätte dies nach Ansicht der grünen Parteichefin Lisa Mazzone einen weiteren, aus ihrer Sicht, unerwünschten Effekt.
12: Es bremst die Entwicklung der erneuerbaren Energien.
24: Doch gerade der Ausbau der erneuerbaren Energien war in der Schweiz ebenfalls im Rahmen eines Volksentscheides erst im Juni 2024 beschlossen worden. Käme jetzt die Rolle rückwärts bei der Atomkraft, würde nach ihrer Sicht der Dinge der beschlossene Ausbau der Erneuerbaren ausgebremst. Wohl auch deshalb ging die Abstimmung im Schweizer Nationalrat, dem Bundesparlament, für die Aufhebung des Neubauverbotes von Kernkraftwerken denkbar knapp aus. Mit gerade mal 2 Stimmen Mehrheit im bürgerlich-konservativen Block.
8: Der Beitrag von Thomas Wagner. 11.13 Uhr, Sie hören SWR aktuell. Caroline Leavitt ist mit ihren erst 28 Jahren die jüngste Person, die Pressesprecherin des Weißen Hauses war in den USA. Ende des Monats will sie ihr Amt aber aufgeben, um mehr Zeit mit ihren Kindern und ihrer Familie verbringen zu können. Das hat Präsident Donald Trump auf seiner Plattform Truth Social mitgeteilt. Er verstehe und respektiere diese Entscheidung, hat er geschrieben. Aus Washington berichtet dazu Samuel Jakisch.
16: Es war kein harmonisches Verhältnis zwischen Presse und Pressesprecherin unter Caroline Leavitt im Weißen Haus. Als sie vor 1,5 Jahren mit gerade mal 27 zur Stimme Trumps wird, war sie zuvor seine Wahlkampfmanagerin und behält ihre angriffslustige Rhetorik einfach bei.
25: You're a biased reporter with a left-wing opinion.
26: What do you want me to do?
25: Yeah, because you're a left-wing hack. You're not a reporter. You're posing in this room as a journalist.
16: Die Rolle als Sprecherin des Weißen Hauses hat Leavitt wird neu interpretiert, weil die Zielgruppe dieser Regierung ohnehin nicht mehr über Zeitungen und Kabelfernsehen zu erreichen ist, wird Levitt selbst zur politischen Marke, die ständig viral geht und Aufmerksamkeit generiert als oberste Influencerin für das Weiße Haus. Ein Mundwerk wie ein Maschinengewehr und fies nennt ihr Chef Donald Trump seine Sprecherin ehrfürchtig.
1: Caroline Levitt, who just had her second child, has done a fantastic job. She is another one. She can be nasty.
16: Die täglichen Informationsbriefings im Weißen Haus verwandelt Levitt zum kuratierten Content-Marketing. Das gelingt, weil Levitt unbeschränkten Zugang zum Präsidenten hat. Sie wird von praktisch keinem Thema jemals überrascht. Sie weiß genau, wie Trump tickt, kennt seine Rhetorik auswendig, müssen auch kritische Korrespondenten anerkennen, wie die Journalistin Jasmine Wright im Gespräch mit CNN.
6: Or she would say, I was actually in the room at that moment, or I was in the, with the president just a moment ago. So she was constantly in the Oval Office.
16: Gerade weil Levitt so erfolgreich war, kommt ihr Abschied überraschend, findet auch Trumps Kommunikationsdirektor aus seiner ersten Amtszeit, Mike Dubke.
17: Well, I'm very surprised by it.
16: Die Tatsache, dass mit dem Abschied kein unmittelbarer Nachfolger bekannt wird, deutet darauf hin, dass Levitt auf eigenen Wunsch geht. Mehr sei da vermutlich nicht dran, sagt der Politikberater.
17: I'd be surprised if there was more to it than that, but she's going to be missed.
16: Levitts offizielle Begründung, mehr Zeit für die Familie, gilt im politischen Washington als Chiffre für eigene höhere Ambitionen. Denn anders als viele ihrer Vorgänger war Levitt nie die Kommunikationsdirektorin im Weißen Haus, hatte keine eigene strategische Autorität. Sie war das Gesicht und die Stimme des Präsidenten und Gesichter sind austauschbar, manche allerdings gar nicht so einfach.
8: 11.16 Uhr gleich.
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8: Heute scheint fast überall den ganzen Tag die Sonne. Der Himmel ist fast überall wolkenlos. Die Temperaturen steigen auf 30 Grad im Hochschwarzwald, auf der Alb und auch im Ostallgäu. Und bis zu 37 Grad werden es heute in Rheinhessen, in der Vorderpfalz und auch im Rheinland. Die Luft ist zum Glück trocken und so lässt sich die Hitze dann auch einigermaßen aushalten. Aber es gibt auch ein bisschen Wind noch dazu und der macht es dann tatsächlich auch relativ verträglich. Morgen ist dann der Höhepunkt der Hitzewelle mit bis zu 38 Grad. Es geht weiterhin mit viel Sonne durch den Tag. In Rheinland-Pfalz gibt es mal ein paar lockere Wolken. Am Samstag, vor allem in Rheinland-Pfalz und Baden, dann wolkiger, sonst recht sonnig und immer noch sehr, sehr heiß.
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8: In Deutschland sind vergangenes Jahr so viele Kinder und Jugendliche vernachlässigt oder misshandelt worden wie noch nie. Das Statistische Bundesamt meldet mit fast 80.000 Fällen von Kindeswohlgefährdungen einen neuen Höchststand. Das waren 10% mehr als im Jahr davor. Bundestagspräsidentin Klöckner hat anlässlich des 65. Jahrestags zum Bau der Mauer auf fortbestehende Spaltungen zwischen Ost und West hingewiesen. Die Mauer habe Spuren gezogen, die uns heute noch beeinflussten, sagte sie auf der zentralen Gedenkveranstaltung in Berlin. Umweltminister Schneider will bis zum nächsten Sommer einen bundesweiten Hitzeaktionsplan vorlegen. Das kündigte der SPD-Politiker im ARD-Morgenmagazin an. Schneider sagte, beim Hitzeschutz lägen viele Aufgaben bei den Kommunen und den Ländern. Er wolle nun eine bundesweite Koordinierung aufnehmen. Der Städte- und Gemeindebund fordert angesichts der Hitzewellen einen besseren Schutz für Krankenhäuser und Altenheime, etwa durch Klimaanlagen. Bei der Leichtathletik-Europameisterschaft im englischen Birmingham beginnt kurz vor Mittag der zweite Tag des Zehnkampfs. Nach 5 Disziplinen führt Leon Neugebauer vom VfB Stuttgart. Auch dem Mainzer Niklas Kaul auf Rang 6 werden noch gute Medaillenchancen eingeräumt. Die Entscheidung fällt am späten Abend beim abschließenden 1500-Meter-Lauf.
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8: Und genau da bleiben wir auch thematisch, die Leichtathletik-Europameisterschaften in Birmingham. Da wird heute Abend der Zehnkampf eben entschieden und da ist der Stuttgarter und Weltmeister Leon Neugebauer auf dem besten Weg, auch nochmal Europameister zu werden. Nach einem starken ersten Tag liegt er voll auf Goldkurs. Aber der Weg ist noch weit, Martin Roschitz berichtet.
18: Der aktuelle Weltmeister Leo Neugebauer liegt weiter auf Goldkurs, aber es könnte auf einen Zweikampf mit seinem Teamkollegen Niklas Kaul hinauslaufen.
19: Ich meine, der Traum wäre, zwei Medaillen für Deutschland mit heimzubringen. Und ich meine, ich und Niklas sind sehr competitive, aber ich glaube, es macht uns auch besser. Und wir verstehen uns ja auch mega gut.
18: Neugebauer knapp vorn vor dem Niederländer Tesseler und dem Norweger Skotheim. Der eigentliche Tagessieger ist aber Niklas Kaul.
20: Alles super, also stehen da am Ende, ich glaube, 4 Saisonbestleistungen, eine Bestleistung.
0: Das ist, glaube ich, ein ganz guter erster Tag.
18: Der Weltmeister von 2019 ist zwar nur Sechster, aber so gut war Kaul noch nie am ersten Tag.
2: Und er schreit seine Freude aus. Das wird der beste erste Tag seiner langen Wettkampfgeschichte werden.
18: Zur Halbzeit des Zehnkampfes liegt Niklas Kaul in Schlagdistanz zum führenden Topfavoriten Neugebauer, der beim Hochsprung einen Teil seines komfortablen Punktepolsters einbüßte.
2: Erster Dämpfer für den Champion.
18: Und auch zum Abschluss des ersten Tages auf den 400 Metern ausgepumpt und erschöpft wirkte.
19: Mit 60 Metern to go hat einfach die Beine zugemacht. Er hat noch alles gegeben, aber bin ich sogar über die Linie gefallen.
18: Kauls Paradedisziplinen kommen noch. Mit dem Speer und auf den abschließenden 1500 Metern kann er das Feld von hinten aufrollen, eine Medaille anvisieren und vielleicht sogar noch Neugebauer gefährlich werden. Der Mainzer wirkt befreit und nicht mehr so verbissen wie früher.
0: Es macht einfach Spaß. Das hat letztes Jahr angefangen, das führt sich dieses Jahr fort. Ich glaube, ich habe ganz lang mit mir gehadert nach diesen großen Erfolgen, die ich hatte, weil ich der Meinung war, ich muss jemand anders sein, als ich eigentlich bin. Das versuche ich jetzt nicht mehr und habe einfach Spaß hier draußen. Und wenn es dann in Anführungszeichen nur ein vierter Platz wird, dann ist es auch okay.
18: Es könnte ein hochdramatischer zweiter Tag werden. Favorit Neugebauer gegen seinen Herausforderer Kaul. Ex-Zehnkämpfer und Sportshow-Experte Frank Busemann kann sich gut vorstellen, dass es ein Herzschlagfinale gibt und ein deutsches Duell um Gold in Birmingham.
3: Die werden sich nichts schenken, die werden sich unterstützen, aber die werden natürlich auf höchstem Level performen. Und das wird ein schöner Tag.
8: In Paris läuft

0: Ja, dass es weiterhin sehr intensiv genutzt wird. Ja, seit der Corona-Pandemie bleibt die Homeoffice-Nutzung nämlich auf einem konstant hohen Niveau. Ein Rückgang ist da überhaupt nicht zu erwarten. Ganz im Gegenteil, rund ein Drittel der Unternehmen plant für die nächsten Jahre eher mit noch mehr Heimarbeit. Es gibt allerdings nach wie vor einen deutlichen Unterschied dabei, wer Homeoffice überhaupt benutzt und wer im Homeoffice arbeitet. Die Studie unterscheidet da zwischen der Informationswirtschaft, also Berufen rund um IT, Telekommunikation oder Unternehmensberatung, und dem verarbeitenden Gewerbe, wozu beispielsweise Produktion und Handel gehören. In der Informationswirtschaft liegt der Homeoffice-Anteil erwartbar auch, ja, deutlich höher. In 80% der Unternehmen dieser Branche arbeitet zumindest ein Teil der Mitarbeitenden mindestens einmal wöchentlich von daheim. Im verarbeitenden Gewerbe sind es hingegen knapp 50% der Unternehmen.
1: Was gibt es denn sonst noch für weitere Unterschiede zwischen den Unternehmen, was das Homeoffice-Angebot angeht?
0: Ja, vor allem die Unternehmensgröße spielt da eine große Rolle in der Informationswirtschaft. Also zum Beispiel bei IT-Unternehmen mit über 100 Mitarbeitenden bietet quasi jeder Betrieb Homeoffice an, nämlich nur 98%. Aber auch im verarbeitenden Gewerbe ermöglichen es größere Unternehmen deutlich häufiger als im Durchschnitt. Hier liegt der Wert bei 88%. Zudem wollen auch viele Betriebe das Homeoffice weiter ausbauen. Rund ein Drittel der Firmen, die bereits Homeoffice anbieten, möchten das noch aufstocken. Nur ein kleiner Teil, etwa so 10% der Unternehmen, plant, das Homeoffice zu reduzieren oder sogar ganz abzuschaffen.
1: Und wie wirkt sich das Homeoffice letztendlich auf die Arbeit an sich aus?
0: Für die ZEW-Studie, da wurden 1200 Unternehmen in Deutschland befragt. Es handelt sich also um eine Selbstauskunft, und demnach bewerten Unternehmen die Wirkung von Homeoffice auf die Arbeitszufriedenheit der Beschäftigten als besonders positiv. Rund zwei Drittel sehen hier einen klaren Vorteil in hybrider Arbeit, also dem Mix aus Präsenz- und Homeoffice-Tagen. Wichtig ist das Angebot außerdem für die Mitarbeitergewinnung. Kritik gibt es allerdings auch. Da sehen Unternehmen Nachteile, vor allem beim Teamwork und bei der Kommunikation. Die soll nämlich unter Homeoffice nach Auskunft der Unternehmen leiden.
1: Danke, Thorsten Weig aus der Wirtschaftsredaktion mit Infos zur neuen Studie zum Thema Homeoffice, das bei vielen vermutlich auch weiterhin erhalten bleibt.
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4: 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Et bienvenue si vous nous rejoignez. RFI Midi, c'est parti. On est ensemble pendant deux heures pour faire un tour complet de l'actualité de ce jeudi 13 août, avec à la une la crainte d'un scénario catastrophe au large d'Oman. Depuis un mois et demi, un pétrolier de la flotte fantôme russe gît en mer d'Arabie. Ses stocks de pétrole ont fui et la nappe atteint désormais les côtes omanaises. Les risques pour la biodiversité notamment sont immenses et la gestion de la situation est très épineuse, incluant de nombreux enjeux géopolitiques, et on va en parler avec notre invité. Ça sera 12h15 temps universel. Attention à la flambée des prix du blé et du maïs. Ces céréales produites en Russie et en Ukraine font partie des nouvelles cibles des deux armées. Les terminaux portuaires d'exportation subissent des frappes de plus en plus fréquentes et cela affecte le marché mondial. Explication dans 5 minutes. L'été 2003 avait marqué les corps et les esprits en France. Celui de 2026 ira même au-delà avec cette vague de chaleur de 17 jours. Désormais, l'Hexagone vit l'une de ses plus longues canicules. Les Parisiens cèdent donc à la tentation de la baignade dans la Seine.
5: En fait, il fait tellement chaud chez moi, ça fait trop plaisir de pouvoir venir ici et se baigner, être un peu au frais. Je reprends des petites éclaboussures sur moi, je sens les gens qui courent autour et les petites gouttes d'eau qui viennent sur moi, c'est cool en vrai.
4: Et dans ces conditions sèches et chaudes, on le sait, les feux de forêt se déclarent en un rien de temps. Les pompiers sont éreintés en France et demandent plus de moyens. Ils sont en grève. On va y revenir dans une demi-heure. Dans Afrique Midi, dans une heure, les élections en Zambie seront à la une, mais aussi la CAN féminine qui nous offre une finale alléchante et insolite entre le Cameroun et le Malawi. Et puis le Salvador ne voulait surtout pas manquer la vague. Le tourisme du surf notamment, a bondi ces dernières années et certains vacanciers saluent même le travail du président Nayib Bukele, et ce malgré les dérives autoritaires.
2: Je savais que le Salvador était autrefois un pays très dangereux, avec un taux d'homicide très élevé. Mais je sais aussi que les personnes qui sont à la tête du pays ont fait du bon travail. Et aujourd'hui, c'est l'un des pays les plus sûrs d'Amérique centrale. Du coup, je n'ai pas eu peur de venir ici.
4: Reportage à écouter en intégralité à 13h15 TU. Vous avez le programme d'RFI Midi, soyez les bienvenus. Dans l'ombre d'Hormuz, de Bab el-Mandeb au centre du conflit au Moyen-Orient en ce moment, eh bien, il y a un autre détroit crucial, tout aussi crucial même que pour le commerce international. Il ne se trouve pas du tout dans la même zone. On parle du détroit de Malacca. Ce couloir maritime est en effet situé entre l'archipel indonésien, la Malaisie et Singapour et relie l'océan Indien au Pacifique. Mélissa Barra, le détroit de Malacca, c'est la route maritime mondiale entre l'Europe et l'Asie. Et la Chine en dépend tout particulièrement.
3: Oui, dans les deux sens d'ailleurs, puisque le détroit de Malacca concentre une grande partie du commerce mondial de conteneurs. Pékin exporte pour le monde entier par millions de tonnes chaque année. Mais depuis qu'elle est devenue importatrice nette de pétrole, la Chine compte à 90% sur les hydrocarbures qui transitent par ce détroit. Et depuis des années, cherche des routes alternatives, des itinéraires bis.
4: Et il y a de nombreuses pistes qui intéressent Pékin.
3: Et notamment grâce au projet pharaonique des nouvelles routes de la soie. Il s'est lancé dans le financement en Birmanie d'un port, d'un pipeline qui déboucherait sur l'océan Indien, d'une liaison ferroviaire pour traverser le nord de la Malaisie. La Chine veut aussi payer un canal pour percer l'isthme de Kra en Thaïlande. À ce stade, en revanche, on est très loin du nombre de barils qui passent par Malacca. En 2003, l'ancien président chinois Hu Jintao parlait déjà du dilemme de Malacca. Que faire en cas de fermeture décidée par Washington et ses alliés en Asie du Sud-Est, dont certains accueillent ses forces armées. Ce serait un scénario fatal pour l'économie chinoise.
4: Et ces craintes de la Chine, est-ce qu'elles sont fondées, Mélissa ? Qui contrôle le détroit de Malacca aujourd'hui ?
3: Alors, Malacca a un statut international. Le détroit est régi par la Convention de Montego Bay qui interdit d'entraver son passage. Son blocage est une chimère, rappellent les spécialistes. Mais au regard du précédent avec le détroit d'Hormuz, on est en droit d'anticiper les effets qu'aurait dans le secteur une guerre autour de Taïwan en mer de Chine méridionale. Quoi qu'il en soit, ce sont les États riverains du détroit de Malacca qui se chargent de sa sécurité puisqu'ils se trouvent dans les eaux territoriales de l'Indonésie, de la Malaisie et de Singapour. Les experts parlent de minilatéralisme. Ce qu'on a pu voir, c'est que ce sont ces pays qui payent la facture pour assurer le passage, prévenir les accidents et marées noires, lutter contre la piraterie et le trafic de migrants. Plus tôt dans l'année, le président indonésien Prabowo Subianto a émis la possibilité d'imposer un péage, ce qui a suscité de vives critiques. Rien ne l'y autorise, a répondu l'Organisation Maritime Internationale.
4: Mélissa Barra, vous nous avez parlé de piraterie, de trafics illégaux, de risques environnementaux. Avec ces aléas, les pays riverains parviennent-ils quand même à protéger le détroit correctement ?
3: Alors, on considère que Singapour a les moyens de gérer le détroit. Aujourd'hui, ces pays ont mis en place un mécanisme de coopération pour demander à d'autres États de participer au financement des infrastructures de surveillance, tout en préservant leur souveraineté sur l'espace maritime. En clair, ils décident comment seront dépensés les apports financiers. Parmi les contributeurs, il y a la Chine, tout comme les États-Unis et le Japon. On s'inquiète désormais, en Malaisie, en Indonésie, que cette participation devienne une sorte de cheval de Troie et qu'elle débouche sur un afflux de garde-côtes chinois, japonais, indiens dans leurs eaux territoriales.
4: Merci Mélissa Barra pour cet épisode de notre série Détroit dans la fabrique du monde, épisode consacré au détroit de Malacca.
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4: Et on va continuer de parler de commerce international, de commerce maritime, même avec cette plaque tournante des exportations ukrainiennes de céréales. Le port d'Ismail sur le Danube qui a été frappé par la Russie la nuit dernière. C'est la dernière attaque d'une longue liste ces derniers jours. Plusieurs ports ukrainiens situés sur la mer Noire ont été touchés récemment. Comme le secteur est tout aussi crucial pour Moscou, l'armée ukrainienne ne se prive pas de répondre. Le grand port russe de Novorossiysk a aussi été touché. Et les conséquences risquent de se faire sentir jusque chez les acheteurs de céréales en Afrique et au Moyen-Orient. Pour en parler, Stéphane Genest est avec moi en studio. Bonjour Stéphane.
7: Bonjour Paul.
4: Simultanément donc, deux des principaux fournisseurs de blé et de maïs de la planète peinent à exporter.
7: Exactement, avec un chiffre pour comprendre l'ampleur des conséquences de ces frappes, les exportations de céréales ukrainiennes ont chuté de 76% au cours de ces deux premières semaines d'août par rapport à la même période l'an passé. Et cette période-là, aujourd'hui, est particulièrement cruciale. Nous sommes au moment de la récolte de blé, elle bat son plein, les silos commencent à se remplir et faute de débouchés, en raison justement de la destruction de terminaux céréaliers pour faire sortir la marchandise du pays, certains agriculteurs sont obligés de vendre leur production à perte.
4: Alors Stéphane, à l'échelle mondiale, pourquoi est-ce que c'est si important? Parce que les céréales, on en produit partout.
7: Oui, c'est vrai, mais le problème, c'est que le marché mondial des céréales fonctionne avec de très gros volumes et des équilibres assez fragiles. En fait, quand vous retirez brutalement une partie des exportations russes et ukrainiennes, les quantités disponibles sur le marché mondial, elles diminuent. Résultat, et c'est mécanique, les prix augmentent, les acheteurs doivent se tourner vers d'autres fournisseurs d'autres régions du monde, comme par exemple les États-Unis, et ça fait monter les prix et les coûts de transport. Hier, les marchés ont d'ailleurs commencé à réagir, le blé a progressé de 3,65% à la bourse de Chicago, le maïs a lui aussi bondi, preuve que ce qu'il se passe sur quelques milliers de kilomètres carrés a des impacts à l'échelle planétaire.
4: Et donc, si le passage par la mer est plus compliqué désormais, est-ce qu'on peut envisager d'autres options?
7: Alors, Paul, c'est là que ça se complique, car ce que vous chargez dans un immense cargo, ça ne tient pas dans les wagons d'un train. Les quantités exportées sont donc inférieures. Et oui, ces itinéraires alternatifs via le rail ou le Danube, par exemple, ne peuvent pas à eux seuls remplacer les ports de la mer Noire. Et puis, en plus, ça coûte cher. Selon les autorités ukrainiennes, les itinéraires alternatifs ne pourraient couvrir à terme que la moitié de la capacité mensuelle des ports en question, avec évidemment donc un surcoût estimé entre 45 et 50 dollars par tonne. Sauf que là, on parle de millions de tonnes, c'est donc tout sauf anecdotique.
4: Et à court terme, il faudrait surtout augmenter les capacités de ces routes alternatives.
7: Oui, en investissant par exemple dans les infrastructures ferroviaires, les ports du Danube, les capacités de stockage, les terminaux aux frontières européennes. Parce que même en développant ces corridors, impossible d'absorber immédiatement tous les volumes qui passaient par la mer Noire. Car aujourd'hui, l'Ukraine a des céréales, elle a même une récolte très importante. Alors si cette situation elle dure, les stocks vont s'accumuler, les prix payés aux agriculteurs vont rester très bas, les exploitations vont manquer de trésorerie et certaines ne pourraient plus être capables de financer leur prochaine saison. Avec un risque, Paul, que certains pays d'Afrique et du Moyen-Orient qui dépendent précisément des importations de céréales de la mer Noire voient leur approvisionnement diminuer et leur prix augmenter.
4: Merci beaucoup Stéphane Geneste pour ces explications. Une petite station balnéaire anglaise d'un peu plus de 50 000 habitants pourrait décider aujourd'hui de la trajectoire de l'extrême droite britannique. Les électeurs de Clacton-on-Sea doivent en effet décider de réélire ou non leur député Nigel Farage. Le patron du parti Reform UK avait annoncé sa démission le mois dernier pour remettre son sort entre les mains de ses électeurs, alors qu'il est accusé de ne pas avoir déclaré certains dont les principaux partis politiques britanniques ont décidé, eux, de boycotter ce qu'ils considèrent comme un gâchis d'argent public pour organiser ce scrutin. Et sur place, eh bien, les habitants ont le sentiment de vivre une sorte de cirque électoral, même si certains en profitent quand même, Emeline Vin.
8: Petite ville côtière, Clacton vit grâce au tourisme. Salarié du secteur, Nigel Brown compte voter blanc ce jeudi, mais pour lui, il n'y a pas de mauvaise publicité.
9: Depuis qu'il est élu, Farage a beaucoup fait parler de la ville. En tant que destination touristique, il faut que les gens aient entendu parler de Clacton. Et puis rien que les journalistes qui viennent en nombre, d'Europe, du monde entier, c'est bon pour les affaires.
8: 33 candidats affrontent Nigel Farage, parmi eux l'indépendant Michael O'Keeffe. Il ne s'attend pas à être élu, mais il estime que son adversaire n'agit pas dans l'intérêt des 85 000 habitants.
10: Cette personne manipule le système électoral pour parvenir à ses fins. Il ne parle que de ce qu'il fera quand il sera nommé Premier ministre. Par contre, il ne dit rien de ce qu'il fera des 3 ans jusqu'à la prochaine élection.
8: Et Suzanne Stedman, électrice de gauche, commence à avoir honte de dire d'où elle vient.
11: Il sacrifie la ville sur l'autel de son ego. Cela pourrait nous causer du tort. On nous prend déjà pour des racistes et sa réélection ne ferait qu'empirer les choses. Et oui, ça me dérange.
8: L'élection pourrait coûter 250 000 livres aux contribuables. S'il est élu, Nigel Farage restera menacé par une enquête parlementaire sur ses finances. Emeline Vin, le retour de Clacton, RFI.
4: L'Union européenne se méfie de nombreuses menaces et même des plus petites. Le scarabée japonais, c'est un insecte très joli certes, mais considéré comme un vrai problème par les 27. Déjà, Lucille Gimbert, à quoi est-ce qu'il ressemble ?
12: Il fait la taille d'un pois chiche, 1 cm à l'âge adulte. Il a une belle couleur verte et de petites touffes de soie blanche sur les côtés et sur le dos. Et il est visible en ce moment en Europe de juin à septembre. Très joli donc, ce scarabée japonais, mais potentiellement très destructeur. Au Japon, d'où il est originaire, il ne pose pas de problème car sa population est régulée par des prédateurs naturels, notamment des mouches et des guêpes. Mais sorti de son milieu naturel, sans prédateurs et dans un climat qui lui convient, il devient une espèce exotique envahissante. Aux États-Unis, où il a été importé par mégarde en 1916, il est désormais présent sur 2/3 du territoire et fait des ravages considérables, plusieurs centaines de millions de dollars par an entre pertes agricoles et coûts de la lutte contre cet insecte ravageur.
4: Et ce scarabée s'est donc déplacé en Europe.
12: Oui, il est arrivé sur le continent européen à Milan en 2014 et a formé depuis des foyers importants dans le nord de l'Italie et en Suisse. Puis les années suivantes, il a été détecté aux Pays-Bas, en Allemagne, en Slovénie et l'an dernier en France, en Espagne et en Autriche. Quelques individus seulement à chaque fois, mais les autorités sont sur le qui-vive.
4: Et pourquoi est-il aussi destructeur pour l'agriculture ?
12: Durant l'été, lorsqu'il est adulte, le scarabée japonais vole et s'attaque aux plantes. Davide Martinetti est chercheur à l'INRAE et originaire de la zone du foyer d'infestation en Italie.
13: Ils ont un comportement, surtout les adultes, très grégaire. Ça veut dire que quand il y a un petit nombre d'individus qui commencent à s'attaquer à une plante, par exemple, ils commencent à produire des phéromones, donc des espèces d'odeurs qui vont attirer d'autres individus. Et donc, tous les individus qu'ils ont dans les alentours, ils vont attaquer la même plante. Et vous pouvez observer des milliers d'individus sur un seul plante. Souvent, on parle de densités énormes, de plusieurs dizaines de milliers ou centaines de milliers d'individus par kilomètre carré.
12: Et le scarabée japonais peut manger plus de 400 espèces de plantes différentes. Soja et maïs aux États-Unis et en Europe, il raffole des vignes, des arbres fruitiers et des rosiers en particulier. Vu l'importance des secteurs agricoles et viticoles, le risque est donc important pour l'UE.
4: Et Lucille, comment l'Europe justement compte freiner son expansion sur le continent ?
12: Avant tout, il y a la détection précoce dans les stations-service, les gares, les aéroports, grâce à des pièges. Car ce scarabée se déplace en autostop dans nos bagages et nos marchandises. La mondialisation des échanges favorise l'expansion de ces espèces envahissantes. Ensuite, on pose davantage de pièges de manière stratégique pour tenter de contenir sa présence quand il a été détecté. Et s'il s'établit malgré tout, les États-Unis utilisent des pesticides, mais cela pollue l'eau, les sols et menace notre santé. Il existe aussi des solutions biologiques, comme des vers microscopiques, des mouches ou des champignons qui tuent ces insectes. Attention, pour ceux qui vivent en Europe, n'installez pas de pièges dans vos jardins. Vous risquez au contraire d'attirer une colonie sur votre terrain. Si vous détectez un scarabée japonais, attrapez-le, prenez-le en photo et signalez-le aux autorités locales qui pourront agir comme il se doit. Pour nos auditeurs africains, pas d'inquiétude en revanche. A priori, pas de risque que le scarabée japonais s'établisse en Afrique, car les conditions climatiques lui sont beaucoup moins favorables.
4: Merci Lucille Gimbert d'avoir répondu à la question d'environnement. Il a décidé de changer de vie pour plonger dans les livres pour le 4e épisode de notre série de rencontres au sein des diasporas africaines en France. Sylvie Coffi a rencontré un éditeur, il s'appelle Christian Brissondo.
14: En fait, je suis devenu éditeur par coup de foudre parce que, vous savez, les univers d'édition, on voit ça de loin, quoi, en fait. On voit les livres, mais on ne sait pas ce qu'il y a derrière. Donc même moi, je ne m'imaginais pas travailler dans ce monde-là.
15: Lunettes, rivets sur le nez, cheveux coupés à ras, ne vous plongez pas dans son regard qui dissimule un passé douloureux.
14: À 3 mois, j'ai failli mourir à la naissance. C'est-à-dire que j'ai eu un truc franchement très rare. C'est-à-dire que j'avais du pus dans les poumons. Donc j'ai été évacué très tôt en France. Chaque fois que je croisais des tantes ou des oncles, « Ah, le miraculeux, il a failli mourir et tout !»
15: Un enfant miraculé. À 51 ans, le Gabonais Christian Brissondo, avant d'embrasser le monde de l'édition, a eu une première vie.
14: On avait monté une maison de production avec mon frère pour faire des documentaires. Et au cours d'une interview d'un éditeur, parce qu'ils avaient sorti une BD de Samuel Eto'o, et cet éditeur, c'est Dagan, c'était un coup de cœur.
15: Les coups de cœur et les coups de foudre semblent rythmer sa vie. C'est l'un des traits de sa personnalité. Après sa rencontre avec l'éditeur et historien Dieudonné Nyamakou, il crée à taille humaine sa propre maison d'édition Obangam en 2021.
14: Obangam veut dire en langue fond du Gabon, solidarité indéfectible. Donc à travers ce nom-là, j'ai voulu créer des liens entre les cultures, à travers la littérature. En fait, c'est la touche un peu africaine de la maison d'édition.
16: Pourquoi cette volonté d'être ancré sur le continent africain ?
14: Les auteurs africains, de manière générale, manquent de visibilité. Certains auteurs qui écrivent, qui ont du talent, c'est très rare qu'on les édite dans des maisons d'édition traditionnelles. Il y en a quelques-uns qui réussissent, mais la grande majorité vraiment souffre de cet handicap-là. Donc je me suis dit, pourquoi pas donner la chance à ces talents, c'est-à-dire des univers qu'on ne connaît pas, franchement. Il faut leur donner, on va dire, une visibilité. Il faut les mettre en avant, parce qu'il y a une demande aussi. Hein. Il y a une diaspora noire, française, africaine et noire internationale qui vit à Paris. Paris, c'est un centre culturel très important, qui demande à lire des livres qui ressemblent à ce qu'ils vivent au quotidien, à leur culture, à leur univers, en fait. Mais il faut juste que les livres soient de qualité aussi. Il faut que les auteurs soient de qualité, et voilà.
16: Comment vous choisissez vos auteurs ? C'est eux qui vous choisissent ou c'est vous ?
14: Moi, je ne cherche pas forcément des auteurs. Pourquoi ? Parce que je pars du principe que c'est des rencontres, c'est des coups de cœur. Et aussi, sur le plan technique, je fais des contrats compte d'édition. C'est-à-dire que c'est moi qui prends en charge toute la fabrication du livre. Et je reverse à l'auteur des droits d'auteur, en fait. Je prends des risques quand je décide d'éditer un auteur.
15: Il prend son temps pour choisir les auteurs qu'il souhaite éditer. Ce sont les femmes qui dominent. Et parmi elles, l'autrice sénégalaise Sokhna Ndao, il vient de publier son dernier roman, Catharsis.
17: Je cherchais un éditeur et puisque j'ai vu sur son site internet qu'il publiait des femmes noires, je lui dis tiens, il a une sensibilité particulière pour la littérature féminine ou afro-féminine descendante, donc peut-être que vu les thématiques abordées dans mon roman, je trouverai un écho chez lui. Les violences sexistes, les violences psychologiques, la toxicité des relations, des rapports à autrui. Il y a énormément, si vous allez sur les réseaux sociaux, de hashtags portés par des Sénégalaises pour dénoncer ces violences. Donc c'est un roman engagé.
15: Une rencontre inattendue.
14: Ce qu'elle ne vous a pas dit, c'est qu'entre le fait que j'ai lu le manuscrit et le fait qu'on échange, elle a disparu pendant un an. Comme Cendrillon, ce que j'ai beaucoup aimé de Sokhna, c'est que les thématiques qu'elle dénonce dans ses livres, elle les porte aussi par sa voix. Et moi, j'aime les auteurs qui ont de la personnalité et qui assument des idées qu'ils véhiculent à travers leur roman.
15: Un homme de l'ombre discret qui s'est donné pour mission d'éditer de nouveaux talents de la littérature afrodescendante.
4: Un reportage de Sylvie Koufi. Lui a essayé de s'écarter de sa communauté turque en France, persuadé que ça l'aiderait à briller, à faire décoller sa carrière. Mathieu, avocat d'affaires ambitieux, va néanmoins accepter d'aider un jeune de sa communauté victime d'une agression raciste, avec quand même une idée derrière la tête, faire avancer un autre dossier au risque de se brûler les ailes. Ce scénario, c'est celui du film Une affaire turque qui est sorti en salle hier en France. Le comédien Lionel Erdogan en parle avec Sophie Torlotin.
18: Bonjour Lionel Erdogan.
19: Bonjour.
18: Dans Une affaire turque, vous incarnez Mathieu, né Mustafa, qui a gommé son identité turque pour faire carrière dans un cabinet d'avocat d'affaires. C'est un ambitieux sans scrupules. Enfin, est-ce que c'est comme ça que vous le voyez ?
19: C'est un ambitieux travailleur et qui a fait un choix, celui de s'écarter de sa communauté pour mieux s'intégrer dans une autre communauté.
18: Alors Mathieu est sollicité pour aider Abdullah, un jeune de sa communauté, mais il va se saisir de l'occasion pour pousser un dossier jusqu'à se retrouver pris dans une affaire de corruption avec un parlementaire européen. Mathieu, c'est un transfuge de classe.
19: Tout à fait.
18: Il est prêt à tout.
19: Il est prêt à tout et il gère de façon un peu, comment dirais-je, avec son éducation qu'il a reçue dans sa communauté. C'est-à-dire qu'en fait, pour régler ce problème-là, il va proposer de l'argent. Donc il y a aussi un petit peu une certaine forme de mépris et d'erreur de jugement qu'il va faire avec ce personnage Abdullah.
18: Lionel Erdogan, arriver à rendre ce personnage attachant malgré tout, à faire en sorte que les spectateurs souhaitent qu'il s'en sorte alors que, que ses choix sont immoraux, c'était le défi de ce rôle.
19: Ça a été un immense défi d'être en empathie avec lui. Ma réflexion s'est portée sur la sincérité de son acte de départ de proposer de l'argent. C'est-à-dire quand il propose de l'argent, sincèrement, il pense qu'il va aider Abdullah. Sincèrement, il pense que ça va lui éviter toutes les arcanes de l'administration. Il va avoir l'argent, il va pouvoir vraiment aider sa famille, il va pouvoir se trouver un projet.
18: Parce que Abdullah, il faut le dire, il a été victime d'une agression raciste dans son taxi et donc il veut porter plainte contre le client puissant.
19: Exactement. Pour régler un problème, il va faire donc cette erreur de jugement et puis après, il y en aura plein d'autres petits problèmes. Et pour régler ces petits problèmes, il va faire des choses avec lesquelles, forcément, ça va nous mettre potentiellement à distance. Mais on avait besoin que l'acte fondateur, le premier, soit sincère.
20: Moi j'ai réfléchi, je veux porter plainte moi. Tu peux pas prendre une enveloppe et changer d'avis.
21: Est-ce que tu réalises l'ampleur de ta connerie ? T'as intérêt à régler le problème sinon t'es mort.
18: Lionel Erdogan, la communauté turque en France, elle est très très peu représentée.
19: Ouais, je crois que c'est l'un des premiers films sur la communauté. C'est marrant parce que les gens découvrent cette communauté. Alors on a des a priori entre guillemets, hein, positifs ou négatifs. On sait que c'est une communauté extrêmement travailleuse, extrêmement pudique. Mais c'est vrai qu'on ouvre une porte. Moi, c'est une évidence parce que j'ai grandi là-dedans, dans cette éducation. Mais c'est vrai je me rends compte que les gens sont heureux aussi de découvrir cette communauté qu'ils ne connaissent beaucoup par les restaurants, par le sport évidemment, mais par les restaurants kebab, tout ça. Voilà. Et là, on pousse un peu la porte et on se dévoile un tout petit peu.
18: Mais du coup, est-ce que vous sentiez une responsabilité aussi, Lionel Erdogan ? Vous êtes français, mais ouais, né français. De parents turcs.
19: Mon père est né en Turquie. Et ma mère est française, elle a des origines polonaises et hongroises. La première grande responsabilité que je me suis mise, c'est vis-à-vis de mon père. Voilà, le personnage parle le turc et j'ai pas beaucoup communiqué en turc avec mon père. Comme il est arrivé en France, il avait 22-23 ans, donc il parlait pas le français, donc il a mis beaucoup d'énergie à l'apprendre. Donc quand on est né avec mon frère, il nous a que parlé en français pour qu'on s'intègre. Donc il y avait cette première pression de bien représenter la communauté pour mon père.
18: Mais du coup, vous parliez turc avant le tournage ?
19: En fait, j'ai baigné dans la langue turque. J'ai eu une petite pression, mais j'ai pas eu de souci à réapprendre ça. C'est tellement ancré en moi que c'est fait vite.
18: Lionel Erdogan, merci.
19: Merci à vous, merci beaucoup.
4: Lionel Erdogan avec Sophie Torlotin. On jette un œil à ce qui vous attend dans la suite RFI Midi à 12h30 TU. Ça sera Afrique Midi. Bonjour Fanny Noireau-Cabré.
0: Bonjour Paul.
4: De quoi va-t-on parler Fanny ?
0: Eh bien, c'est jour de vote en Zambie. Près de 9 millions d'électeurs sont appelés aux urnes pour élire leur président. Les bureaux de vote ont ouvert ce matin avec une mobilisation plus importante qu'attendue. Dans Afrique Midi, on va s'intéresser à cette passe d'armes entre l'Espagne et le Maroc sur fond de revendications territoriales des enclaves de Ceuta et Melilla. Et dans le même temps, la sécurité se renforce sur place où l'on craint un nouvel afflux massif de candidats à la migration ce samedi 15 août. Le 15 août, c'est aussi la date de l'ultimatum posé par la coalition d'opposition C64 en République démocratique du Congo. Elle maintient son appel aux autorités pour organiser un dialogue national inclusif afin de régler la crise politique et sécuritaire. Et elle brandit la menace de manifestation si cet appel n'est pas entendu.
4: Merci Fanny, à tout à l'heure. Tout de suite, c'est notre choix musical.

0: ça fait 34 ans que Saint-Malo, dans le nord-ouest de la France, porte fièrement l'étendard du rock indépendant avec la route du rock. Bonjour José Marigno.
1: Bonjour Paul, bonjour à tous.
0: Vous êtes sur place pour suivre ce festival breton pour RFI et vous allez nous parler de l'un des 36 noms programmés cette année, Gurriers. C'est le nouveau groupe phare du punk rock irlandais, José.
1: Oui, écoutez, Gurriers en 2026, c'est se dire que le punk n'est pas mort. Sous ce nom de scène, tiré d'un vieux mot irlandais désignant un voyou des rues, avance un quintet de Dublin. Il avait été révélé en 2020 avec des titres aussi emballants que galopants, mais c'est surtout son premier album, sorti 4 ans après, qui le propulse dans la cour des grands et confirme la classe du groupe mené par le chanteur Dan Hough. Rock accessible mais exigeant et des textes subtils toujours en prise avec les dérives de notre époque.
2: Nous sommes dans un monde au bord du précipice. Tout le monde a un téléphone, des notifications directement dans le cerveau, de la dopamine en perfusion. On ne vit plus que pour les réseaux sociaux. On existe à travers les likes. Nous, on dénonce ces pauvres mammifères stressés que nous sommes devenus avec une puce 5G intégrée dans le crâne à la place d'un cerveau fait pour penser et pour réfléchir. C'est un miroir assez désastreux de ce que nous vivons aujourd'hui où tout est politique, tes fringues, ta bouffe, tes goûts, les femmes, tes passions, tes films, bref, tout est politique.

0: cette chanson qu'on entend, elle s'intitule Nobody's Coming to Save You. C'est aussi le nom de leur deuxième album qui est attendu en septembre et que vous avez eu la chance d'écouter, José.
1: Tout en bruit et en ferveur, l'album à venir convoque Samuel Beckett et son monde absurde. En 10 chansons littéraires engagées, Dan Hoff explore le conflit entre asservissement et liberté avec une question centrale: que faire lorsque personne ne vient nous sauver?
2: Quand j'ai prononcé cette phrase « Nobody is coming to save you », personne ne viendra vous sauver, pour la première fois, ça m'a fait comme un coup de poing au visage. C'est comme si quelqu'un vous disait « dégage ». Et si on ne fait pas attention, notre propre espace de liberté individuelle va disparaître. La musique a le pouvoir de changer le monde. Par exemple, dans les années 60, quand la jeunesse écoutait Bob Dylan, ses mots, sa poésie, elle a tracé son propre chemin qui l'a mené à la révolte et qui l'a mené à s'insurger contre l'establishment. Et à ce moment-là, une chanson pouvait réellement changer ta vie.
0: Voilà Gurriers qui a mis le feu hier soir, mercredi, à la Route du Rock à Saint-Malo, dans l'ouest de la France. Merci beaucoup, José.
1: Merci, Paul.
0: Merci José Marigno, excellent festival surtout. On termine nous avec un nouveau morceau de Gurriers, Nothing Happens Twice.

Notre choix musical du jour, Gurriers, qui était hier en concert à la Route du Rock à Saint-Malo dans l'ouest de la France. 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

0: Phishing-Seiten noch besser zu machen und so weiter. Und besonders gut konnten wir diese Innovationskraft der Branche, wenn man das mal so euphemistisch sagen will, im letzten Mai beobachten. Da haben wir nämlich gemeinsam mit unseren Kollegen vom norwegischen Rundfunk und von der französischen Zeitung Le Monde erstmals über Dacula und über Magic Cat die Betrugssoftware berichtet.
1: Ihr Paket kann nicht zugestellt werden. Mit solchen Textnachrichten haben Betrüger allein in Deutschland tausende Menschen um viel Geld gebracht. Recherchen des Bayerischen Rundfunks und anderer internationaler Medien zeigen jetzt, dahinter stecken Kriminelle aus Asien.
0: Wir haben in unserer Berichterstattung den bürgerlichen Namen des Entwicklers der Software veröffentlicht. Dacula, der heißt Yucheng Tse, das ist ein junger chinesischer Mann, Jahrgang 2000 ist er. Und er steckt eben hinter Magic Cat. Und nach unserer Veröffentlichung hat Yucheng Tse seinen Account auf Telegram gelöscht. Und in den Chats konnten wir dann so ein bisschen Unruhe wahrnehmen. Und ich habe mich dann undercover als Interessent von der Software ausgegeben und habe gesagt, ich will die kaufen. Und ein Verkäufer der Software hat mir dann gesagt, nee, das gibt's gerade nicht. Die Software ist gerade nicht zu haben und der Chef ist gerade untergetaucht. Das heißt, mit unserer Veröffentlichung ist Magic Cat damals also verschwunden. Und da könnte man ja meinen, Problem gelöst. Aber diese Lücke, die Magic Cat hinterlassen hat, die wurde sehr schnell gefüllt. Es wurde eine neue Software verbreitet. Sie hieß jetzt nicht Magic Cat, sondern sie hieß Magic Mouse.
2: Magic Cat was gone and then it was the mouse, right? The mouse kit replaced and became one of the most popular ones.
0: Und Fort Merrill sagt, das ist hier so ein bisschen kind wie mit the, so einer Hydra.
2: The idea of like the many-headed Hydra, right? You cut one head off and two more spring up.
0: Wenn man einen Kopf abschlägt, da wachsen zwei neue nach. Also es gibt viele Leute, die mit diesen Scams ihr Geld verdienen und wenn eine Software verschwindet, weil es einem Entwickler zu heiß wird, weil wir gerade seinen Namen vielleicht.
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4: C'est cool d'être là.
5: 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Et c'est l'heure d'Afrique Midi. Bonjour Fanny Noireau-Cabré.
6: Bonjour Paul, bonjour à toutes et à tous. Près de 9 millions de Zambiens votent depuis ce matin pour élire leur président. Et la mobilisation est plus importante que prévu, vous l'entendrez. La sécurité se renforce autour de Ceuta et Melilla. Les deux enclaves craignent un nouvel afflux massif de candidats à la migration.
5: Et dans ce contexte, l'Espagne et le Maroc ravivent leurs différends sur la territorialité de ces deux enclaves. On va en parler avec l'invité d'Afrique Midi, Patrick Veil, historien et directeur de recherche émérite au CNRS.
6: L'ultimatum de la C64 arrive bientôt à expiration en République démocratique du Congo. La coalition d'opposition avait appelé les autorités à organiser d'ici le 15 août un dialogue national inclusif afin de régler la crise politique et sécuritaire. Elle brandit la menace de manifestation si cet appel n'est pas entendu. Et puis, la suite de notre série sur les combattantes des luttes anticoloniales. Elle sera consacrée aujourd'hui à André Bloin.
5: 9 millions de Zambiens sont appelés aux urnes.
6: Depuis ce matin, ils votent pour élire leur président, mais aussi leurs députés et représentants locaux. 14 candidats sont en lice pour la présidentielle, avec un favori, le président sortant, Hayende Hichilema, face notamment à son principal adversaire, Brian Mundubile. Christina Okello, vous suivez pour RFI cette élection. Après une campagne plutôt terne, la mobilisation observée depuis ce matin est plus importante qu'attendue.
7: Oui, bonjour Fanny. Certains électeurs faisaient déjà la queue dès 1h ce matin, soit 5h avant l'ouverture du vote. Et à la mi-journée, des files d'attente étaient encore visibles devant plusieurs bureaux. À Lusaka, la capitale, le scrutin se déroule dans le calme, avec une forte présence policière et peu d'incidents signalés jusqu'ici. Le président sortant, Hakainde Hichilema, a lui-même voté à la mi-journée, appelant au respect du verdict des urnes. Il a dit « Si vous perdez, retentez votre chance, ne descendez pas dans la rue ». Lui qui a dû se présenter 6 fois avant d'accéder à la présidence. Cette fois-ci, Fanny, il brigue un deuxième mandat.
6: Mais Christina, un homme entend bien lui barrer la route.
7: Oui, Brian Mundubile, arrivé tardivement dans la course, l'opposant a réussi à mobiliser les foules et veut capter le mécontentement lié à la vie chère et au délestage électrique. Mais Hakainde Hichilema défend lui aussi son bilan. Il met en avant une dette restructurée, la gratuité de l'éducation et davantage de fonds pour les projets de développement. Des avancées succès salué par certains électeurs, quand d'autres disent toujours ne pas en ressentir les effets au quotidien. Le verdict, lui, se jouera dans les urnes. Elle ferme à 18h.
6: Christina Okello.
5: Le Maroc relance le débat sur la souveraineté des enclaves de Ceuta et Melilla.
6: Dans une interview accordée hier à la chaîne saoudienne Shark News, le ministre marocain de la Justice a désigné ces deux territoires comme une revendication territoriale du Maroc. Madrid n'a pas tardé à répliquer. L'intégrité territoriale des deux enclaves n'a jamais été discutée et ne le sera jamais, préviennent les autorités espagnoles. Eva Massi, bonjour.
3: Bonjour.
6: Ces revendications ne datent pas d'hier, mais elles se font évidemment aujourd'hui dans un contexte particulier au regard des événements d'il y a deux semaine où plus de 70 000 personnes avaient tenté de franchir la frontière illégalement.
3: Dans son intervention sur la chaîne Bloomberg à Shark, le ministre marocain de la Justice, Abdelatif Ouabi, qualifie Ceuta et Melilla d'enclaves occupées et affirme que la revendication de la souveraineté marocaine sur ces deux territoires n'est pas récente. Selon lui, le Maroc soulève systématiquement la question lors des négociations avec l'Espagne.
4: Ce sujet est toujours d'actualité. Nous tenons à notre territoire. Nous traitons ce dossier avec patience. L'objectif sur le long terme est de parvenir à une solution par le dialogue.
3: Mais Madrid ne l'entend pas pareil. Dans la journée, la ministre espagnole de la Défense, Margarida Robles, a tenu une conférence de presse. Questionnée par les journalistes sur les déclarations du ministre marocain de la Justice, elle a répondu.
8: Il faut dire très clairement que Ceuta et Melilla ne sont pas seulement espagnoles. Elles sont espagnoles par excellence. Et c'est précisément pour cette raison qu'elles sont intouchables.
3: Position renforcée par le chef de la diplomatie espagnole, José Manuel Álvarez a tenté de mettre un terme au débat en affirmant que l'intégralité territoriale de l'Espagne n'a jamais fait l'objet de discussions et ne le fera jamais.
6: Merci Eva Massi.
5: Cette revendication territoriale, elle est récurrente de la part du Maroc, même si ce n'est pas pour autant une priorité du royaume. C'est ce que va nous expliquer dans une vingtaine de minutes l'invité d'Afrique Midi, Patrick Veil, historien et directeur de recherche émérite au CNRS.
6: Et on reste toujours à Ceuta et Melilla où le maillage sécuritaire a été renforcé ces dernières heures. Les autorités marocaines craignent un nouvel afflux de candidats à la migration. En cause, un appel relayé sur les réseaux sociaux pour un franchissement collectif de la frontière ce samedi 15 août. RFI à Casablanca, François Hume, Ferkataji.
9: Des messages circulent sur TikTok, Instagram et Facebook appelant à un nouveau franchissement collectif le 15 août prochain à Ceuta mais également à Melilla. Les 30 et 31 juillet dernier, plus de 70 000 personnes selon la Guardia Civile espagnole avaient répondu à ces appels et avaient réussi à entrer illégalement à Ceuta, enclave espagnole située au nord du Maroc. Ces candidats à l'Europe avaient franchi la frontière par la voie terrestre ou à la nage. Au moins 141 personnes se sont noyées et ont perdu la vie, selon une ONG espagnole. Un événement qui a créé une onde de choc des deux côtés de la Méditerranée. Le gouvernement marocain a été vivement critiqué pour avoir gardé le silence pendant 4 jours à la suite de ce drame. Cette fois, le ministère de l'Intérieur prévient, toute personne cherchant à prendre part à ces rassemblements sera empêchée, voire arrêtée, et des procédures judiciaires pourront être engagées, a prévenu le porte-parole du ministère. Par ailleurs, l'Intérieur a annoncé une vague d'arrestations contre un groupe de personnes soupçonnées d'être les auteurs de messages diffusés sur les réseaux sociaux, incitant à se rendre à Ceuta, sans donner davantage de détails sur les profils concernés. François Hume, Ferkataji, Casablanca, RFI.
6: RFI, où il est 12h36 à Abidjan. La justice ivoirienne vient d'inculper 18 suspects dans une affaire de violence intercommunautaire. Des affrontements meurtriers sont survenus la semaine dernière à Kossandji, à une soixantaine de kilomètres d'Abidjan. Ils ont fait 7 morts. Une personne est toujours portée disparue. Abdulaziz Diallo, une information judiciaire a été ouverte.
10: Les faits remontent au mardi 4 août dernier à Kossandji, une localité située à une soixantaine de kilomètres d'Abidjan. Selon des témoins, tout serait parti d'un différend autour de l'exploitation d'une parcelle entre différentes communautés. La situation dégénère. Dans la nuit, des individus armés attaquent le village. Le bilan est lourd, 7 morts, plusieurs blessés, une personne toujours portée disparue et d'importants dégâts matériels. Le calme est revenu, mais les parents ont toujours peur d'aller au champ, témoigne un ressortissant du village qui affirme avoir perdu son cousin durant les affrontements. Hier soir, le parquet d'Abobo a annoncé l'inculpation et le placement sous mandat de dépôt de 18 personnes soupçonnées d'être impliquées dans ces violences. Elles sont notamment poursuivies pour, je cite, « meurtre, troubles à l'ordre public, détention illégale d'armes et association de malfaiteurs. Sur le terrain, les autorités veulent désormais éviter une nouvelle flambée de la violence. Le commandant supérieur de la gendarmerie nationale, le général Alexandre Apalo-Touré, s'est rendu à Kossandji pour appeler les différentes communautés à l'apaisement. « Je vous demande pardon pour que tout le monde se calme, pour ne plus qu'il y ait de morts, pour que les gens puissent aller au champ tranquillement, sans peur », a-t-il lancé aux habitants du village. Abdelaziz Diallo, Abidjan, RFI.
11: Ils avaient été arrêtés la semaine dernière au Mali après des soupçons de terrorisme.
6: 35 Mauritaniens ont pu rentrer chez eux. Ils avaient été interpellés par des militaires maliens alors qu'ils voyageaient en bus depuis la Côte d'Ivoire. Ils ont été rapatriés à bord d'un vol spécial sur ordre du président mauritanien Mohamed Ould Razouani. Ils ont été accueillis à l'aéroport par leur famille Moussa Omar Barry.
12: C'est à midi que l'avion transportant ces Mauritaniens s'est posé sur l'aéroport de Nema, dans le sud-est du pays. Sur les images diffusées sur les réseaux sociaux, on voit des scènes d'émotion et de soulagement des familles venues les accueillir. Mohamed Lemine Béchir, 29 ans, nous fait le récit de leur arrestation.
13: Nous avons quitté Bamako vers 8 heures, mais notre car a eu une crevaison. Pendant la réparation du chauffeur, des militaires nous ont aperçus. Et avant de repartir, un militaire a demandé au chauffeur de descendre les bagages pour un contrôle. Le chauffeur a refusé, alors ils se sont énervés et ils nous ont rattrapés un peu plus loin. Ils nous ont arrêtés, ont fait descendre le chauffeur et se sont mis à le battre. Ils nous ont demandé nos cartes d'identité et nos téléphones. Ensuite, ils nous ont attaché les mains derrière le dos, couchés au sol, et certains d'entre nous ont été battus. Après, ils nous ont embarqués dans un commissariat et là, ils nous ont posé des questions comme « Vous venez d'où ? Où est-ce que vous allez ? Et qu'est-ce que vous faites ?»
12: Suite à leur libération, Mohamed se réjouit de l'intervention des chefs de l'État et de l'ensemble des autorités mauritaniennes qui ont contribué à leur libération.
13: Nous remercions le gouvernement, le président de la République, Mohamed Ould Razouani, et toutes les autorités qui ont fait des démarches pour obtenir notre libération, parce que sans elles, nous ne serions pas libres.
12: Pour rappel, ces dizaines de personnes avaient été arrêtées la semaine dernière sur le territoire malien. Il s'agit de commerçants qui rentraient en Mauritanie pour profiter de l'hivernage auprès de leur famille, selon des proches joints par RFI. Moussa Omar Barry, Nouakchott, RFI.
6: L'Organisation mondiale de la santé se donne 3 mois pour inverser la tendance à la hausse de l'épidémie d'Ebola en République démocratique du Congo et 6 mois pour l'interrompre. C'est le scénario idéal présenté hier par l'OMS au cours d'une réunion. Mais l'une des difficultés réside dans le fait que l'épidémie n'évolue pas au même rythme dans toutes les zones touchées. Dans la province de l'Ituri, par exemple, l'épidémie actuelle se propage plus rapidement que toutes les épidémies précédentes. On écoute Abdourahmane Mahamoud, le directeur des opérations d'alerte et de riposte aux urgences sanitaires à l'OMS.
14: À Bunia ou à Rwampara, nous n'avons pas encore atteint le pic de l'épidémie. Dans les zones où l'épidémie a commencé plus tôt, comme à Mangualou il y a 5 mois, voire 6 ou 7, nous observons maintenant une baisse. Le taux d'occupation des lits y est actuellement d'environ 20-30%. Mais tant que nous n'aurons pas maîtrisé le foyer de Bunia ou du Grand Bunia, nous continuerons à voir des vagues successives. Pour l'instant, en matière de planification sous la direction du gouvernement, nous travaillons sur un horizon de 6 mois. Mais nous savons qu'il s'agit du scénario le moins grave. Dans le scénario le plus défavorable, cette épidémie pourrait durer de 9 à 12 mois. Nous faisons tout notre possible pour réduire ce délai et interrompre l'épidémie dans les 6 mois prochains. Cela dit, il s'agit d'une épidémie extrêmement dynamique et comme l'a dit le directeur général, si nous n'avons pas les communautés avec nous, nous aurons des difficultés. La précédente épidémie qui s'est déroulée dans un contexte d'insécurité a duré plus de 2 ans. Nous ne voulons pas que cela se reproduise sous la direction du gouvernement. Nous faisons tout notre possible pour réduire cette durée. Et nous espérons y parvenir dans les 6 prochains mois.
6: Le directeur des opérations d'alerte et de riposte aux urgences sanitaires à l'OMS, Abdourahmane Mahamoud, avec patient Ligodi. En République démocratique du Congo, toujours, l'ultimatum du 15 août arrive bientôt à expiration. C'est la date qui avait été choisie par la coalition d'opposition C64 pour convoquer le dialogue national inclusif, et ce afin de régler la crise politique et sécuritaire. La C64 qui rejette, on le rappelle, le projet de changement de la Constitution. La coalition avait déjà annoncé des mobilisations, puis les avait repoussées à la demande des confessions religieuses qui jouent les intermédiaires avec le président Félix Tshisekedi. Cette fois, la C64 prévient, elle ne reculera plus. Dieudonné Bolenge Tengue est le secrétaire général du Parti Ensemble de Moïse Katumbi. Il était hier face à la presse à Kinshasa.
15: La finalité n'a pas changé. Il s'agit d'empêcher les renversements de l'ordre constitutionnel en vigueur dans notre pays. Si le dialogue peut être perçu comme une voie susceptible de mener à l'atteinte du même objectif que nous aurions pu atteindre par la pression, on ne peut pas confondre le dialogue avec l'objectif. À l'approche de la date du 15 août, s'il n'y a pas d'avancée significative dans le sens de rendre possible un dialogue. Ce que nous allons annoncer comme manifestation, nous allons pousser dans le sens de les réaliser. Si nous, C64, si nous, Ensemble pour la République, on devait donner un conseil au président de la République, c'est de lui dire, monsieur le président, choisissez la voie de la vérité. Le temps passe, nous allons appeler le peuple congolais à s'assumer. Ça peut aller très loin. Et s'il préfère que les choses tournent mal, rien ne nous interdit d'appeler aussi notre peuple à la désobéissance civile. Et cette constitution, s'il y en a qui disent non, ils vont la remplacer par quelque chose de taillé sur mesure, le peuple n'est pas avec eux. Les choses sont déjà claires.
6: Dieudonné Bolenge Tengue, le secrétaire général du Parti Ensemble de Moïse Katumbi, au micro de Pascal Moulégois.
11: On connaît l'affiche de la CAN féminine en football.
6: La finale, oui, le Malawi, vainqueur de l'Algérie, affrontera le Cameroun qui a battu le Maroc. Mais la qualification des Lions Indomptables survient dans un climat de polémique autour de leurs primes qui seraient impayées, voire détournées. L'affaire fait grand bruit sur les réseaux sociaux. Le ministre des Sports a démenti, chiffres à l'appui, et détaillé les montants déjà versés comme ceux encore en cours de finalisation. Joël Wadem.
16: La polémique a éclaté quelques heures avant la demi-finale face au Maroc. Sur les réseaux sociaux, les messages affirmaient que les Lions Indomptables n'avaient pas touché leurs primes. Certains évoquaient même des détournements. Le ministre des Sports a immédiatement réagi en dénonçant une campagne de désinformation. Dans un communiqué, Narcisse Mouelekombi assure que chaque joueuse a déjà perçu près de 27 millions de francs CFA au titre de prime de participation. Un montant présenté comme inédit pour la sélection féminine. À cela s'ajoutent 14 millions pour leur parcours jusqu'en demi-finale, puis 5 millions supplémentaires après l'accès à la finale. Le versement de ces primes complémentaires est en cours de finalisation, selon le ministre. Si toutes les primes annoncées sont effectivement versées, chaque Lion devrait toucher plus de 45 millions de francs CFA pour cette CAN. Les joueuses ont répondu à cette polémique sur le terrain en décrochant leur place en finale. Un parcours d'autant plus remarquable que le Cameroun avait été repêché pour participer à cette compétition. Joël Wadem, Yaoundé, RFI.
6: Vous avez peut-être pu observer l'éclipse solaire hier soir. Elle était visible partiellement en Afrique du Nord et en Afrique de l'Ouest. Au Sénégal, par exemple, un tiers du soleil était caché par le passage de la Lune. Le phénomène a duré un peu plus d'une heure et pour l'occasion, familles, étudiants et experts en astronomie se sont rassemblés sur la corniche ouest de Dakar. Pauline Le Troquier y était.
17: Il est important de ne pas forcer l'observation du soleil à l'œil nu, d'accord ? Donc on utilise les lunettes spéciales Eclipse qui sont là.
18: À quelques minutes du début du spectacle, le directeur général de l'Agence sénégalaise d'études spatiales, Maram Kairé, donne les dernières consignes. 18h25, les premiers signes de l'éclipse sont là. Albert, passionné d'astronomie, observe les yeux rivés vers le ciel.
19: Là, il revient. Donc les nuages sont passés et là, on revoit le disque et avec la Lune qui a progressé. C'est magnifique, c'est extraordinaire. On sait qu'ailleurs, ils ont l'éclipse totale, mais l'éclipse de 37 ou 38% qu'on a au Sénégal, c'est déjà beaucoup de choses pour nous. Et le disque solaire a été adoré en Afrique aussi, à la base en Égypte. Et donc oui, il y a une part de spiritualité dans tout ce qu'on est en train de voir là.
18: Avec des télescopes fournis par les experts, plus d'un millier de lunettes spéciales éclipses distribuées, la corniche se transforme en plateforme d'observation. Maguette est venue en profiter avec sa fille, Awa, 7 ans.
20: Moi, je ne l'ai jamais vu, mais je peux le voir ici. Parce que maman m'a forcé. Non, gentiment, parce que c'est une expérience, voilà, pour la curiosité, pour qu'ils s'intéressent aussi à la science, parce que moi, je suis scientifique, j'aime beaucoup, ça me passionne tout ce qui est planètes, étoiles, beaucoup trouvent que c'est compliqué, voilà, il faut essayer de le rendre accessible.
18: Les Sénégalais ont en tout cas de nouveaux rendez-vous avec ce phénomène dans quelques mois. Une éclipse partielle sera visible dans le pays en février prochain. Pauline Troquier, Dakar, RFI.
6: Dakar, où il est 12h47, 14h47 à Paris.
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6: Et le rappel des titres de l'actualité internationale avec vous, Paul Lancin-Spinelli.
11: Oui, à la une, la bataille des discours qui continue entre les États-Unis et l'Iran. Téhéran affirme contrôler le détroit d'Hormuz, contredisant donc les propos de Donald Trump tenus la veille. Dans les faits, le passage des navires est toujours verrouillé par les forces iraniennes depuis fin février, tandis que les Américains font, eux, toujours blocus sur les ports de l'Iran. Le Japon s'agace de la visite de Vladimir Poutine sur les îles Kouriles. Tokyo revendique sa souveraineté sur ce territoire et indique avoir convoqué l'ambassadeur russe au Japon pour protester fermement contre ce déplacement de Vladimir Poutine. Les pompiers sont en colère en France après une réunion avec le ministre de l'Intérieur, Laurent Nunez, à la mi-journée. Les syndicats, qui se disent très déçus, ont annoncé une journée de mobilisation fin septembre. Ils réclament plus de moyens pour lutter contre les incendies particulièrement violents en France, avec 116 000 hectares brûlés depuis le début de l'été. La France, qui vit sa troisième canicule la plus longue de son histoire, 17 jours d'affilée. En Europe, près de 135 millions de personnes vivent une journée à 35 degrés et plus. On en parlait il y a quelques minutes dans Afrique Midi, la passe d'armes entre le Maroc et l'Espagne concernant la territorialité des enclaves espagnoles de Ceuta et Melilla. Passe d'armes qui continue donc, chacun revendique la souveraineté et ce différend, il ne date pas d'hier. On en parle justement avec Patrick Veil, historien spécialiste des questions d'immigration et directeur de recherche émérite au CNRS. Il est votre invité, Fanny Noireau-Cabré.
6: Patrick Veil, bonjour.
22: Bonjour.
6: Le Maroc a réaffirmé ses revendications territoriales sur les enclaves de Ceuta et Melilla. Madrid réplique que la souveraineté n'est pas négociable. Est-ce que c'est une demande récurrente de la part du Maroc ?
22: C'est une demande depuis 1975, mais ce n'est pas une demande prioritaire du Maroc. La priorité du Maroc, c'est un des territoires qui est sur la liste des territoires décolonisés de l'ONU, qui est le Sahara occidental. Et sur ce sujet-là, le Maroc était très satisfait que l'Espagne viennent finalement à son soutien récemment. Donc ça fait partie de la demande officielle du Maroc, mais ce n'est pas dans sa liste prioritaire de ses demandes.
6: Si ce n'est pas une demande prioritaire, est-ce que quand même le Maroc a fait des démarches en ce sens ?
22: Le Maroc a fait des démarches en ce sens et je dirais qu'il y a deux éléments qui l'amènent à en reparler. Il y a d'abord la crise que nous avons vue de la migration de 70 000 jeunes, souvent marocains, vers Ceuta. Et puis il y a aussi la situation de Gibraltar, qui vient de signer un accord avec l'Union européenne, enfin le Royaume-Uni, pour mettre en fait Gibraltar dans la zone de Schengen. Et donc le Royaume du Maroc a toujours associer l'évolution du statut de Ceuta et Melilla, en tout cas la récurrence de sa demande, avec l'évolution d'un territoire qui est de l'autre côté de la Méditerranée, Gibraltar, mais qui, elle, est un territoire britannique sur le territoire espagnol.
6: Mais est-ce que le Royaume du Maroc a déposé une requête auprès des Nations Unies pour Ceuta et Melilla ?
22: Oui, absolument. Malgré sa requête, Ceuta et Melilla n'ont pas été inscrits sur la liste des territoires à décoloniser des Nations Unies. Donc c'est une demande du Maroc qui est, je dirais, soutenue par la situation géographique de Ceuta et Melilla, puisque c'est le seul territoire européen sur le territoire africain, mais ça n'est pas une revendication soutenue par l'instance internationale de l'ONU.
6: Patrick Veil, est-ce qu'il y aurait une marge de manœuvre possible pour ces territoires ?
22: Pour moi, structurellement, à terme, ces territoires espagnols sur les territoires africains sont difficilement défendables, au sens où voilà, ils sont une sorte d'anomalie, même si ce n'est pas la colonisation du 19e siècle. C'est une prise de territoire africain par des puissances européennes. Donc un jour s'opposera le statut de Ceuta et Melilla. Et je ne suis pas sûr que ce soit demain.
6: À quel avenir, justement, vous pensez ?
22: Vous savez, je suis historien, je ne suis pas prophète. Je pense que c'est pour le Maroc, d'abord, la priorité de sécuriser le Sahara occidental. Il y aura aussi une évolution du statut de Gibraltar probablement, et à ce moment-là, il y aura des évolutions de Sota et Melilla. Pour la raison que nous avons vue sur les images frappantes qui ont fait celle d'il y a quelques semaines, c'est-à-dire que c'est très difficile de tenir une frontière entre un territoire européen et un territoire africain quand il y a ce gap de développement économique qui existe toujours, soit entre le Maroc et l'Europe, soit entre d'autres territoires africains dont les populations sont attirées vers le Maroc par la présence d'une frontière européenne en Afrique.
6: Comment vous expliquez la position espagnole sur ces enclaves qui peuvent, vous l'avez dit, un peu représenter une épine dans le pied pour Madrid ?
22: Parce que ça, c'est une dimension historique. Ça fait partie de l'Espagne depuis le 15e ou le 16e siècle. Donc, si vous voulez, l'Espagne dit, comme la France peut dire pour des départements, comme la Guadeloupe, la Martinique, la Réunion ou la Guyane, que ça fait partie. Ce ne sont pas des territoires à décoloniser, ce sont des territoires qui font pleinement partie de la France. Donc, simplement, il n'y a pas, en tout cas pour la Guadeloupe, la Martinique et la Réunion qui sont des îles, il n'y a pas de frontières terrestres aussi difficiles à protéger du point de vue de la demande d'entrée que le sont Ceuta et Melilla par rapport à la frontière terrestre du Maroc.
6: Mais quel est l'enjeu de ces territoires pour Madrid ?
22: Mais vous savez, pour Madrid, c'est de récupérer la totalité d'une sorte de territoire qu'il considère comme colonisé, et de créer l'unité territoriale de son pays. Mais c'est en même temps, Ceuta et Melilla, c'est aussi un lien que cela crée direct avec l'Espagne et l'Union européenne, un moyen de pression. Donc, voilà, moi je ne suis pas sûr que les Marocains soient désireux d'en terminer très vite avec la situation de cet ami-là. Ils le remettent à l'ordre du jour pour répondre, je le répète, à deux événements récents, la crise migratoire qu'on a vue et le changement de statut de Gibraltar en rapport avec l'Union européenne, et puis pour répondre à l'inquiétude ou au mécontentement de la population marocaine devant les événements de Ceuta qui ont été aussi perçus comme un choc ou même une honte pour les Marocains.
6: Patrick Veil, merci. Vous êtes directeur de recherche émérite au CNRS et auteur de l'immigration en France aux éditions Grasset. Cet entretien est à retrouver sur notre site internet www.rfi.fr et sur notre application RFI Pure Radio, onglet invité Afrique Midi. La suite de notre série sur les combattantes de la décolonisation, nous nous penchons aujourd'hui sur le parcours d'une héroïne des indépendances des années 50 et 60, Andrée Blouin. Enfant métisse, née en Centrafrique, elle a fait ses premiers pas en politique en Guinée. Elle a côtoyé Sékou Touré, Kwame Nkrumah. Elle fut aussi une influente conseillère de Patrice Lumumba au moment de l'indépendance du Congo. Portrait de cet engagé pour une Afrique libre, il est signé Laurent Corot.
0: Enfant métisse enlevé à sa mère, Andrée Blouin passe 14 ans dans un orphelinat de Brazzaville, véritable prison pour filles de sang mêlé, comme l'explique Souba Xavier, professeur en études françaises et africaines à l'université d'Emory aux États-Unis.
1: Elle a vécu des années extrêmement difficiles au couvent. Elle les décrit en fait comme des moments terribles d'oppression, d'aliénation, de malnutrition. On essayait de les assimiler à la culture française, en les dénaturalisant de leurs origines africaines.
0: Au début de l'âge adulte, la mort de son fils René, auquel on refuse la quinine parce qu'il est noir, la politise définitivement et l'ancre dans la lutte contre le système colonial. Elle suit son mari en Guinée, où elle s'engage dans les années 50 aux côtés du PDG-RDA, le Parti démocratique de Guinée, conduit par Ahmed Sékou Touré. Elle y contribue à mobiliser les femmes, notamment lors de la campagne du non au référendum de 1958. Les explications de l'historienne Elisabeth Dikidzeko.
2: Sékou Touré fut le catalyseur de son engagement politique. Et en Guinée, elle va adhérer au RDA, au Rassemblement démocratique africain, un parti anticolonialiste très important. Et là-bas, à Conakry, elle fera la rencontre de plusieurs grandes figures nationalistes camerounaises ou congolaises qui vont la pousser vers un engagement panafricaniste beaucoup plus important.
0: Elle est appelée au Congo par les leaders nationalistes Pierre Moulélé et Antoine Gizenga. Elle y organise une campagne de mobilisation populaire, structure des réseaux féminins, rédige des discours et comme en témoigne sa fille, Ève Blouin, elle devient chef du protocole de Patrice Lumumba après l'indépendance.
4: Elle ouvrait son courrier, elle organisait les priorités des dossiers en cours, elle orchestrait les délégations étrangères et du corps diplomatique, parce que c'était un véritable balai, mais elle avait fort à faire, car les forces adverses lui sabotaient le travail. Il y avait des dossiers qui disparaissaient, des clés qui disparaissaient. Elle arrivait, la porte de son bureau était grande ouverte. Même chose pour le bureau de Lumumba.
0: Elle affronte alors la presse coloniale, les diplomates et les puissances occidentales qui voient en elle une agent du communisme international. Elle est expulsée du Congo et doit connaître l'exil. André Bloin meurt en 1986 après avoir incarné l'une des voix féminines puissantes des décolonisations africaines.
6: Et c'est ainsi que se termine cette demi-heure d'informations africaines. Merci à vous de l'avoir suivi. Merci à Mickaël Goncalves, Pierre Vallée et Laurent Chaffard pour la préparation et la réalisation de cette édition. Mais restez bien avec nous, RFI Midi se poursuit.
5: Merci beaucoup Fanny Noireau-Cabré et à demain pour une nouvelle édition d'Afrique Midi.
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2: Bonjour, c'est un rapport qui est passé quasiment inaperçu alors que c'est peut-être le début d'une véritable révolution. En juin dernier, le président des éleveurs bovins bulgares a rendu un rapport au nom du Comité économique et social européen dans lequel il préconise de créer de nouveaux indicateurs clés qui conditionneraient les aides européennes aux agriculteurs. Ces indicateurs, comme l'évolution des achats d'intrants ou de la composition du sol, ont pour objectif de favoriser le développement de l'agriculture régénératrice à grande échelle. Alors cela ne vous dit sans doute rien. Pourtant, l'agriculture régénératrice permet non seulement de faire des économies de temps et d'argent, mais aussi d'augmenter la fertilité des sols et donc leur rendement. Voilà pourquoi des agriculteurs du monde entier s'y intéressent. Pour comprendre de quoi il s'agit, nous vous emmènerons en Bretagne, dans l'ouest de la France, sur l'île de Groix, où elle est pratiquée. Mais avant cela, prenons conscience de l'ampleur de ce phénomène avec notre invité.
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2: Bonjour Sébastien Roumégousse.
3: Bonjour.
2: Vous êtes agronome spécialisé dans la santé des sols. Vous avez fondé le groupe Biosphère il y a une quinzaine d'années. Alors aujourd'hui, vous accompagnez des projets d'agriculture régénératrice dans une vingtaine de pays. Quelle était votre ambition au départ quand vous avez créé Biosphère ?
3: Alors, au tout départ, c'était j'avais identifié un problème. On avait des chercheurs qui inventaient une agronomie nouvelle. Et des techniciens, des agriculteurs qui la mettaient très peu en place et pour autant des vraies problématiques environnementales. Donc c'est pour ça qu'il y a 15 ans, j'ai créé avec quelques autres collègues agriculteurs et agronomes le Centre de développement de l'agroécologie et plus tard Biosphère. Donc il fallait créer une structure qui fasse la jointure finalement entre l'innovation agronomique de pointe dont on a besoin pour résoudre une équation environnementale qui devient de plus en plus complexe et la difficulté de mise en pratique, parce qu'il y a de la réelle politique, des agriculteurs qui doivent aller vers une nouvelle agriculture avec d'autres méthodes, d'autres matériels, d'autres us et coutumes, d'autres connaissances. Et donc, voilà, j'ai passé les 15 dernières années à essayer de trouver finalement les méthodologies gagnantes pour accélérer cette transition.
2: Alors, comment est-ce que vous définiriez l'agriculture régénératrice ?
3: Alors, l'agriculture régénératrice, c'est une agriculture qui doit régénérer finalement la santé de l'écosystème alors même que l'on produit. Voilà, usuellement, l'agriculture, on pense que ça ne fait que polluer ou créer des problèmes. En tout cas, aujourd'hui, une grande partie des modèles agricoles sont plutôt polluants, voire des fois destructeurs pour les sols.
2: Et pour les humains.
3: Et pour les humains, bien sûr. Et donc, l'agriculture régénératrice vise à corriger ça. Donc, on va se poser les questions. Quels modèles agricoles vont pouvoir produire une alimentation de qualité pour l'humain et en même temps régénérer l'écosystème local, c'est-à-dire en fait les sols et les paysages, qui sont les deux facteurs environnementaux qui embrassent nos cultures et nos élevages. Et donc, il y a des pratiques qui sont compatibles avec la santé d'un écosystème et des pratiques qui ne le sont pas. Et l'agriculture régénératrice délibérément choisit d'éviter les pratiques destructrices, entre guillemets, et va aller vers des pratiques dites régénératrices pour cet écosystème. On en reparlera plus précisément.
2: Quand vous dites santé des sols, vous pensez à quoi ?
3: Alors la santé des sols, c'est assez simple. En gros, un organisme en santé, c'est un organisme vivant. Donc on a ramené de la vie quelque part. D'ailleurs, un humain en bonne santé, c'est un humain vivant qui est en pleine possession de ses moyens. Un écosystème en santé, c'est un écosystème vivant en pleine possession de ses moyens, c'est-à-dire en gros, les êtres vivants qui y vivent peuvent le faire sur du long terme. Et ce qui est assez singulier, c'est qu'on a une partie entre guillemets inerte dans un écosystème, les roches, etc. Mais en fait, beaucoup de vie sont dans les sols, dans nos paysages. Et donc, un sol régénéré, un sol vivant, c'est un sol qui est riche en biodiversité. Souvent, on parle de protéger la biodiversité. Donc, on se dit, oui, un sol avec de la biodiversité, ce sont des vers de terre, des bactéries, des champignons utiles. Mais en fait, pour que ces organismes puissent rester dans ce sol et qu'on puisse le considérer comme vivant et en santé, eh bien, en fait, il faut les nourrir, ces organismes. Il faut préserver leur habitat. Et donc, quand on parlait d'agriculture régénératrice avec un choix délibéré de pratiques, entre guillemets, non destructrices, on a des pratiques qui peuvent casser l'habitat ou limiter la ressource alimentaire pour ces organismes vivants et des pratiques qui vont booster ça. Lorsqu'on a une population, par exemple, de vers de terre très active, on va passer à 1,5 tonnes, 2 tonnes par hectare, eh bien, le vers de terre va naturellement perforer le sol et on va avoir une porosité qui va être peu ou prou équivalente à un travail de sol. Et donc l'agriculteur peut ne pas travailler ses sols et par exemple planter directement son blé. Ce sont des pratiques qui sont de plus en plus, en tous les cas, promues. Et donc on voit que cette biodiversité est utile et fonctionnelle. Et c'est ce qu'on va rechercher, une synergie, une collaboration entre l'humain et le vivant dans ces parcelles.
2: Alors pour comprendre concrètement de quoi il s'agit, je vous propose d'aller prendre un grand bol d'air. Nous partons pour la magnifique île de Groix, située dans l'ouest de la France, à 45 minutes de Lorient en bateau. Cette petite île est à l'origine d'un engouement pour l'agriculture régénératrice à l'échelle de la région bretonne. Tout est parti de la volonté de deux hommes, Jean-Pierre Renaud, brasseur, et Jean-Philippe Turlin, agriculteur. Jean-Pierre nous a donné rendez-vous au sud-est de l'île, au pied du phare de la Pointe des Chats.
4: Tout d'abord, pour présenter Groix, c'est une île qui se trouve dans le Morbihan, une petite île, si j'ose dire, qui fait 3 km sur 8. Et qui est en fait une île très particulière, à la fois par son histoire, sa géologie. Tout d'abord, sur sa géologie, il s'avère que la Bretagne est sur un socle granitique. Et ici, pour des raisons qui sont des raisons géologiques très particulières et uniques au monde, il n'y a pas du tout de granit. Il y a eu en fait un plissement qui fait qu'aujourd'hui, c'est une île qui est schisteuse. Et on y a dénombré 50 minéraux. Et là où nous sommes, là, c'est une réserve géologique. Et on a retrouvé des minéraux qui sont extrêmement rares. Et en particulier, on parle du grenat qu'on trouve en partie sur la partie ouest de l'île. Et ça a été un des premiers éléments qui m'a un peu interpellé sur le fait qu'on pouvait faire quelque chose d'original sur Groix. Parce que moi, d'origine, je suis biologiste. Et j'ai commencé ma carrière chez les brasseurs, chez Cronenbourg. La brasserie, c'est deux métiers. C'est le métier de l'agriculture, c'est le métier de la fermentation. Et le métier de la fermentation, quand on parle fermentation, on parle minéraux. C'est tellement vrai. Alors, en brasserie, c'est vrai, mais alors c'est encore plus vrai quand on parle chez les viticulteurs. Je fais toujours cette corrélation avec un pianiste. Un pianiste, vous lui donnez un grand piano avec plein d'octaves, il va vous faire un truc extraordinaire. Eh bien, les levures, c'est les pianistes de la fermentation. C'est-à-dire que si on leur donne très peu de minéraux, ils vont faire des goûts relativement faibles. Que si on leur donne beaucoup de minéraux, et bien à ce moment-là, ils vont donner un panel de goûts très originaux. Le minéral, c'est l'élément qui va activer en fait la levure et donc la fermentation et donc permettre de générer en fait des goûts extraordinaires.
2: En venant en voiture jusqu'ici, on fait beaucoup de vélo, mais là, pour être efficace, nous avons pris la voiture. Nous avons observé beaucoup de friches, beaucoup de sols totalement à l'abandon.
4: Alors, il faut que je vous explique un petit peu ma vie. Depuis maintenant 20 ans, j'ai passé beaucoup de temps et d'activités autour de la restauration des écosystèmes. On a créé avec un de mes collègues un fonds qui s'appelle le fonds Livelihoods et qui a pour objectif de régénérer des écosystèmes aussi bien forestiers qu'agricoles à grande échelle dans les pays du Sud. Et donc cette île, avec mon épouse, on l'aime, c'était notre havre de paix. Et puis un jour, elle me dit... Tu fais plein de trucs partout, en Afrique, en Asie, ailleurs. Mais là où on aime vivre, tu fais rien. Et je me suis dit, est-ce qu'à un moment donné, toute cette dynamique de la santé unique, est-ce qu'on ne pourrait pas la reconstituer là où on aime vivre? Et c'est comme ça que j'ai commencé à penser au projet qui nous anime aujourd'hui. Et donc ce projet, il part de la Terre. C'est pour ça que j'ai choisi qu'on démarre en fait notre rencontre ici, parce que fondamentalement, s'il n'y avait pas eu, je dirais, ce sous-sol particulier, je pense qu'on n'aurait pas démarré. Et donc, effectivement, vous avez vu qu'il y avait beaucoup de broussailles et j'en ai fait le même constat. Alors, je me suis occupé d'une école d'agronomie pendant un certain nombre d'années et j'ai fait venir des étudiants ici pour essayer de qualifier, de mesurer le sol, voir un petit peu dans quel état était le sol ici. Et vous savez qu'en fait, on a des indicateurs sur le sol, la fertilité du sol par le contenu de matière organique. L'échelle est entre 0 et 5%. Une terre à 5% est une terre très fertile, à 0, elle n'est pas du tout fertile. En arrivant ici, on se rend compte que la fertilité est de l'ordre de 1%. Un autre indicateur, c'est les vers de terre. Ça, c'est une conviction profonde quand on dit que le sol, il faut que le sol soit sain, c'est que c'est notre écosystème de base. Si on veut protéger les oiseaux, il faut qu'il y ait des vers de terre. Et donc, la biodiversité fondamentale, c'est la biodiversité du sol. Donc, si on veut une biodiversité du sol, il faut qu'on régénère le sol. l'autre élément, effectivement, qui a été constitutif, c'est de dire, mais pour faire de la bière, vous savez, la bière, c'est avant tout de l'eau. On l'oublie hein, souvent. Pour les mêmes raisons géologiques dont on a parlé tout à l'heure, il s'avère que cette île est exceptionnelle parce qu'on a une nappe phréatique sous l'île. C'est-à-dire qu'on est autonome en eau. Contrairement à toutes les îles qui sont aux environs, qui vivent en fait des précipitations exclusivement. Donc ça, c'est un trésor. C'est un trésor qui a fait d'ailleurs l'histoire de l'île, puisque en fait, jusqu'au début du XXe siècle, l'île de Groix était le premier portonnier de France. Et pourquoi c'était le premier portonnier de France? C'est parce qu'il y avait des conserveries. Et pourquoi il y avait des conserveries? C'est parce qu'il y avait de l'eau. Ça, ça a été quand même aussi un point essentiel. L'eau est là et de qualité. Des minéraux, a priori, on en a. Le houblon. Alors, je vais casser un mythe. On ne fait pas la bière avec du houblon, hein, contrairement à ce que les gens croient. On aromatise la bière avec le houblon. L'élément structurant d'une bière, c'est l'orge. Donc, l'enjeu, il était sur la culture de l'orge.
5: Mais avec des sols aussi pauvres, est-ce que des céréales pouvaient pousser ici?
4: C'est une très bonne question. Et ce qui m'a perturbé positivement, j'ai lu un texte qui disait « Blé de Groix, moulin de Blois, table du roi ». C'est-à-dire qu'au temps de Louis XIV, on utilisait le blé de Groix pour faire le pain du roi. Donc ça veut dire que c'est une terre qui était capable de faire de la céréale. Effectivement, dans les années 2000, il n'y avait quasiment plus de céréales ici. Pourquoi? Parce que en fait, il y a le facteur fertilité, mais pour qu'une céréale pousse, il lui faut d'autres choses. Il lui faut des conditions de température particulières. Et ici, on a une saisonnalité dans le soleil qui permet à la fois d'avoir une bonne croissance et une bonne maturation des orges. En 2017, fort de ces différentes convergences, on décide de faire un premier essai dans une parcelle qui n'est pas très très loin d'ici, d'être testé 13 orges différentes. Et sur les 13, on a des résultats extraordinaires. Le taux de minéralité des grains qu'on a eu était de l'ordre de 40% supérieur à ce qu'on trouve en Beauce ou en Champagne.
5: Dans des zones de grande culture en France.
4: Grande culture. Donc là, banco, il y avait quelque chose à faire.
5: Donc là, on va quitter la Pointe des Chats pour aller justement rencontrer Jean-Philippe, voilà. Aller dans les champs. Bon, la récolte a déjà eu lieu.
4: Oui, effectivement. Alors cette année, plus particulièrement, puisqu'on a presque 3 semaines d'avance.
5: C'est pas très loin, parce que non, rien n'est loin ici.
4: Rien n'est loin ici, oui, oui, tout à fait.
5: Alors on y va. Il y a combien d'habitants ici à l'année?
4: Alors à l'année, il y a 2300 habitants hein, qui sont des permanents. Ensuite, donc il y a des résidents secondaires qui, quand on est en pleine saison,

0: un bateau viking et on a retrouvé en fait les restes en fait d'une activité qui date des vikings.
1: C'est quelle époque?
0: Ça, tu m'en demandes trop là.
1: Bon, on s'arrêtera aux vikings.
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0: ça y est, nous sommes arrivés chez Jean-Philippe. Nous sommes où dans l'île de Groix là?
1: Nous sommes à Kerbus, c'est-à-dire on est quasiment au centre de l'île. Hein. On est donc dans la ferme de Jean-Philippe, Turlin. Il y a un certain nombre d'éléments qui ont été des éléments fondamentaux dans la décision. Et un des, je dirais presque même le plus important, c'est la rencontre avec Jean-Philippe. Puisqu'il faut savoir que sur l'île de Groix, il y a 5 agriculteurs plutôt orientés vers le maraîchage. La seule personne qui faisait ce qu'on appelle des cultures de rente, c'est-à-dire des cultures de céréales, c'était Jean-Philippe. Donc je suis allé le rencontrer un jour, lui expliquant un petit peu quel était mon projet, et en lui disant « Est-ce que vous faites du bio ?» Et il me répond non. Donc je lui dis, mon Dieu, on est en difficulté, si j'ose dire. Et puis c'est à ce moment-là qu'il m'apprend qu'il était non seulement instructeur, mais expert depuis de nombreuses années de la démarche de conservation des sols. Donc si aujourd'hui on est dans cette ferme et que l'on parle de ce projet, c'est éminemment par rapport à cette rencontre.
0: Bonjour Jean-Philippe.
2: Bonjour.
0: Il y a votre chien là qui... Comment il s'appelle?
2: Buzuk. Ça veut dire ver de terre en breton.
0: Ah, bonjour Buzuk, un chien qui s'appelle Ver de Terre, c'est original.
2: Oui, oui.
0: Merci de nous recevoir. Donc là, nous sommes dans un grand hangar où il y a autour de nous plein de sacs, plein de céréales issues de récoltes, j'imagine.
2: Oui, de l'orge, du blé, de la févrole, de l'orge pour la bière, justement.
0: Vous avez combien d'hectares ici sur l'île de Groix?
2: 120 hectares. Donc je suis installé avec ma femme. Et on travaille en double activité. En fait, on est agriculteur et on a une autre activité à côté.
0: Quelle activité?
2: Ah, je suis conseiller agricole en chambre d'agriculture.
0: Quand vous êtes arrivé ici il y a 15 ans, vous avez commencé à faire votre métier. Et là, vous avez découvert que ça allait être peut-être plus compliqué que prévu.
2: Oui, parce qu'en fait, il y a peu de fertilité dans nos sols. Il y avait peu de fertilité dans ces sols-là, malgré des bons limons. Hein, c'est des terres limoneuses, hein, ce n'est pas des terres légères, malgré qu'on soit sur une île.
0: Ce sont des sols qui avaient été exploités et donc laissés sans matière organique à l'intérieur.
2: Voilà, il y avait peu de matière organique, rien ne poussait. Donc il y avait un tiers de ma surface qui restait vierge. Donc je semais plusieurs fois et ça ne poussait pas. Donc,
0: c'est rare ça quand même.
2: Oui, oui, c'est rare. En France, quoi, au moins, c'est rare.
0: Et à partir de là, comment est-ce que vous avez décidé d'agir?
2: Il fallait que je fasse une agriculture qui soit économe. Donc je suis parti sur les techniques d'agriculture de conservation, donc avec un léger travail du sol, et après du semis direct. Donc le semis direct, ça consiste à semer avec des outils spécifiques qui se permettent de semer dans la végétation. Donc c'est des disques qui coupent la végétation et un élément semeur qui vient semer dans le centimètre qui a été travaillé derrière ce premier disque.
0: Mais donc ça veut dire que vous pouvez semer sur des parcelles où il y a déjà de la végétation?
2: Ah oui, c'est ça l'intérêt. J'ai semé dans des cultures qui faisaient 2 mètres, 2 mètres 50. Dans du sorgho par exemple, qui faisait 2 mètres 50. Il n'y a pas de problème, vous savez où vous passez. Hein, parce que ça couche tout et ça sème la graine dans 1 cm sur 1 cm, juste où il faut.
0: Et alors après, que devient le sorgho quand ce qui a été semé pousse?
2: Le sorgho, il va disparaître, puisque c'est une plante d'été, ou les autres plantes, hein, parce que je ne fais pas que du sorgho, je fais du trèfle, donc ils vont disparaître. Ma végétation va prendre le relais.
0: C'est pour ça que vous ne labourez pas les sols?
2: Oui, ça a de nombreux avantages, notamment ça a permis d'augmenter le taux de matière organique. Donc on a pris un point en 5 ans, c'est 30% de matière organique. Donc ça redonne du corps au sol, et ça localise la matière organique en surface. Donc ça donne des propriétés particulières au sol. Le deuxième principe, c'est de planter des couverts végétaux, donc entre chaque culture. Donc c'est une plante qui n'est pas une culture de rente, c'est une plante qui va être utilisée pour nourrir le sol. Donc c'est souvent de la phacélie, de la moutarde, du radis, du sorgho.

0: de l'avoine, il y a plusieurs espèces qu'on va mélanger et qui vont protéger le sol.
1: Entre deux cultures, donc le sol n'est jamais nu.
0: Le sol n'est jamais nu. Et l'objectif, c'est d'avoir un sol le moins nu possible, quoi, pour qu'il soit toujours nourri et protégé. Puisque cette plante va protéger de la pluviométrie, donc ça va intercepter les gouttes d'eau qui vont s'éclater au niveau de la plante et qui vont éviter le tassement. Ça, c'est un premier point fondamental. C'est pour ça qu'on n'a pas besoin de travailler le sol, puisqu'il est protégé déjà. Et l'autre point fondamental, c'est que ça va nourrir le sol. Donc, comme on disait, mon chien s'appelle Buzuc, c'est vers de terre. Donc, on a quantifié les quantités de vers de terre qu'on avait ici. Donc, c'était très faible. On était à 5 quand j'ai démarré, hein, il y a 12 ans,
1: Par mètre carré.
0: par mètre carré. Et aujourd'hui, on est à 75. Donc, sachant que la moyenne française est à 20 vers de terre par mètre carré. Ils vont venir manger en surface, ils vont monter et travailler de manière verticale. Et là, ils vont faire des galeries. Et ça va servir au passage de nos racines. C'est ce qui permet de faire le semis direct. Sans vers de terre, c'est difficile.
1: Donc, pas de labour, du couvert végétal entre deux cultures. Et quelles sont les autres techniques qui permettent de préserver les sols?
0: Le couvert permanent. Donc, le couvert permanent, c'est quelque chose qu'on a découvert il y a une dizaine d'années, qui consiste à semer avec une culture, donc de la févrole ou du colza, du trèfle. Trèfle blanc, c'est une espèce particulière qui a un cycle particulier qui va pousser que l'été, que quand il a de la lumière. Et donc, il se marie très bien avec une culture d'hiver, puisque quand on va le semer avec son colza, il va rester en dessous. Quand on va récolter le colza, il va pousser. Après, on va vouloir semer notre blé, il va commencer à faire froid, donc il va régresser. Quand on va récolter notre blé, il va pousser, on va pouvoir semer après une orge. Ainsi de suite, quoi.
1: Alors quand on vous écoute, on se dit mais tout cela semble tellement évident, mais en même temps on sait que ce n'est quand même pas l'agriculture la plus pratiquée aujourd'hui. Alors quels sont les avantages pour un agriculteur?
0: Alors, les avantages pour un agriculteur, c'est d'abord gagner du temps, puisque quand je passe dans mon champ, je fais un hectare et demi par heure. Si je devais labourer, il me faudrait deux tracteurs, le double de puissance. Je pourrais pas le faire d'ailleurs. Je pourrais pas le faire, c'est coûteux. Puisque je sème aussi pour 5 litres hectare, alors que quand on laboure, on sème pour 50 litres hectare de gasoil, de GNR. Donc ça, c'est un point fondamental, c'est-à-dire que c'est des techniques économiques. Et on ne travaille pas le sol, donc on roule dessus, on met une graine, donc on n'a pas de traction. Donc c'est très économique sur cet aspect-là de consommation, mais sur l'usure du matériel aussi. Moi, j'ai que des vieux tracteurs, parce que j'ai pas besoin de tirer, donc je roule. Donc c'est plus économique. Ça, c'est les deux avantages fondamentaux qu'on a au niveau des agriculteurs. Bon, après, il y a tout ce qui est pièces d'usure. Un semoir comme ça, j'ai changé en 10 ans une fois les disques. Une charrue, c'est plusieurs fois par an.
1: Et est-ce que vous avez besoin de moins d'intrants, puisque justement vous protégez bien vos sols?
0: On a besoin d'intrants quand même, hein. Ça se fait pas tout seul, mais on a besoin de moins d'intrants. On va jouer avec beaucoup plus avec la végétation. C'est poussant, on va laisser faire. C'est pas poussant, on va utiliser un petit peu d'engrais. On est beaucoup plus observateur. Donc c'est tout un apprentissage, hein, ça se fait pas tout seul, hein. Faut le faire à plusieurs, hein. Avec d'autres agriculteurs, on apprend à faire ça.
1: Et quels sont les avantages environnementaux de toutes ces pratiques?
0: La première chose, c'est moins d'érosion. En fait, comme vous avez des végétations, il pleut. L'eau ne prend pas de vitesse, elle érode, elle pénètre. Donc il n'y a plus d'érosion. Donc ça, c'est un point.
1: L'eau est stoppée par les plantes, en fait.
0: L'eau est stoppée par les plantes, c'est un phénomène physique, mécanique. L'autre avantage qu'on a dans ces techniques, c'est la biodiversité. On favorise énormément la biodiversité. J'ai parlé de vers de terre, on en a beaucoup plus. Mais après, il y a tout ce qui est à côté, c'est-à-dire toutes les bactéries, les champignons. On s'est aperçu qu'il y avait beaucoup plus une rhizosphère bien meilleure quand on avait ces techniques. Puisqu'on a en fait, on a une nourriture en continu. Vous avez une plante, vous avez un couvert végétaux, et ça nourrit tout le temps. Et s'il est permanent, c'est encore mieux parce qu'il n'y a pas de rupture. Il y a toujours une plante qui va nourrir.
1: Vous disiez que vous étiez conseiller agricole. Est-ce que vous enseignez ce dont vous nous parlez là à d'autres agriculteurs pour que ça essaime au maximum?
0: Donc moi, j'anime un groupe de 250 agriculteurs qui pratiquent ces techniques. Et partout en France aujourd'hui, hein, c'est une technique qui est en pleine explosion. On a progressé comme ça en faisant. C'est-à-dire que quand vous êtes un groupe d'agriculteurs, je parlais des limaces, il y en avait 5 qui avaient des problèmes de limaces, il y en avait 2 qui n'avaient pas de problème. Donc on allait voir les deux et on a essayé de décortiquer comment ça se fait qu'ils n'avaient pas de problème de limaces. Et c'est comme ça qu'on a appris. Voilà.
1: Oui, Jean-Pierre.
2: Lorsqu'on a démarré ce projet, il s'avère que bon, on a fait une manifestation donc pour démarrer la brasserie, une inauguration auquel étaient présents les autorités de la région et qui nous ont sollicité en disant mais ce qui est fait là, est-ce que ça pourrait se faire au niveau de la Bretagne? Et il s'avère que dans le cadre des activités qu'on mène dans le fonds Lavilloud, on s'est posé la question de dire mais pourquoi on ne ferait pas une expérience sur les pays du Nord par l'intermédiaire de l'agriculture régénérative. Et c'est comme ça qu'on a créé en fait un projet de financement, un cofinancement entre la région Bretagne et le fonds Lavilloud, qui est animé par la Chambre d'agriculture, dont Jean-Philippe fait largement partie. Et donc, il y a une équipe qui s'est mise en place pour démarrer une première phase de ce projet qui réunit 100 agriculteurs au niveau des 4 départements bretons. Toute l'expérience dont vient de parler Jean-Philippe, eh bien, ça nous a montré qu'il était possible que quand on avait toute cette base de connaissances, il était possible en fait de transférer cette base de connaissances et des agriculteurs pour qu'ils ne mettent pas 30 ans pour faire cette démarche-là, mais en moins de 3 ans, hein, Jean-Philippe, il y a des gens qui aujourd'hui commencent à passer au semi-direct. Mais la grande leçon, c'est ils nous l'ont dit eux-mêmes, ils nous disent, il faut nous aider. Il faut nous aider à éviter de faire des conneries. Parce que effectivement, Jean-Philippe le disait, dans les 30 ans de pratique, il y a eu des déboires, quoi. Ça ne s'est pas fait comme ça. Et donc là, aujourd'hui, on a un puits de connaissances qui permettrait effectivement de passer vraiment à l'échelle sur ce type d'activité agricole.
1: Alors aujourd'hui, c'est à l'échelle de 11 000 hectares
2: en
1: Bretagne.
2: C'est 100 agriculteurs, 11 000 hectares qui aujourd'hui sont dans cette phase de progression, de transformation sur les 4 départements. Donc il y a un animateur dans chaque département. Donc Jean-Philippe assure le Finistère et puis là. Et donc on a une coordination au niveau régional. Et il y a donc 3 autres animateurs dans chaque département.
0: Il y a vraiment une volonté des agriculteurs d'avancer là-dessus et de persévérer de manière intéressante.
1: Et est-ce que ça contamine d'autres régions françaises ?
0: Ah ben c'est une technique qui est en plein dans les attentes des agriculteurs.
1: Alors pour revenir à la bière, Jean-Pierre, votre orge est donc cultivée de cette manière. Donc
2: voilà, on est autosuffisant en orge. Hein. Toutes les bières que l'on va déguster après sont issues des orges cultivées par Jean-Philippe. Et là encore, quand on parle de tâtonnement et d'expérimentation, et on a dû expérimenter ensemble avec Jean-Philippe la culture de l'orge de brasserie. Parce qu'en fait, ça nécessite un certain nombre de critères comme le taux de protéines, le taux d'humidité, la dimension des grains, qui sont des éléments que d'habitude on ne mesurait pas forcément.
1: Donc cette année, vous êtes content de la récolte ?
0: Oui.
1: Et donc vous ne buvez que de la bière de Groix ?
0: Alors, je ne suis pas objectif, je ne buvais pas de bière, je me suis mis à boire de la bière.
1: Bah bravo Jean-Pierre.
2: Et il boit des bières légères.
1: Merci Jean-Philippe pour toutes ces explications.
0: Merci, vous, cet échange.
1: Bonne continuation et surtout, continuez à prêcher la bonne parole, je crois qu'il y en a besoin. Hein. Jean-Pierre, nous, on va à la brasserie maintenant ?
2: Oui, on va aller à la brasserie. Ouais. Si on peut, si nous laisse partir.
1: Si Basique nous laisse passer.

0: Vous écoutez C'est pas du vent sur RFI, nous sommes sur l'île de Groix aujourd'hui en Bretagne, dans l'ouest de la France, avec Jean-Pierre Renaud qui depuis 2019 a lancé la bière de Groix, donc une bière produite avec de l'orge locale. Et Jean-Pierre, là nous sommes
1: devant la brasserie,
0: au cœur du processus quasiment.
1: Donc je vous invite à rentrer et de voir un petit peu comment on fabrique la bière sur l'île de Groix.
0: Alors là, il y a les bouteilles déjà. Ah oui, là, il y a du bruit, il y a de la machine là. Alors, en quelques mots, parce que j'imagine qu'on pourrait en discuter des heures, oui. Mais en résumé pour nos auditeurs, est-ce qu'on fabrique de la bière?
1: Alors, comment on fabrique de la bière? Vous avez vu, donc, d'abord, il nous faut de l'orge. Hein, et cette orge, en fait, elle a cette particularité qui est liée à tous les systèmes végétaux. Vous savez que, je prends toujours l'exemple d'une pomme de terre. Quand on met une pomme de terre à la cave, qu'est-ce qui se passe? Elle va germer. Et puis, si on la laisse germer, d'ailleurs, elle va reconstituer un plant de pomme de terre. C'est-à-dire que la pomme de terre, elle a à la fois dans son sein des réserves, l'amidon, et puis en même temps, elle a un germe qui va permettre de transformer en fait cet amidon en éléments structurants. Ça s'appelle les protéines, ça s'appelle les sucres, qui vont permettre de refaire une plante. Malheureusement, les humains, on ne connaît pas ça, ça serait trop bien. Si à partir de nos réserves, on pouvait se reconstituer. Et donc, en fait, le brasseur va utiliser ce principe-là. Le grain va germer et on va légèrement le faire germer. C'est ce qu'on appelle le maltage, et de telle manière à obtenir ce fameux germe qui va nous permettre de transformer les réserves, c'est-à-dire l'amidon qu'il y a dans le grain qu'on a vu tout à l'heure, pour faire des protéines, des sucres. Et nous, alors, on ne va pas refaire des plants d'orge, on n'est pas là pour ça, mais tous ces éléments-là vont nous permettre de faire un milieu nutritif qu'on va apporter aux levures, et ces levures vont transformer ça en bière. Alors, en résumé, notre métier, c'est la compilation de deux métiers. La première, c'est le métier de brassage, c'est-à-dire à partir de ces orges, on fait un jus, on parle du mou, comme chez les vignerons. Là, à gauche, là, donc, ce sont les cuves qui vont nous permettre de faire cette opération dite de brassage, parce que réellement, on va brasser le grain avec de l'eau et on va monter progressivement en température, parce que là encore, la nature est bien faite. À chaque température correspond une activité enzymatique. C'est-à-dire, si je me mets à cette température-là, je vais avoir la transformation de l'amidon en sucre court. C'est ça qui va faire l'alcool. Si je me mets à une autre température, ça va faire les sucres longs. C'est ça qui donne la rondeur à la bière. Si je me mets à une autre température encore, ça va être les acides aminés pour faire la mousse. Et puis ensuite, il y a ce mélange entre du liquide et puis une partie solide des résidus de graines. Et ça, c'est ce qu'on appelle la drèche de brasserie. Je ne sais pas si vous avez déjà entendu ce terme-là, mais c'est un milieu qui reste encore nutritif, mais qui est très souvent utilisé en brasserie pour nourrir les animaux, et en particulier les vaches, puisque c'est lactogène. Ça nourrit considérablement les vaches. Ici, il y a peu de bétail. Donc, en fait, avec Jean-Philippe, on fait du compost et on le réinjecte sur nos terres. Et donc, une fois qu'on a ce mou chaud, on va le transférer dans les cuves qui sont sur la droite, cette fois, qui sont les cuves de fermentation. Donc là, on était sur un temps chaud et court. Là, on est sur un temps long et froid. Donc là, les levures vont travailler. Vous savez, ici, souvent on me demande combien il y a de gens qui travaillent à la brasserie, d'individus qui travaillent à la brasserie. Il y a 4 personnes, mais il y en a des milliards, hein, puisque les levures, voilà. Pareil, on parle de deux stades de fermentation. Un premier stade qui permet d'activer en fait l'ensemble des levures. Et puis une deuxième phase où ces levures vont transformer tout ce qu'on leur a donné à manger en arôme, en gaz carbonique, en alcool. On parle souvent d'ailleurs de la garde, hein. Donc une bière de garde, c'est une bière qui va rester longtemps dans cette configuration-là. Et puis une fois que le travail est terminé, on dit à tous ces individus, on arrête de travailler. C'est-à-dire qu'on va donner un coup de froid, on va faire baisser la température de telle manière à ce que les levures arrêtent leur activité et progressivement sédimentent. Toutes les cuves sont tronconiques justement pour cette raison-là, parce que les levures vont venir sédimenter et on va les collecter de telle manière à ce qu'on puisse faire une bière claire sans avoir à filtrer. Un des principes sur lequel j'ai tenu beaucoup pour cette brasserie, c'est d'apporter en fait la céréale et le sol dont on a parlé précédemment, de l'amener jusque dans le verre du consommateur. Je parle souvent de céréalité, c'est-à-dire que nos bières doivent être empreintes de cette céréale et rien que de cette céréale. Même si à un moment donné, on verra tout à l'heure dans la dégustation, on va apporter une note, des notes différentes, mais néanmoins, il faut toujours qu'il y ait cette logique de la céréalité.
0: Et alors, vous disiez tout à l'heure que vous avez travaillé aussi la consommation de l'eau.
1: Oui, alors, faut savoir qu'une brasserie, elle consomme... La moyenne nationale est à 6 litres par litre de bière. Vous allez me dire, comment on met 6 litres dans une bouteille? Non, en fait, ce sont toutes les activités annexes de nettoyage, de poussage des produits, de pasteurisation, qui justifient qu'à un moment donné, on ait besoin d'un flux d'eau important. Ici, on a 3 litres d'eau pour 1 litre de bière. Pourquoi 3 litres? Parce qu'en fait, il y a beaucoup d'actions qu'on ne fait pas, type la pasteurisation, qui est faite souvent. La pasteurisation est faite en mettant de l'eau chaude sur le contenant. Donc ici, on travaille de telle manière à ce que les bières ne soient pas pasteurisées. En fait, nous, on a deux cuves. Une cuve qui est en eau froide, qui permet effectivement de refroidir le mou. Et cette eau, de ce fait-là, se charge en calories. Ça devient de l'eau chaude. Et cette cuve qui est à l'autre extrémité, est en eau chaude qui nous permet d'être réutilisée pour le brassin suivant. Donc c'est toutes des subtilités qui viennent en fait de 20 ans d'expérience. Travailler sur une île, c'est un acte de résilience. Il faut faire avec peu. Quand on a besoin d'un boulon, il vaut mieux en avoir 5. Parce que le deuxième, quand il va être nécessaire de l'acheter, ça, il va nous coûter très cher. Donc ce sont tous ces éléments-là qui justifient qu'à un moment donné, on ait une vraie réflexion.
0: Alors vous produisez de plus en plus chaque année?
1: Oui, alors on va parler en hectolitres, hein, puisque l'unité du brasseur c'est l'hectolitre comme dans le vin. Donc cette brasserie elle est dimensionnée pour faire 2000 hectolitres, donc c'est pas une brasserie industrielle des grands brasseurs nationaux, c'est plus une brasserie artisanale non plus. 2000 hectolitres ça fait 200 000 litres, ça c'est son dimensionnement et aujourd'hui on est rendu, on va faire un peu plus de 2000 hectolitres cette année. Et on a 200 points de vente qui vendent la bière de Groix.
0: Eh bien, allons déguster.
1: Allons-y.

0: aurais pu me tuer. Quand l'as-tu déchargé?
1: Cette nuit. Tu vois, le monde se divise en deux catégories. Ceux qui ont un pistolet chargé et ceux qui creusent. Toi, tu creuses.

0: Abidjan, la cité des enfants de l'écran. C'est Bindal, metteur en scène, et Soul, le journaliste, qui ont surnommé ainsi les jeunes de la ville. Des vedettes qui ont sauté de l'autre côté du miroir et de l'écran et qui se font du cinéma dans la rue.
1: En fait, l'essentiel de la culture urbaine abidjanaise, comme l'essentiel de la culture urbaine de beaucoup de grandes métropoles africaines, est dérivé en droite ligne des films de série B. Donc, c'était les peplums, tu vois, les massistes, Samson. Donc, cette image qui était déjà une image qu'on retrouvait dans la tradition avec les grands lutteurs, tu vois, les grands initiés, les grands combattants. Donc, ça a été très facile de transposer les héros traditionnels aux nouveaux héros modernes qui, malheureusement, n'étaient pas noirs, étaient blancs de temps en temps. Il y avait un acteur noir là-dedans, mais bon, c'était extrêmement rare. Et ces héros étaient des mecs baraqués. Donc, déjà, l'idée de la musculation. Là-dessus vient s'ajouter maintenant les films western, qui est donc ce personnage du méchant, Fernando Sancho. Tu vois, tu sais, le Mexicain, tu vois, le mec... le mec, tu vois, quand il veut prendre tes sous, tu vois, il te tue d'abord. Tu es déjà mort, tu vois, il tire encore sur toi. Tu vois, c'est vraiment le méchant, quoi. Le dur qui va affronter le dur, le plus dur du secteur. Et donc, quand un dur arrive à tuer le dur qui était reconnu, le chef d'un secteur, tu vois, bon, il prend sa place, c'est lui qui devient le petit chef, l'histoire des pistoleros. Bon, maintenant, après, c'est les films western. Il y a eu maintenant donc les nouveaux films qui mélangeaient un peu ces deux genres. C'est que les films d'action que nous connaissons maintenant, où on a ce qu'il y avait dans les peplums, c'est-à-dire la musculation, et les films karaté dans les années 70, là, quoi, tu vois, avec les Bruce Lee et tout. Maintenant, on peut considérer que cette culture-là, c'est de la sous-culture, je dirais, pour des puristes, mais il n'en demeure pas moins que tous ces jeunes qui n'avaient pas d'autres formes d'éducation ont dû s'éduquer eux-mêmes, développer des codes d'honneur, y compris parmi les combattants. C'est-à-dire que tous les gros bras ne sont pas nécessairement des agresseurs. Dans la logique des films, quoi. C'est-à-dire que, bon, il y en a qui pratiquaient les arts martiaux pour devenir des méchants, et d'autres qui pratiquaient les arts martiaux pour devenir des bons, quoi, pour devenir des justiciers. Là où une différence fondamentale se fait, c'est que ici, il s'est développé comme nulle part ailleurs, d'ailleurs en Afrique francophone et même anglophone, un style.
2: Une attitude.
1: Une attitude, tu vois, la frime. Mais cette frime ne ressemble en rien à la frime que pourraient développer les gars des banlieues, les grandes métropoles occidentales. C'est vraiment typiquement abidjanais.

0: no, no.
1: C'est Trigon Bas que vous dites?
2: Trigon Bas, c'est le nom de notre posse.
1: Posse?
2: De notre mouvement de rap.
1: Mais ça veut dire quoi, Trigon Bas?
2: Bon, en fait, au début, Trigon, c'était la réunion de trois quartiers, le Docuy, Angré et le Deux Plateaux.
3: Tu vois, non, c'est la base vers nouvelle conscience, quoi. On leur met la bombe, on les mystifie, qu'on met gracieux, man. Yes, sir.
1: On met gracieux, c'est quoi?
2: C'est-à-dire qu'on dénonce la drogue, le janjuya.
1: C'est quoi le janjuya?
2: La prostitution.
1: Qu'est-ce qui vous branche, en fait?
2: C'est le fait d'apprendre très tôt à se débrouiller seul. Ouais. À 7 heures déjà, tu es sur la ville. Ouais. Tu as un petit Ken.
1: Ouais. Un petit quoi?
2: Un petit Ken, c'est un petit jazz. Ouais.
1: C'est quoi un petit
2: business, jazz? Un petit business. Ouais.
1: Le fait que vous soyez des espèces de messagers, que vous vouliez dire des choses.
3: Parce qu'il y a eu deux êtres sur terre qui ont convaincu les gens par la parole, Mahomet et Jésus-Christ. Donc la parole même est une puissance, man. Donc on doit exploiter notre haine qu'on a contre le système. On doit faire ressortir ça, en transformer ça en positivité, quoi.
2: Ouais. Ouais.
3: Bon, donc, je sais pas, c'est bon, on fait un dernier petit truc,
1: d'accord.
3: Un freestyle. Hein?
2: Je n'ai pas d'argent, oh oh, mais j'ai la tchatch. 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

0: Abidjan avec les nouchis, les vieux pères, les loupards, on y retourne juste après le flash.
1: Sincérité, elle s'appelle Eugénie, oh oh, elle vend du flacali, elle se nomme Aou, oh oh, elle vend du koutoukou, elle s'appelle Marilis, oh oh, elle vend des gourmandises, korotomo pare pour la chakamous, oh oh,
2: yeah. Merci Sylvie Comas, on se retrouve très bientôt pour d'autres archives de RFI. Nous allons continuer notre voyage dans le temps avec une autre émission de notre antenne, La danse des mots d'Yvan Amar. Mais tout de suite, un titre de la playlist RFI.

Macin Sound Dolce par Bebel Gilberto. Vous êtes toujours sur RFI et nous poursuivons notre exploration des archives de la radio mondiale avec tout de suite la danse des mots d'Yvan Amar. Alors pour ceux qui ne l'ont pas connu, Yvan a été pendant plus de 30 ans le grand spécialiste de la langue française sur notre antenne. Impossible d'oublier la chronique Les mots de l'actu, dans laquelle il a expliqué avec un talent inégalé et une grande pédagogie aussi le sens, l'origine et les usages de près de 10 000 mots. Et puis, il a aussi incarné pendant plus de 15 ans La Danse des mots, un magazine dans lequel il avait à cœur de s'interroger sur la langue et les mises en scène du langage. Dans l'émission que nous allons écouter maintenant, il recevait l'écrivain, peintre, mais aussi académicien, Dany Laferrière. C'est une archive du 5 avril 2002.

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2: Bonjour, et bien aujourd'hui dans la danse des mots, je vous propose un petit entretien avec Daniela Ferrière, qui est un écrivain haïtien qui vit actuellement en Floride, aux États-Unis, après avoir vécu un certain temps à Montréal. Et Daniela Ferrière est quelqu'un qui aime bien rire et qui aime bien provoquer avec les mots, donc on va lui demander un petit peu de s'expliquer sur tout ça.

0: En effet, Daniela Ferrière a une franche gaieté dans son usage des mots, en tout cas parfois. Plutôt hostile à ce qu'on est convenu d'appeler le politiquement correct, il aime bien employer des mots crus, des mots qui disent crûment ce qu'ils veulent dire, crûment les choses, et même de temps en temps, qui n'affadissent pas la réalité, justement, en espérant que les choses iront mieux de façon un petit peu rêveuse comme ça. Ainsi, du mot nègre, un mot souvent tabou, qui évoque le racisme, bien sûr, qui évoque la colonisation, et que Daniela Ferrière, lui, aime bien employer avec une certaine fierté arrogante, notamment dans ses titres, puisqu'il a publié un roman qui s'intitule « Comment faire l'amour avec un nègre sans se fatiguer » et un autre qui s'appelle « Cette grenade dans la main du jeune nègre », vous voyez, il revient, est-elle une arme ou un fruit ? Une arme ou un fruit, vous voyez que justement Daniela Ferrière n'aime pas seulement la provocation, mais qu'il aime aussi l'ambiguïté, le sens double, clignotement d'un code à l'autre, grenade, fruit ou grenade, arme. Toute cette oscillation d'une langue à une autre, d'une culture à une autre, c'est un jeu de bascule qui lui plaît beaucoup lorsqu'il écrit en français ou peut-être dans d'autres langues.
1: Les mots d'une langue ne forment pas une langue. Je peux dire une autre culture dans une langue. Je peux dire la culture américaine en français. Je peux dire la culture haïtienne, créole même en français. Je peux dire la culture japonaise en français. Je peux dire la culture française en japonais. C'est-à-dire qu'on est bien resté un peu trop assis sur la question de l'espace. On a voulu brouiller les espaces à un moment donné aussi à cause du problème carrément du nazisme, qui est le problème de l'espace en Europe. On veut envahir les espaces des autres. Finalement, les gens ont dit, bon, la Terre peut mentir et qu'il faut prendre garde à cet espace immobile qui est l'espace qu'on donne aux gens pour vivre et de dire c'est ça qui définit l'endroit où ils doivent vivre, leur culture. Mais on n'a pas fait attention à la langue. On a pensé qu'elle était bien fixe aussi. C'est-à-dire, les mots en français pouvaient dire d'autres réalités, mais on ne pouvait pas corrompre même la structure même de la langue avec une autre. Par exemple, j'écris « Comment faire l'amour avec un accent fatigué ». Quand j'ai écrit ce livre, tous les mots sont français, parce que moi, je suis pas du tout le genre à mettre des mots anglais ou des mots créoles.
2: Donc c'est un roman qui, lui, se passe au Canada.
1: C'est un roman qui se passe
2: à Montréal.
1: C'est un roman qui se passe à Montréal, et brièvement l'histoire de deux Noirs qui vivent dans le quartier latin de Montréal. Ils rencontrent des filles et écrivent un livre. Bon. Ce roman-là, Haïti n'est pas nommé dans ce roman, il n'est pas à être nommé, les personnages sont des personnages de ville, et de Montréal, et l'espace d'un été. Bon, dans ce roman, j'ai écrit ce roman en français, les mots sont en français, mais c'est un roman écrit en anglais. Pas seulement qui raconte une culture nord-américaine, mais écrit dans ma tête en anglais. Quand mon traducteur, David Hommel, a commencé à traduire, je lui ai envoyé une lettre, je lui ai dit...
2: À traduire de l'anglais, du français vers l'anglais ?
1: Du français vers l'anglais, je lui ai dit, ça va être facile, David, parce que c'est déjà écrit en anglais, seuls les mots sont en français. Il a pensé que c'était une boutade. Et il a été tellement étonné, puisqu'en plus, je ne connais pas, c'est pas l'anglais. Je ne parlais pas anglais. Mais je connais la langue, la musique de la langue anglaise. Américaine, je connais, et c'était ça qui était là-dedans. Il m'a écrit, mais je ne sais pas ce que tu veux dire, je suis traducteur. Mais c'est tout à fait cela. C'est tout à fait cela. Les mots seulement sont en français, et il n'y a pas un mot anglais, il n'y a pas un mot spécial. Tout est clair, mais moi je suis en train de lire un livre qui se passe à New York, et ce n'est pas uniquement géographique, la langue même, le rythme, le truc. Je pense qu'on peut écrire dans toutes les langues avec une seule langue.

0: vois l'exemple des romans policiers parce que c'est ceux qui sont les plus directs dans cette histoire-là, qui ont été les plus vivement traduits et ont été traduits avec la plus grande générosité. Parce que les gens n'ont pas traduit généralement pour ramener en France, ils ont traduit pour le dépaysement, parce que souvent on traduit pour ramener à soi. Et pour les romans policiers, personne n'a jamais pensé à faire de Los Angeles-Paris dans une traduction. On veut même que le lecteur pense qu'il est à Los Angeles et qu'il n'y a pas de langue française là. C'est-à-dire faire oublier la langue. Et remplacer. Maintenant, quand on veut faire oublier la langue, parce que c'est ma méthode, et puisque c'est pas des mots spéciaux que j'utilise, comme par exemple un chamoiseau qui utilise une langue, c'est faire oublier la langue.
1: Oui, vous n'êtes pas du tout dans un entre-deux, vous êtes au-delà, vous êtes dans l'autre langue.
0: Je suis dans l'autre langue. Faire oublier la langue, et c'est des signes, c'est une vérité. Et souvent, ce qui vous donne ce droit-là, c'est le droit de créer, et à partir des fantasmes. J'ai des fantasmes d'une culture, et je crée à partir de ces fantasmes-là. Donc je crée dans la vérité totale, la vérité de l'imaginaire. La vérité de l'imaginaire, et je suis absolument sûr que j'ai raison, puisque je n'ai pas vécu. Donc je ne peux avoir que raison. Et cela prouve que la littérature est affaire de fantasmes. Le lecteur, lui, il va le recevoir comme ça. Il va se dire, non seulement il a raison, mais il a créé, cette distance lui a permis de mettre ce surplus qui n'existe pas chez moi, quand je regarde moi-même chez moi, et qu'il m'apporte en décrivant mon chez-moi. Il me l'apporte avec ce surplus, cette chose, cette énergie, et tout à fait dans les fantasmes. Et donc, puisque je dois créer un univers, je dois faire attention à ce que rien ne dépasse, qu'il n'y a pas trop, ce n'est pas une surcharge de produits américains ou d'ambiance américaine, et qui, au contraire, ça installe une suspicion, un doute. Au contraire, c'est un mouvement. C'est un mouvement de sobriété à la surcharge. C'est ça, je crée un univers. Ce que je fais là, je le fais aussi quand je vais dans une ville. Si je vais dans une ville que je ne connais pas, généralement, je marche toujours tête baissée. Parce que le touriste marche tête, il regarde vers le ciel. Et généralement, et l'individu chez lui regarde droit en face, moi je marche à peu près tête baissée. Ce n'est pas du tout. Et c'est un type qui sort de sa maison et qui va voir son ami. Il n'a pas à regarder la ville, et puisque c'est sa ville. Je me demande comment être dans une ville, comment visiter une ville sans la regarder comme touriste. Et c'est ça que je fais quand je prends le costume d'une langue et que je veux la changer pour une autre langue.

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1: À l'inverse, vous avez parlé d'un roman qui se passe à Haïti et qui est un roman qui a été possible, rendu possible en tout cas, par votre exil. Parce qu'il faut s'exiler pour parler de ce qu'il y a de plus important. Pour vous, ça a été nécessaire de prendre de la distance pour parler de l'intime, pour parler du très familier, de ce qui vous a baigné, entouré, fait grandir.
2: Oui, dans un premier temps. C'est nécessaire des fois de prendre de la distance ou que la distance existe pour qu'on puisse retrouver cet intime-là. Mais j'allais plus loin. Ce n'était pas parce qu'il y a des gens qui sont en Haïti et qui parlent de leur enfance aussi et qui peuvent retrouver une intimité. C'était plus loin. C'était que c'est le voyage ou l'exil qui m'a permis de faire ce roman sur mon enfance. Et non seulement le voyage et l'exil, mais le lectorat étranger. Je l'ai écrit pour un lectorat étranger qui m'a permis de faire ce roman et d'enlever tout ce qui pourrait être anecdotique. Et parce que je me suis lu plus minutieusement. Si je suis en Haïti, j'écris sur mon enfance. Et pour un lectorat haïtien, qui est le premier lectorat, disons. Et donc, je me laisse aller. Il y a tellement de choses que je n'ai pas besoin d'expliquer, que je n'ai pas besoin de présenter, que je n'ai pas besoin de régler de problèmes. Comme je suis à l'étranger, et j'écris sur mon enfance pour un lectorat étranger, disons le premier lectorat, je dois maintenant, comment expliquer les choses sans que ça paraisse expliqué, comment, sans que ça paraisse que je parle à quelqu'un d'autre qui ne connaît pas, comment rendre en fait une lecture comme si mon lecteur étranger québécois était en train de lire et par le trou de la serrure. Comme si mon lecteur étranger était en train de lire une autre culture, un secret, sans savoir que j'ai arrangé l'espace du livre de telle façon qu'il est à l'aise. Au fond, et donc c'était ça ce problème qui m'était posé, le problème qui est exactement le problème de la langue aussi. Comment rendre quelque chose qui est ordinaire, qui est quotidien, qui est intime, comment le rendre public, sans que cela paraisse comme un secret que je dévoile, tout en gardant le sens du secret. C'est ça, c'est ce petit mouvement-là. Et je crois que cette question-là m'a été posée de manière plus brûlante parce que j'étais à l'étranger. Si j'étais en Haïti, je me serais enfoncé très naturellement dans mon enfance et j'aurais commencé par raconter des anecdotes. Je ne me serais pas posé ce problème grave qui est comment écrire sans dire, c'est-à-dire sans expliquer les choses tout en les expliquant, sans que cela paraisse que je suis en train de faire comprendre, que c'est pédagogique. Donc, on efface, on crée, on coupe, et on enlève pour dire plus. On dit un peu plus et pour dire moins. Donc, on est en train de créer. Et ça, c'est le voyage qui me l'a permis dans ce sens-là.
1: C'est aussi une distance de langue, puisque vous l'avez écrit en français, ce roman qui parle d'Haïti et qui parle d'une première langue pour vous qui a été le créole, d'une langue maternelle, disons.
2: C'est ça. Et ce roman a été d'abord écrit en français, mais c'était un français, c'était créole. Mais c'est sûr que je le sache, la syntaxe l'était. Et mon éditeur m'a dit, mais écoute, Dany, ton livre est écrit de manière très maladroite. C'est très étrange chez toi parce que moi, c'est pas mon genre d'écrire de manière maladroite parce que j'écris très simple. C'est difficile d'être adroit ou maladroit. Donc je ne suis pas dans adroit ou maladroit. Alors il ne comprenait pas. Est-ce qu'il y a un jeu que je ne comprends pas? J'ai regardé, j'ai dit, il n'y a pas de jeu. C'était écrit en créole, je vais traduire. Et j'ai traduit du français en français. Du français qui était créole.
1: Le créole, donc, dans les manières de dire, dans la syntaxe, dans l'organisation de la phrase, et pas du tout dans le lexique, parce qu'il n'y avait pas de transparence, il n'y avait pas de mots de créole qui venaient faire irruption dans le texte français. C'était plus au niveau d'une structure profonde.
2: Au niveau d'une structure profonde, il n'y a aucun mot, tous les mots sont usuels, les mots les plus usuels. Il comprenait, il m'a dit, je comprends tous les mots. Mais pourquoi certaines phrases, je ne comprends pas? Et je comprends tous les mots. Donc il y a des choses qui sont traduites, qui étaient dites en créole, c'est-à-dire écrites en français, mais dites en créole. Si je prends un proverbe, je peux toujours l'écrire directement en français, mais c'est du créole, on peut ne pas comprendre, tout en connaissant tous les mots. Alors que si je veux maintenant l'écrire en français, je dois traduire en français.
1: Alors dites-moi un proverbe pour me donner un exemple comme ça, vous n'en avez pas qui vous vient?
2: Oui, sûrement, bon Dieu tellement fin, que s'il voulait... S'il veut chien en paniché, la mettait des têtes li. Et je pourrais traduire littéralement comme Dieu est tellement fin que s'il veut que le chien ne lèche pas sa blessure, il la placera derrière la tête du chien. Et bon, là, on peut comprendre, je l'ai traduit très, très littéralement, mais je peux faire non seulement une traduction française, même une correspondance française aussi, mais ça, il faudrait que je travaille, c'est-à-dire, je sais très bien, et là, on peut comprendre ce que je veux dire, parce que c'est une histoire, mais je peux trouver aussi un proverbe où je mets tous les mots en français, mais on ne comprend pas ce que je veux dire. Parce que le secret de la langue est là, de la langue créole est là, il n'avait pas bougé. Maintenant, pour vous faire comprendre, il fallait que j'ouvre la capsule et je vous permets de comprendre. Et c'est ça, et il y a ça aussi dans les langues.

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1: Est-ce que vous pensez que c'est la même différence entre quand vous écrivez créole en français et quand vous écrivez anglais en français?
2: Je crois que quand j'écris en français, dans la langue, utilisant des mots français pour écrire un livre, par exemple, en américain, je crois qu'il y a moins de différence en moi que quand quelqu'un qui connaît l'anglais et qui écrit sur les États-Unis. Le lecteur américain se sent plus proche de moi que de quelqu'un qui écrit en anglais sur les États-Unis. C'est parce qu'il y a, il s'agit pas de dire les mots d'une langue pour dire la langue, et dans un sens comme dans un autre. On peut dire des mots en anglais et on n'écrit pas. Et on n'est pas ressenti par la culture américaine ou anglaise ou française ou créole. Les gens le disent d'ailleurs. Et les Caraïbéens, ils cherchent la moindre nuance, le moindre filet, le moindre trébuchement pour vous dire c'est pas guadeloupéen ça. Il a tout dit, tout était là, mais à la dernière seconde, il y a un petit mouvement, une façon d'être, une façon même d'être dans la langue qui ne sait pas. C'est quelqu'un qui sait bien faire, mais c'est pas cela. Alors que ce que les gens oublient, c'est que les gens du pays ne sont pas obligés de savoir faire. Et que c'est ça qu'il faut mettre aussi. C'est ça qui est, quand on veut faire très réaliste, et qu'il faut planter là-dedans. Cet effort d'habiter l'autre pays, d'habiter l'autre culture, tout en de la dire dans une autre langue. Cet effort-là, je crois que c'est la littérature même. Donc, ce mouvement-là, ce mouvement de la langue même, qui fait partie de cette façon d'occuper un autre espace, une autre culture, est au cœur même de ma quête.

0: Merci encore à Dany Laferrière d'avoir été avec nous pour La Danse des Mots. La Danse des Mots est une émission proposée par RFI, le Centre National de Documentation Pédagogique, Sophie Mallet, Gilles Chevreux, Yvan Amar. Écrivez-nous si vous avez des suggestions, si vous avez des idées à nous transmettre, c'est très facile, danse@rfi.fr. Et en tout cas, excellent week-end.
1: Ça, c'était à l'antenne le 5 avril 2002. Pour nous, il va falloir patienter encore un peu avant le week-end. On se retrouve demain pour d'autres archives avec deux autres émissions emblématiques de notre antenne. Planète Métis avec Claire Hédon et Cinéma d'aujourd'hui, Cinéma sans frontières de Catherine Ruel. Merci à Aurel Charlieu à la réalisation. Dans 10 minutes, après le journal, vous retrouverez Grand Reportage. Mais tout de suite, on se quitte avec un autre titre de la playlist RFI. C'est Niamai par

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4: Le Japon convoque l'ambassadeur de Russie après une visite de Vladimir Poutine sur les îles Kouriles, des îles disputées, considérées par Tokyo comme occupées depuis 1945 par l'Union soviétique. L'Europe suffoque une nouvelle fois cet été. Ce jeudi, plus de 135 millions d'Européens ont dû supporter des températures supérieures à 35 degrés, principalement en France, en Italie, en Espagne et au Royaume-Uni. Le géant de l'automobile Ford relocalisera aux États-Unis la production de l'un de ses modèles actuellement fabriqués en Chine, conséquence de la politique des droits de douane de Donald Trump. Et puis après un mondial de foot décevant, les Pays-Bas se séparent de l'entraîneur de l'équipe nationale, Ronald Koeman. Il est remplacé par l'Espagnol Xavi. C'est une première visite très contestée de la part du président russe Vladimir Poutine qui s'est rendu ce jeudi dans les îles Kouriles en Extrême-Orient. Une visite jugée inacceptable par le gouvernement japonais qui revendique cet archipel. Le Japon a donc convoqué l'ambassadeur de Russie à Tokyo pour protester contre ce déplacement. Sofia Katsenkova, pourquoi cette visite provoque un tel tollé au Japon ?
6: Parce que Tokyo avait explicitement demandé à Vladimir Poutine de ne pas se rendre dans ces îles que le Japon revendique. Les îles Kouriles, appelées territoire du Nord par les Japonais, ont été occupées par l'Union soviétique en 1945 après la capitulation de l'Empire Nippon. Quelques 17 000 Japonais en avaient été expulsés. Une visite présidentielle passe donc très mal. La dernière remontait à 2010 avec Dmitri Medvedev. Mais cette fois-ci, le contexte est encore plus tendu. Depuis l'invasion russe de l'Ukraine en 2022, le Japon a durci le ton contre Moscou. Tokyo a même recommencé à qualifier les îles Kouriles de territoire illégalement occupé, une expression que le pays évitait depuis plus de 20 ans. Vladimir Poutine a beau assurer que sa visite ne menace pas le Japon, mais son déplacement intervient en plein rapprochement avec la Chine et la Corée du Nord, les grands rivaux régionaux de Tokyo. Et surtout, les îles Kouriles abritent des bases, des avions de chasse et des missiles russes qui permettent de contrôler les voies maritimes du Pacifique. Une visite qui est donc aussi vue comme une démonstration de force de la part de Moscou.
4: Sofia Katsenkova, RFI 19h et bientôt 3 minutes à Khartoum au Soudan. La capitale, contrôlée par l'armée, a été la cible ce jeudi pour la deuxième journée consécutive de frappes de drones menées par les paramilitaires des FSR. Depuis avril 2023, le Soudan est ravagé par une guerre qui oppose l'armée aux paramilitaires des forces de soutien rapide. Khartoum, reconquise par l'armée l'an dernier, connaissait un répit relatif depuis des mois, mais les FSR ont donc lancé hier une vaste attaque coordonnée visant la capitale mais aussi d'autres villes contrôlées par l'armée et les mêmes scènes se sont répétées ce jeudi. Le Mali gracie un agent des services de renseignement français condamné à 20 ans de prison. L'homme travaillait sous statut diplomatique à Bamako. Les autorités maliennes avaient connaissance de son activité. Il était officiellement affecté à l'ambassade de France et avait été arrêté en août de l'an dernier. Accusé de conspiration contre les institutions maliennes. Il avait été condamné en juin à 20 ans de prison. Ce geste de la junte marque donc une tentative d'apaisement après des années de fortes tensions avec Paris. L'Europe est le continent qui se réchauffe le plus vite à l'échelle de la planète. Et le vieux continent affronte en ce moment une nouvelle vague de chaleur. Ce jeudi, plus de 135 millions d'Européens ont dû supporter des températures supérieures à 35 degrés. En France, 80 départements ont été placés en vigilance orange canicule. Et cette année 2026 marque des canicules qui s'enchaînent, Stéphanie Schuller.
7: Une cinquième vague de chaleur déferle en ce moment sur le vieux continent. En France, en Italie et en Espagne, la température va friser les 40 degrés par endroit. Puis cette masse d'air chaud se déplacera vers l'est. L'Allemagne, l'Autriche, la Pologne, la Slovaquie, la Tchéquie, la Hongrie, puis les pays des Balkans seront touchés à leur tour de plein fouet. En Grande-Bretagne, ce n'est guère mieux. Et ce, alors que partout, les sols sont déjà désespérément secs, que les fleuves affichent des niveaux d'eau historiquement bas, que la production agricole est gravement affectée et que des espèces animales comme végétales sont soumises à un stress thermique et hydrologique extrême. Dans le contexte du réchauffement climatique lié aux activités humaines, ces périodes de forte chaleur sont plus fréquentes, intenses et étendues sur l'année, avec comme corollaire une qualité de l'air qui se dégrade. La pollution à l'ozone est élevée dans tous les pays touchés par la canicule. Ce week-end, les températures devraient progressivement baisser, mais à part quelques orages ponctuels, aucune pluie conséquente n'est pour l'instant prévue.
4: Et conséquence de cette sécheresse en Roumanie, l'unique centrale nucléaire du pays est à l'arrêt, une mesure exceptionnelle prise car il n'y a pas d'eau pour refroidir la centrale. Le débit du fleuve Danube à proximité est trop faible à cause justement de la sécheresse et de la chaleur. Les autorités roumaines comptent sur des énergies alternatives et notamment la production éolienne pour pallier le manque d'électricité, mais elles demandent à la population d'avoir une consommation responsable. Les droits de douane de Donald Trump poussent Ford à rapatrier la production de l'un de ses modèles de voitures aux États-Unis. Conséquence de la politique commerciale du président américain, le géant vient donc d'annoncer la relocalisation de l'un de ses modèles qui était jusqu'ici produit en Chine. Antoine Camara.
8: Le constructeur automobile américain Ford a décidé de déplacer aux États-Unis la production de son modèle de voiture Lincoln Nautilus, actuellement fabriqué en Chine. Et c'est à partir de 2030 que Ford produira les voitures de sa marque Lincoln dans ses usines américaines. Il s'agit là des conséquences des droits de douane imposés aux produits importés aux États-Unis. Concrètement, le modèle Lincoln Nautilus fait l'objet de taxes douanières de 52,5%, mais ces droits de douane ne sont pas la seule raison de ce retour. Les constructeurs automobiles font aussi face à des restrictions sur les véhicules connectés, car une loi aux États-Unis interdit la présence de certaines technologies et équipements chinois dans les véhicules américains. Le cas de Ford n'est pas isolé. D'autres constructeurs ont déjà annoncé leur intention de transférer certaines chaînes de production aux États-Unis. C'est le cas de General Motors qui a décidé de relocaliser à partir de 2028 son modèle de SUV Buick Envision, jusqu'à présent fabriqué en Chine.
4: Un juge rejette la plainte de l'administration Trump contre Harvard. L'université était accusée d'avoir toléré des comportements antisémites lors de manifestations pro-palestiniennes sur le campus après le 7 octobre 2023 et les attaques du Hamas en Israël. En Cisjordanie occupée, des colons israéliens bloquent toujours l'accès à des maisons palestiniennes dans le village de Kousra, près de Naplouse. L'une de ces maisons appartient à un citoyen palestino-américain et dans une déclaration assez inhabituelle. L'ambassadeur américain en Israël a dénoncé les actions de terreur de la part de ses colons israéliens. À Gaza, deux Palestiniens ont été tués dans deux frappes israéliennes distinctes. L'un d'eux était le chef de la police de la ville de Gaza. Le ministère gazaoui de l'Intérieur a confirmé sa mort. C'est presque une tradition après chaque Coupe du Monde, la valse des sélectionneurs qui quittent en plus ou moins bons termes leurs équipes. Les Pays-Bas n'ont pas dérogé à cette règle en se séparant de Ronald Koeman. Après un mondial décevant et un football néerlandais en pleine crise identitaire, c'est l'Espagnol Xavi qui le remplace. Si la fédération néerlandaise voulait frapper fort, c'est peut-être chose faite avec ce choix, Pauline Guillou.
9: À première vue, le choix semble étonnant vu le palmarès d'entraîneur de Xavi et l'ambition des Pays-Bas. Hormis des titres décrochés au Qatar, l'ancienne gloire du Camp Nou n'a pas vraiment réussi à s'imposer dans son ancien club, le FC Barcelone. Un championnat et une Supercoupe d'Espagne seulement en 2023, alors que le Barça misait gros sur lui. Mais avec les Pays-Bas, c'est peut-être le mariage parfait pour que le football néerlandais retrouve son ADN. Même s'il a tout gagné avec l'Espagne et en Catalogne, Xavi dit être un fils du football néerlandais. Formé dans les années 80 à la Masia, il est bercé par le football total de la légende néerlandaise Johan Cruyff. 1992, Xavi a 11 ans et vient d'entrer au centre de formation du Barça quand il voit son club décrocher enfin sa première Coupe d'Europe. Aux commandes, Johan Cruyff et l'ADN néerlandais qui ont voyagé jusqu'en Catalogne. Le jeu collectif, l'occupation de l'espace, la polyvalence des joueurs, en bref, le football selon Cruyff est un art et Xavi en deviendra l'un des symboles. Avec les Oranges, il va donc devoir remettre un peu d'ordre dans une sélection talentueuse mais qui a pris la fâcheuse habitude de s'égarer lors des grandes compétitions.
4: Pauline Guillou du service des sports de RFI, un dernier mot pour vous dire qu'à l'Euro de natation, le champion du monde en titre, le français Maxime Grousset, est arrivé deuxième, battu de peu par le hongrois Christophe Milak.
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10: En mi tiempo de juventud, aquí no era, no había tanto plaga.
11: Quand j'étais jeune, le quinoa, eh bien, il n'y avait pas autant de parasites. Les précipitations étaient meilleures et la production était bonne. Aujourd'hui, certains producteurs utilisent beaucoup de pesticides. Ça n'existait pas à cette époque-là. Personne ne connaissait ça. Il n'y avait pas de tracteurs, tout se faisait à la main et donc la production était bien plus petite.
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12: C'est une petite graine qui a su germer à travers le monde. Pas encore populaire en Afrique, elle s'est implantée en Occident, en Chine également, moins en Inde. Le quinoa est originaire des Andes en Amérique du Sud. Premier producteur mondial, le Pérou. Deuxième, la Bolivie, qui a connu une véritable fièvre du quinoa entre 2012 et 2015, avec des prix au sommet. Mais la toute petite graine, ronde et plate, au goût de noisette, fait maintenant grise mine. Trop de producteurs, prix non stabilisés, changement climatique, les agriculteurs déchantent. Le quinoa, de l'âge d'or à la désillusion en Bolivie, un grand reportage de Nils Sabin.
13: Voilà, c'est le marché du quinoa. Il commence juste ici, regarde. Des sacs, des sacs, des sacs. Là, ce sont les acheteurs. Et là-bas, les gens qui viennent vendre leurs produits. C'est tout, c'est aussi simple que ça.
14: C'est à Chayapata, dans un grand marché de quinoa, que commence notre reportage. Nous sommes dans l'altiplano à 3700 mètres d'altitude et à 350 km au sud de La Paz. Chayapata, la capitale autoproclamée du quinoa bolivien, tous les samedis, les producteurs de la région affluent pour vendre leur quinoa à des intermédiaires. Johnny Lobo Quispe, un petit producteur, fait office de guide improvisé. Tu connais les gens à qui on pourrait parler ?
13: J'en connais, mais ils vont se méfier. Ils ne sont pas très confiants. Bon, voyons voir. Quelqu'un que je connais bien. Ah, j'en connais un qui achète, mais chez lui. La maison au toit orange que tu vois là-bas.
14: On peut aller voir ?
13: Allez, on va lui demander.
14: On se dirige donc vers la maison de Roberto, à moins de 200 mètres du marché, et il nous ouvre la porte de son garage où il stocke des dizaines de sacs de quinoa.
15: Nous, on est des stockeurs de quinoa royal. On rassemble une certaine quantité, le plus possible, jusqu'à 500 ou 600 sacs de 50 kg de quinoa. Et c'est nous qui nous chargeons de la distribution. Je travaille principalement à Desaguadero, à la frontière péruvienne. Je vends à des gens de là-bas et eux le revendent ensuite comme un produit péruvien.
14: Vendre le quinoa aux voisins péruviens est interdit en Bolivie. C'est de la contrebande, mais c'est un secret de Polichinelle. Une grande partie de la production bolivienne part pour ce pays. Pourquoi ? Les prix sont un peu plus hauts, les intermédiaires sont payés directement en espèces, alors qu'une entreprise paye 15 ou 20 jours après l'envoi de la cargaison. Et alors, quel est le prix du quinoa en ce moment ?
15: Le quinoa de première qualité, qui vient de la région d'Uyuni, coûte actuellement 136 euros les 50 kilos. Le quinoa de qualité intermédiaire, qui vient d'ici, de Chayapata, coûte environ 132 euros. Nous achetons toutes sortes de quinoa, du quinoa rouge, du quinoa noir, et nous achetons aussi du quinoa blanc. Et les prix varient. En ce moment, nous achetons le quinoa rouge à environ 160 euros les 50 kilos et le quinoa noir à environ 132 euros.
14: Pour les producteurs, ces prix sont à la limite de la rentabilité, comme nous explique Johnny, tandis que nous repartons vers le marché.
13: Ces derniers mois, les coûts de production ont explosé. Tout est cher. La main-d'œuvre, le carburant, faire labourer son champ, tout. Alors nous demandons toujours une augmentation. Mais eux, les intermédiaires, comme ils sont associés, ils nous répondent toujours on n'achète qu'à ce prix-là. À ce prix-là et c'est tout.
14: Ce marché est typiquement bolivien, c'est un véritable mélange d'économie informelle et d'organisation. Les producteurs l'appellent tous le marché noir, pour autant il est régulé par une fédération d'associations d'intermédiaires. Nous rencontrons Eduardo Calisayachiri, président d'une de ces associations. Il assume l'illégalité des ventes vers le Pérou et défend le rôle des intermédiaires qui prennent aussi des risques.
16: Le prix du quinoa n'est jamais stable. Il baisse, il remonte, il baisse, il remonte. Parfois, la production de quinoa stagne. Parfois, elle est très bonne et c'est là que le prix du quinoa varie. Les prix ont déjà atteint 190, 200, 225 euros les 50 kilos. Mais c'est aussi déjà retombé à moins de 40 euros. Donc, imagine, tu achètes aujourd'hui 100 sacs à 120 euros et demain, le prix a baissé à 100 euros. Tu peux perdre beaucoup d'argent.
14: Cette variation des prix a atteint des sommets pendant le boom du quinoa entre 2012 et 2015. À ce moment-là, la demande mondiale de quinoa explose, les prix aussi. Un sac de 50 kg de quinoa exporté coûte jusqu'à 350 euros. Cette popularité s'explique en partie par l'organisation en 2013 de l'année internationale du quinoa proposée par la Bolivie et le Pérou. L'objectif, promouvoir le grain andin, extrêmement nutritif et résistant à des conditions climatiques sévères. Nombreux sont ceux qui s'imaginent devenir riches grâce au quinoa. Certains reviennent vivre à la campagne pour planter le grain andin. D'autres, comme Eduardo, spéculent en faisant des stocks et en attendant que les prix montent.
16: À un moment, j'ai eu 3000 voire 4000 sacs de quinoa. À l'époque, les prix étaient élevés, ça montait. Puis à un moment donné, ça a commencé à dégringoler. J'ai attendu en me disant, ça va remonter. Ça n'est jamais remonté. Donc j'ai vendu chaque sac à 70 euros. Combien d'argent est-ce que j'ai perdu ? Je dirais plus de 120 000 euros.
14: Pour de nombreux producteurs, cette année internationale du quinoa est perçue comme une gigantesque erreur du gouvernement bolivien. C'est en tout cas l'avis de Segundino Choquetopo, producteur local.
17: Cette année-là, nous nous sommes ouverts au monde. Nous avons dévoilé nos secrets sur la culture du quinoa et nous avons envoyé des graines aux quatre coins du monde. C'est la plus grosse erreur que nous ayons commise.
14: Il est vrai qu'après l'année internationale du quinoa, le nombre de pays producteurs explose. Alors qu'avant 2013, une cinquantaine de pays cultivaient le grain andin, près de 76 nouveaux pays vont s'y mettre par la suite, selon une étude publiée en 2020. Pour autant, la Bolivie produit toujours autour de 25% du quinoa mondial. Pour Elisabeth Jiménez, économiste du développement spécialisée sur le quinoa, la popularisation du grain andin était quasiment inévitable.
18: Je pense que ça s'annonçait déjà depuis un moment et c'était inévitable. Je veux dire, ça s'est produit avec le riz, d'après ce que je sais, et avec d'autres cultures qui deviennent des cultures destinées à assurer l'alimentation mondiale. Et c'est une très bonne chose.
14: Si les prix ne sont jamais revenus au maximum de 2015, dans cette région, la production a été transformée de manière durable, plus mécanisée, plus intensive et laissant de côté certains aspects traditionnels. Elisabeth Jiménez.
18: Il y a eu une incitation tout à fait perverse à augmenter la production de quinoa. Les producteurs ont donc réagi comme n'importe qui aurait pu le faire. C'est notre chance. Quand est-ce que nous aurons une autre occasion comme celle-ci? Et ils avaient bien raison, car cela a duré jusqu'en 2015. Et donc quoi? Ils auraient dû continuer à pratiquer une agriculture durable? Ils n'auraient pas dû se débarrasser de leurs lamas? Ils auraient dû laisser leurs terres en jachère? C'est beaucoup leur demander.
14: Nous partons à présent pour le village d'Aroma, à 2 heures de route de Chayapata. Ce village se trouve à proximité des salars d'Uyuni et de Coipasa. Les sols sont donc assez salés et il y pousse une variété spécifique à cette région, le quinoa royal. Le grain est plus gros, de meilleure qualité et vendu plus cher. Ici, on produit presque exclusivement en bio, les champs sont rouges, blancs, parfois noirs, en fonction des variétés de quinoa royal produites. C'est un véritable dédale de pistes qui relie le village à différents hameaux. La moisson vient tout juste de commencer et les champs sont remplis de travailleurs qui coupent le quinoa à la main. C'est en effet l'une des dernières étapes qui n'est pas mécanisée. Nous arrivons chez un premier producteur, Edgar Cruz. On dirait que votre récolte est bien avancée.
19: Ah oui, ça avance. On vient juste de terminer la récolte. Il reste le séchage et le tri. C'est pas terrible cette année. Il y a eu de la production, mais pas tant que ça. Le gel nous a tous pas mal affectés, nous les producteurs de ce secteur. Sur 100%, je dirais qu'on pourrait récolter environ 60% d'après mes calculs.
14: Edgar est un producteur plutôt chanceux. Il possède autour de 20 hectares. Ce n'est pas énorme, mais ça lui permet de vivre décemment. À quelques kilomètres de là, Cléto Mamani, lui, n'a pas cette chance.
20: Je cultive du quinoa, mais j'ai aussi d'autres petits boulots, comme le transport, par exemple. Parfois, le quinoa suffit à subvenir à nos besoins pendant toute l'année. Mais d'autres années, le gel peut tout détruire, alors nous devons trouver un autre moyen de gagner notre vie. Peut-être aller travailler dans d'autres régions, comme Oruro, Santa Cruz ou Cochabamba.
14: Cette situation est assez courante dans la région. À Aroma, la majorité des producteurs ne vit pas sur place. Ils habitent en ville où ils ont un autre travail et viennent ici de temps en temps surveiller leur culture. Cette migration temporaire est de plus en plus courante avec le dérèglement climatique qui fragilise les récoltes. Un exemple, cette année, en plus des gelées, la pluie s'invite pendant la moisson, un phénomène plutôt nouveau qui préoccupe Cléto.
20: La pluie nous pose quelques problèmes parce que le quinoa s'humidifie et risque de s'abîmer, de pourrir, de noircir.
14: Plus tard dans la journée, nous rencontrons un autre producteur, Orispo Choque. Il a 64 ans, possède 100 hectares, ce qui est beaucoup, et il nous raconte comment la production de quinoa a évolué ces dernières décennies.
10: Mes temps de juventude.
11: Quand j'étais jeune, le quinoa, eh bien, il n'y avait pas autant de parasites. Les précipitations étaient meilleures et la production était bonne. Aujourd'hui, certains producteurs utilisent beaucoup de pesticides. Ça n'existait pas à cette époque-là.
14: Ce n'est pas tout. Jusque dans les années 2000, voire 2010, la production de quinoa allait de pair avec l'élevage de lamas. Cela permettait de diversifier les sources de revenus et de fournir de l'engrais pour les sols. Cette pratique a peu à peu disparu, explique Orispo.
11: Maintenant, je n'ai plus de camélidés. Avant, toute cette étendue servait à faire paître les lamas. Et maintenant, on y cultive du quinoa. Le quinoa a toujours eu un bon prix, c'est vrai, alors qu'avec les camélidés, les ventes étaient faibles.
14: Si Ces profonds changements dans la production de quinoa sont aussi étudiés par des agronomes qui tentent à leur façon d'aider les producteurs de quinoa. Nous partons à présent pour Patacamaya, une petite ville située à 100 km de La Paz. C'est ici que se trouve la station expérimentale de l'Université Mayor de San Andrés, l'une des plus réputées du pays. Dans cette station, 12 enseignants-chercheurs et une quarantaine d'étudiants travaillent sur la production agricole dans l'altiplano bolivien. Leurs sujets d'études sont nombreux, lamas, cochons d'Inde, maraîchage, pommes de terre et bien sûr, quinoa. On rencontre l'agronome Marco Antonio Patiño Fernandez, spécialisé sur le grain andin.
0: Voici une de nos petites parcelles de quinoa, c'est celle qui retient un peu plus notre attention. Nous avons ici 32 écotypes et variétés différentes de quinoa. Nous avons la Pandela rosada, la courmi, le coito, la sumori et la rosita. On les étudie pour mieux connaître leur utilisation. Certaines sont bien plus avantageuses que d'autres.
14: Pour l'agronome, la culture de quinoa est essentielle à la sécurité alimentaire de l'altiplano.
0: Le quinoa est une culture très résistante, notamment face aux aléas climatiques. Il ne nécessite pas beaucoup d'eau, contrairement à la pomme de terre. Regardez la parcelle voisine. La pomme de terre a été endommagée par le gel, tout comme celle-ci, mais le quinoa a résisté.
14: Pour Marco Antonio Patiño Fernandez, cette prise en compte du changement climatique doit aussi s'accompagner d'une production plus respectueuse de l'environnement. Mais pour les agriculteurs, une production plus respectueuse de l'environnement ou la culture de différentes variétés n'est pas forcément compatible avec les demandes du marché. C'est pour cela que l'université travaille aussi à la transformation du quinoa et à d'autres manières de vendre le grain andin. Dans les années 80, avant l'arrivée massive de produits étrangers, une entreprise bolivienne vendait du dentifrice à base de quinoa. Il y a quelques semaines, ils ont fabriqué

0: consommation nationale. Celle-ci a largement progressé ces dernières années, mais il reste encore beaucoup à faire. Pour en parler, nous avons rendez-vous avec Veronica Yurja, la chef du restaurant vegan Ali Pacha de La Paz.
1: Buenos días.
2: ¿Sí?
1: Sí, exacto. ¿Cómo le va?
2: Todo bien.
1: ¿Bien?
2: Adelante, por favor.
1: Bueno, muchas gracias.
2: Mira, antes mi madre me contaba que a la quinoa me dicen...
3: Tu vois, ma mère me racontait qu'avant personne ne s'intéressait au quinoa.
2: El producto que nadie quería consumir.
3: C'était un produit que personne ne voulait consommer.
0: En effet, pendant longtemps, le quinoa a été considéré comme un aliment rural, très populaire et donc méprisé par une partie de la population. Ces 20 dernières années, différentes politiques publiques ont été mises en place pour changer cela, par exemple en incluant des produits à base de quinoa dans les cantines scolaires ou encore dans le panier de denrées alimentaires fourni par l'État aux femmes enceintes. Ici, dans le restaurant Ali Pacha, le grain est utilisé de différentes façons et c'est ce que va nous montrer Veronica Yurja.
3: Tu vois, ce que nous allons faire maintenant, c'est du pain sans gluten. Il faut d'abord faire gonfler le quinoa, l'hydrater, puis bien le mixer. Ensuite, nous allons mélanger le tout avec les graines que nous avons ici, des graines de tournesol, un peu de sésame et des graines de chia. Ce n'est pas une mie de pain classique, c'est assez dense, presque comme un pudding, tu vas voir.
0: Tandis que nous goûtons le résultat avec un peu de beurre de coco maison, Veronica Yurja ne tarit pas d'éloges sur le quinoa et sa versatilité.
3: On peut l'utiliser dans les plats salés, cuits ou crus. On peut aussi faire des brownies au quinoa. On le mixe comme on vient de le faire, on ajoute du chocolat et ça marche plutôt bien. En fait, le quinoa est très polyvalent.
0: Pour la chef, donner envie de manger du quinoa, faire connaître de nouvelles recettes, populariser de nouveaux aliments est aussi une des responsabilités du secteur de la restauration.
3: Nous aussi, nous sommes des éducateurs et nous transmettons des informations à travers nos plats. Nous avons donc ce rôle important qui consiste à informer le client ou encore de faire redécouvrir des ingrédients que l'on ne connaissait plus.
0: Le secteur du quinoa bolivien semble donc être dans une période de transition et de nombreux choix doivent être pris. Faut-il tenter de concurrencer le Pérou et redevenir le premier producteur mondial du grain andin ou plutôt viser la qualité avec des exportations de quinoa royal bio et plus de consommation nationale? Après la fièvre du quinoa des années 2010, comment repenser la production agricole pour que celle-ci soit plus durable et moins intensive pour les sols de l'altiplano? Pour rendre ces changements possibles, il faudrait aussi que les producteurs soient mieux rémunérés, notamment en différenciant plus systématiquement le bio du conventionnel.
4: Le quinoa, de l'âge d'or à la désillusion en Bolivie, un grand reportage de Nils Sabin, réalisation Vanessa Rovensky.
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8: Nous sommes à Cleveland en 1935. La Grande Dépression qui a suivi le krach boursier de 1929 met les Américains à rude épreuve, en particulier les plus démunis qui se comptent par millions. Dans toutes les grandes villes, le crime s'est installé en maître. Mais à Cleveland, c'est à un danger tout particulier que les honnêtes gens sont confrontés. Dans un bidonville à l'écart de la cité, un bras humain vient d'être retrouvé. Puis une jambe, puis une tête. Les morceaux ne correspondent jamais complètement, comme si le tueur lui-même s'amusait du fait que les autorités ne puissent reconstituer entièrement les corps.

Dans une zone boisée, à l'abri des regards, se trouve un terrain vague où vivent ceux que la société a effacés. Là, celui qui sera bientôt surnommé le boucher commence son œuvre. Des torses d'hommes et de femmes parfaitement nettoyés, parfois cautérisés à la chaux vive, sont découverts les uns après les autres. Le mode opératoire terrifie toute la ville, une découpe nette, chirurgicale des membres des victimes qui n'est rien d'autre que l'œuvre d'un tueur en série. Entre septembre 1935 et août 1938, on dénombre officiellement une douzaine de victimes. Et la rumeur grandit, Cleveland a son Jack l'éventreur. Les policiers chargés de l'enquête peinent à progresser faute de pistes, d'indices ou de témoignages. Le directeur de la sécurité publique, à bout de ressources et pensant ainsi mettre fin à la série meurtrière qui prend pour cible les laissés pour compte, prend une décision terrible. Il ordonne un raid sur le bidonville qui est rasé de fond en comble et brûlé par des dizaines de policiers. Dans le même temps, ce chef de police aux méthodes expéditives semble enfin tenir un suspect. Ce suspect est un médecin nommé Francis Sweeney et il est le cousin d'un très puissant membre du Congrès américain. Psychologiquement instable, parfois violent, il pourrait correspondre au profil d'un possible tueur psychopathe. Et là encore, le policier ne s'embarrasse pas des règles et procédures. Pour ne pas que les relations haut placées du médecin ne fassent avorter l'enquête, l'homme est arrêté, on devrait quasiment dire enlevé, en pleine rue. Sweeney est ensuite gardé prisonnier dans une chambre d'hôtel pendant au moins 2 semaines. Il est soumis à de longues séances d'interrogatoire sans qu'il avoue quoi que ce soit. La procédure est illégale, brutale et déroge à toutes les règles procédurales. Pour le confondre, les enquêteurs tentent aussi une méthode encore inédite. L'utilisation d'un test polygraphique. Une première historique au cours de laquelle a participé l'un des inventeurs de la technologie du polygraphe. Et le docteur Sweeney échoue au détecteur de mensonges. Le test n'étant pas plus reconnu par la justice de l'époque qu'il ne l'est aujourd'hui, rien ne permet de l'inculper. Il est relâché et placé sous surveillance policière, suivi nuit et jour par le directeur de la police et ses hommes, convaincus qu'ils tiennent le responsable. Quelques jours plus tard, en août 1938, le docteur Sweeney choisit d'être interné volontairement. Étrangement, les meurtres cessent après cette date. Diagnostiqué schizophrène en 1956 à l'hôpital psychiatrique, Sweeney y décède en 1964. Quant au chef de police aux méthodes peu orthodoxes, il n'en est pas à son coup d'essai. Et si son nom est déjà très connu à cause de sa carrière exceptionnelle, il n'est pas encore entré dans la légende qui va lui assurer la postérité, celle des incorruptibles. Une légende qui prend racine quelques années plus tôt à Chicago. Cet homme, c'est Elliot Ness. Je suis Stéphane Berthomet et je vous raconte les histoires les plus incroyables et insolites du monde criminel. Dans cet épisode, nous allons suivre la trajectoire d'Elliot Ness, un homme devenu une légende du maintien de l'ordre aux États-Unis, mais dont la vie et la carrière ont été marquées par des échecs et des côtés sombres méconnus du public. 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
1: À l'écoute de Radio France Internationale, il est 21h à Paris, 19h en temps universel. Et l'essentiel de l'information, c'est avec Charlotte de Rouen. Bonsoir Charlotte.
2: Bonsoir Mathis, bonsoir à toutes et à tous. La Russie rejette les critiques qualifiées d'infondées du Japon. La visite ce jeudi de Vladimir Poutine sur les îles Kuriles, des îles disputées en Extrême-Orient, avait suscité la colère de Tokyo. Plus de 135 millions d'Européens exposés à des températures au-dessus des 35 degrés. Une bonne partie de l'Europe fait face à une nouvelle vague de chaleur. Après un mondial de foot décevant, les Pays-Bas se séparent de l'entraîneur de l'équipe nationale, Ronald Koeman, qui est remplacé par l'Espagnol Xavi. C'est une première visite très contestée de la part du président russe. Vladimir Poutine s'est rendu ce jeudi dans les îles Kuriles en Extrême-Orient. Une visite jugée inacceptable par le gouvernement japonais qui revendique une partie de cet archipel. Le Japon a convoqué l'ambassadeur de Russie à Tokyo pour protester contre ce déplacement. Sofia Katsenkova, pourquoi cette visite a autant provoqué un tollé au Japon ?
3: Parce que Tokyo avait explicitement demandé à Vladimir Poutine de ne pas se rendre dans ces îles que le Japon revendique. Les îles Kuriles, appelées territoire du Nord par les Japonais, ont été occupées par l'Union soviétique en 1945 après la capitulation de l'Empire nippon. Quelques 17 000 Japonais en avaient été expulsés. Une visite présidentielle passe donc très mal. La dernière remontait à 2010 avec Dmitri Medvedev. Mais cette fois-ci, le contexte est encore plus tendu. Depuis l'invasion russe de l'Ukraine en 2022, le Japon a durci le ton contre Moscou. Tokyo a même recommencé à qualifier les îles Kuriles de territoire illégalement occupé, une expression que le pays évitait depuis plus de 20 ans. Vladimir Poutine a beau assurer que sa visite ne menace pas le Japon, mais son déplacement intervient en plein rapprochement avec la Chine et la Corée du Nord, les grands rivaux régionaux de Tokyo. Et surtout, les îles Kuriles abritent des bases, des avions de chasse et des missiles russes qui permettent de contrôler les voies maritimes du Pacifique. Une visite qui est donc aussi vue comme une démonstration de force de la part de Moscou.
2: Et ce soir, la diplomatie russe a réagi rejetant les critiques qualifiées d'infondées du Japon et dénonçant, je cite, son révisionnisme. En Cisjordanie occupée, des colons israéliens bloquent toujours l'accès à des maisons palestiniennes dans le village de Kousra, près de Naplouse. L'une de ces maisons appartient à un citoyen palestino-américain. Dans une déclaration assez inhabituelle, l'ambassadeur américain en Israël a dénoncé des actions de terreur de ces colons israéliens. Et puis à Gaza, deux Palestiniens ont été tués dans deux frappes israéliennes distinctes. L'un d'eux était le chef de la police de la ville de Gaza, Jamal Abu Kamil. Le ministère gazaoui de l'Intérieur a confirmé sa mort. En Europe, une nouvelle vague de chaleur avec des températures supérieures à 35 degrés en Italie, en Espagne, au Royaume-Uni ou encore en France ce jeudi. Une cinquième vague de canicule qui a débuté hier. Alors pour se rafraîchir, les Parisiens se pressent dans trois points de baignade dans la Seine. Reportage d'Oriane Gendreau sur les quais de l'hôtel de ville à Paris.
4: Lunettes sur le nez, grand chapeau et maillot bleu et blanc, il ne manque que le bruit des mouettes pour que Jeanne se sente à Saint-Tropez. Mais faute de moyens, elle fuit la chaleur à Paris-Plage.
5: En fait, il fait tellement chaud chez moi que ça fait trop plaisir de pouvoir venir ici et se baigner, être un peu au frais. Je reprends des petites éclaboussures sur moi, je sens les gens qui courent autour et les petites gouttes d'eau qui viennent sur moi, c'est cool en vrai.
4: Si la jeune femme n'est pas tout à fait sûre de se baigner dans la Seine, Pierre est venu faire ses longueurs bi-hebdomadaires.
6: Moi, c'est juste pour aussi me baigner dans un espace d'eau naturelle. Je trouve qu'il y a un petit truc en plus. Je trouve que ça change beaucoup Paris, le fait que ce soit possible. Ça révolutionne un peu le rapport à la ville.
4: Rivière naturelle ou plage du sud de la France, si les jeunes ne manquent pas d'imagination pour se sentir en vacances, Georges est un peu plus acerbe.
7: La Seine, c'est pas la Méditerranée, mais j'habite à un quatrième étage sous les toits, donc je préfère l'après-midi être au soleil. Même s'il fait chaud, il y a quand même un peu de vent, plutôt que d'être dans un salon sous les toits.
4: D'après les chiffres de Météo France, cette nouvelle canicule pourrait être une des plus longues jamais enregistrées par l'organisme.
2: En Roumanie, la sécheresse met l'unique centrale nucléaire du pays à l'arrêt. Une mesure exceptionnelle prise car il n'y a pas d'eau pour refroidir la centrale. Le débit du Danube est trop faible à cause justement de la chaleur. Les autorités roumaines comptent donc sur les énergies alternatives et notamment la production éolienne pour pallier le manque d'électricité et elles demandent à la population d'avoir une consommation responsable. En Colombie, trois jours après le séisme, les secours redoublent d'efforts ce jeudi pour retrouver des rescapés. Mais les chances de découvrir des survivants parmi les décombres s'amenuisent. Le délai des 72 heures à l'issue duquel il est rare de retrouver des rescapés est désormais écoulé. Les engins de chantier ont commencé à enlever des décombres dans les endroits où est écartée la présence de tout survivant. Le bilan s'est encore alourdi. 273 morts, plus de 3800 blessés et 377 disparus selon l'organisme de gestion des catastrophes. Ce nouveau record franchi dans les tarifs pour traverser le canal de Panama. 4 millions de dollars, c'est le prix qu'un navire citerne a déboursé hier aux enchères pour obtenir un droit de passage rapide. En ce mois d'août, les prix des transits attribués via un système d'enchères explosent. Une forte demande due à la guerre en Iran, mais aussi au phénomène El Niño qui réduit le niveau des eaux. Myriam Berber.
8: Les enchères quotidiennes pour transiter sur le canal ont atteint en moyenne plus d'un million de dollars depuis le début du mois d'août. C'est 16 fois plus que le prix pour la même période l'an dernier, selon l'autorité du canal de Panama. Long de 80 km, ce passage qui relie l'océan Atlantique à l'océan Pacifique concentre près de 6% du commerce mondial. Il tourne à plein régime depuis que le détroit d'Ormuz est sous tension avec la guerre au Moyen-Orient. Des grands importateurs asiatiques comme la Chine, le Japon et la Corée du Sud s'approvisionnent désormais en pétrole et en gaz naturel liquéfié aux États-Unis. Un changement d'itinéraire qui se traduit par une hausse du trafic sur le canal. Aujourd'hui, une quarantaine de navires y passent chaque jour contre une trentaine l'an dernier. Une seconde raison explique cette hausse des prix. C'est la baisse du niveau de l'eau des lacs artificiels alimentant le canal dû à El Niño, ce phénomène de réchauffement de l'océan Pacifique. El Niño réduit la capacité du canal et donc le nombre de passages de navires.
2: Myriam Berber. Au Soudan, la capitale Khartoum, contrôlée par l'armée, a été la cible ce jeudi pour la deuxième journée consécutive de frappes de drones menées par les paramilitaires des forces de soutien rapide. Khartoum, reconquise par l'armée l'an dernier, connaissait un répit relatif depuis des mois, mais les FSR ont donc lancé hier une vaste attaque coordonnée qui a visé la capitale, mais aussi d'autres villes contrôlées par l'armée. Et les mêmes scènes se sont répétées ce jeudi.
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2: C'est presque une tradition après chaque Coupe du Monde, la valse des sélectionneurs qui quittent en plus ou moins bons termes leurs équipes. Les Pays-Bas n'ont pas dérogé à cette règle en se séparant de Ronald Koeman. Après un mondial décevant et un football néerlandais en pleine crise identitaire, c'est l'Espagnol Xavi qui le remplace. Si la fédération néerlandaise voulait frapper fort, eh bien, c'est peut-être chose faite avec ce choix, Pauline Guillou.
9: À première vue, le choix semble étonnant vu le palmarès d'entraîneur de Xavi et l'ambition des Pays-Bas. Hormis des titres décrochés au Qatar, l'ancienne gloire du Camp Nou n'a pas vraiment réussi à s'imposer dans son ancien club, le FC Barcelone. Un championnat et une Supercoupe d'Espagne seulement en 2023, alors que le Barça misait gros sur lui. Mais avec les Pays-Bas, c'est peut-être le mariage parfait pour que le football néerlandais retrouve son ADN. Même s'il a tout gagné avec l'Espagne et en Catalogne, Xavi dit être un fils du football néerlandais. Formé dans les années 80 à la Masia, il est bercé par le football total de la légende néerlandaise Johan Cruyff. 1992, Xavi a 11 ans et vient d'entrer au centre de formation du Barça quand il voit son club décrocher enfin sa première Coupe d'Europe. Aux commandes, Johan Cruyff et l'ADN néerlandais qui ont voyagé jusqu'en Catalogne. Le jeu collectif, l'occupation de l'espace, la polyvalence des joueurs, en bref, le football selon Cruyff est un art et Xavi en deviendra l'un des symboles. Avec les Oranges, il va donc devoir remettre un peu d'ordre dans une sélection talentueuse mais qui a pris la fâcheuse habitude de s'égarer lors des grandes compétitions.
2: Toujours en football, Fabien Barthez Fernandez, l'ancien gardien français champion du monde 98, va travailler aux côtés du nouveau sélectionneur de l'équipe de France, Zinedine Zidane. Fabien Barthez va s'occuper de l'entraînement spécifique des gardiens de but. Et puis en natation, le français Florent Manaudou, 6 fois médaillé au JO, mais qui n'avait plus nagé en compétition depuis 2024, a annoncé aujourd'hui la fin de sa carrière. Il a 35 ans.
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11: Pour comprendre ce qui s'est passé ou ce qui se passe dans le monde, il est important d'avoir accès à plusieurs points de vue. Ceux des responsables politiques ou économiques, ceux des chercheurs, des intellectuels ou des habitants des différents pays. Certaines voix sont plus rares que d'autres. C'est la raison pour laquelle nous sommes ravis d'accueillir l'historien indien Sanjay Subramaniam, spécialiste de l'époque moderne, enseignant à l'Université de Californie de Los Angeles aux États-Unis, ancien professeur au Collège de France et associé au projet Décrypte de l'INALCO. Sanjay Subramaniam, bonsoir.
12: Bonsoir.
11: Je précise que cet entretien a été enregistré quelques heures avant sa diffusion. Vous êtes le fondateur du courant appelé Histoire connectée. Comment est-ce que vous définissez l'histoire connectée ?
12: L'histoire connectée, c'est plutôt une question de bousculer les habitudes des historiens, parce que les historiens, en fait, c'est une discipline assez conservatrice. On a tendance de rester dans nos habitudes, et surtout dans nos habitudes géographiques. Donc, par exemple, si on est formé pour étudier l'Asie centrale, jamais on va, par exemple, étudier l'Europe ou le Japon. Si on étudie la Chine, on ne va jamais étudier l'Asie du Sud-Est. Alors donc, moi, mon idée, c'est de questionner ces frontières et donc dépasser ces frontières. Et pour cela, je l'appelle l'histoire connectée.
11: Voilà, parce que toutes ces histoires sont une foule de relations, de gens qui se rencontrent et qui créent cette histoire.
12: Voilà, c'est pas pour dire que l'histoire nationale n'a pas son importance, bien sûr ça a son importance, mais souvent, en fait, en faisant de l'histoire nationale, on gagne quelque chose et on perd quelque chose. Donc mon idée, c'est plutôt de dépasser les frontières, mais bien sûr, pour dépasser ces frontières, il faut aussi avoir une formation multiple.
11: Est-ce que les Occidentaux ont plus de mal que les autres à tenir compte du point de vue de l'autre ?
12: Non, pas forcément. Je pense que c'est un problème qu'on peut rencontrer n'importe où. Si vous êtes en Inde ou en Chine, je pense qu'eux aussi, ils ont le même genre de difficultés, pas précisément les mêmes difficultés.
11: Mais ce regard peut manquer dans les livres d'histoire d'un pays particulier. Il va voir son histoire de son point de vue, pas assez voilà. Du point de vue de l'autre.
12: Exactement. Et donc, même parfois, on néglige les voisins pour ne pas parler des gens plus lointains.
11: Ce qui vous a rendu célèbre au plan international, ce sont vos travaux sur Vasco de Gama au Portugal, où il a été fait amiral des Indes au XVe siècle. C'est un héros, on peut le dire, un explorateur qui a ouvert une nouvelle voie maritime et permis de développer le commerce. Vous n'en êtes en fait pas seulement un héros de l'expansion européenne. Hein. Qu'est-ce que vous avez appris sur Vasco de Gama ?
12: Alors, donc, j'ai fait un travail de recherche à la fois dans les archives de Portugal, portugais, mais aussi j'ai essayé de remplacer ce personnage dans un contexte beaucoup plus grand, qui était aussi de l'histoire de l'océan Indien, de l'Afrique et ainsi de suite. Donc, je ne voulais pas voir ce personnage comme seulement quelqu'un, une personnalité à l'intérieur de l'histoire de l'Europe ou du Portugal. Je voulais le voir dans un contexte qui était en fait le sien, beaucoup plus large.
11: Et dans son rapport à l'Inde, il a dit des choses qui n'étaient pas la même chose que ce qui était ressenti du côté indien.
12: Oui, voilà. Donc, dans le cas de l'Inde, il avait une relation très compliquée, déjà au XVe siècle, au XVIe siècle, et encore plus aujourd'hui, parce que il est resté dans la mémoire des Indiens comme un personnage qui n'était pas tout à fait héroïque.
11: Sanjay Subramaniam, vous êtes né en Inde, un pays qui a des relations particulières avec l'Iran. Quel regard portez-vous sur la guerre en cours depuis le 28 février dernier ?
12: Alors, bien sûr, les Indiens ont un rapport avec l'Iran qui est à la fois un rapport culturel et économique et politique. Donc vous voyez que côté culture, c'est une relation plurimillénaire. Les Iraniens en fait ont beaucoup influencé la culture de l'Inde à l'époque moderne parce qu'il y avait beaucoup d'Iraniens haut placés, des émigrés en Inde, par exemple entre le 16e et le 18e, 19e siècle. Puis plus récemment, on a gardé les relations, des relations assez difficiles à l'époque de Shah. Et après la révolution iranienne de 1979, on a tout de même gardé des relations même avec les ayatollahs et avec le régime islamique jusqu'à aujourd'hui. Donc on se place aujourd'hui dans une situation où on n'est ni pour l'Iran ni contre l'Iran. Donc ça, c'est quelque chose qui nous différencie par rapport à un certain nombre de pays qui se sont soit de ce côté-ci, soit de l'autre côté.
11: Oui, parce que les États-Unis donnent l'impression d'avoir un peu tout faux dans leur rapport avec l'Iran.
12: Oui, et voilà, donc l'Inde se retrouve dans une situation plutôt difficile, moi je dirais, parce que l'Inde n'a pas du tout envie vraiment de couper les relations avec l'Iran, y compris pour des raisons simplement économiques, mais je dirais que ça va au-delà de la question économique, tandis qu'en même temps, elles sont en train de subir beaucoup de pression.
11: Les États-Unis ont eu régulièrement avec l'Iran un rapport de domination, de placer un premier ministre, d'intervenir dans la vie politique iranienne ?
12: Oui, c'est-à-dire, vous voyez que ça a commencé un peu à l'époque entre deux guerres. Ça, c'était plutôt les Britanniques, un peu même les Français. Et puis, après la Deuxième Guerre mondiale, c'est plutôt les Américains. Et aussi les Britanniques qui sont intervenus. Et il ne faut pas oublier qu'il y avait un régime démocratique en Iran qui était donc... le premier ministre a été donc expulsé de son poste, c'était Mossadegh, et remplacé par un régime autoritaire qui a duré à peu près un quart de siècle. Et puis on a eu un effet de pendule, donc la revanche, qui était donc la prise de pouvoir par les islamistes, par les ayatollahs et le Shah qui était donc chassé en 79.
11: Oui, tout à fait, je me suis trompée quand j'ai dit les États-Unis, c'était les Britanniques. Est-ce que, en tout cas, cette intervention des Occidentaux contribue à rendre les relations très difficiles avec l'Iran ?
12: Oui, non, mais vous ne vous trompez pas, c'est les Britanniques et les États-Unis. En fait, la fin du régime de Mossadegh, c'était aussi organisé par le CIA. Ce que ça fait, c'est que, par exemple, pour les Iraniens, quand on pense aux États-Unis, un des aspects des États-Unis qui reste dans la mentalité des gens, c'est que les États-Unis ont été le soutien principal du Shah et de son régime. Un régime autoritaire. Donc, vous voyez qu'il n'y a pas énormément d'affection pour les États-Unis. Vous voyez déjà dans les années 60-70 et encore moins aujourd'hui. C'est pour cela que quand, par exemple, les Américains ont pensé que si on disait qu'on va vous libérer et on va chasser le régime actuel, ils ont pensé qu'ils seraient les bienvenus. Mais en fait, c'est beaucoup plus compliqué que ça.
11: Le président des États-Unis a une façon très personnel de décrire ses victoires sur l'Iran, la puissance de son armée. Il est souvent question de puissance et il menace de tout détruire. L'Iran, de son côté, minimise la gravité des attaques subies et assure pouvoir poursuivre le blocage du détroit d'Hormuz. L'un comme l'autre sont-ils isolés ? Parce que les autres pays appellent surtout au calme.
12: Je ne dirais pas qu'ils sont isolés, mais c'est vrai que chacun vit dans un monde un peu particulier. Les États-Unis, c'est un peu leur choix, c'est-à-dire, et c'est pas parce que personne n'a envie de parler avec eux, mais c'est plutôt parce que les États-Unis n'ont pas envie d'avoir des conversations où il y a des contradictions. Et c'est donc c'est devenu une espèce de monologue plutôt qu'un dialogue. Tandis que les Iraniens, ils ont quand même toujours cette envie de garder quelques rapports avec la Russie, avec la Chine probablement, et même avec l'Inde et avec le Pakistan. Ils ont gardé ces portes entrouvertes ou ouvertes. Donc ils ne sont pas complètement isolés, mais il y a une espèce d'isolement relatif, disons.
11: Les conséquences de cette guerre vont être dramatiques. On est seulement en train de commencer à les mesurer. Il va manquer de pétrole, de gaz et d'engrais pour certaines régions en Afrique et en Inde, qui sont tout à fait dépendants pour le gaz, le pétrole et les engrais. Donc.
12: Oui, ça c'est extrêmement grave, surtout je pense qu'en Occident on pense beaucoup plus du côté gaz et pétrole, mais en fait pour l'Inde comme pour le Bangladesh, ce sont des pays extrêmement peuplés, dans une situation relativement fragile côté agriculture. Donc en fait l'aspect engrais c'est quelque chose qu'il faut vraiment souligner dans ces cas. Et je pense que dans les 2-3 années à venir, on risque d'avoir une vraie crise au niveau de l'alimentation, de la production agricole dans ces pays-là. Donc, vous voyez que c'est beaucoup plus grave que tout simplement une question de dire, comme on dit aux États-Unis, oui, je vais payer un peu plus pour conduire ma voiture. Bon, à la limite, on peut le faire, on peut même pas prendre le volant. Mais c'est pas la même chose en Inde ou en Bangladesh.
11: Où on risque une véritable crise agricole.
12: Oui.
11: Comment est-ce que l'Inde peut tenter de sortir de ces rapports et de cette situation actuelle?
12: C'est pas facile. Vous savez que le problème, c'est que l'Inde, actuellement, depuis 30-35 ans, se retrouve dans une situation assez compliquée parce que c'est pas une puissance de premier ordre. L'Inde n'est pas comme la Chine ou comme les États-Unis, c'est quand même une puissance de second degré.
11: C'est le pays le plus peuplé du monde, vous l'avez dit.
12: Oui, c'est le pays le plus peuplé du monde, mais en même temps,
11: en termes économiques, c'est moins
12: le niveau de vie, tout cela, ça, c'est pas tout à fait à la même hauteur que, par exemple, en Occident ou au Japon, etc. Donc, l'Inde est important, mais c'est pas une puissance déterminante. Les Indiens, ils ont envie de s'affirmer, mais dans la réalité, ils n'ont pas cette capacité en ce moment de s'affirmer. Donc, ils sont un peu victimes de cette situation où il y a les autres qui sont les grands joueurs et l'Inde est un peu pris comme football entre les autres.
11: Et dans ce cas-là, puisque les autres sont des grands joueurs, est-ce que l'une des issues, c'est de chercher peut-être une solution à travers d'autres pays du sud global?
12: Oui, ça serait une possibilité, même si ce n'est pas une solution facile.
11: Pourquoi ce n'est pas facile?
12: Parce que, en fin de compte, bien sûr, c'est dans l'intérêt de l'Inde de développer les relations avec les pays africains, avec le Brésil, par exemple, même avec l'Afrique du Sud, et ainsi de suite, même avec la Chine. N'est pas quelque chose de très facile, étant donné que la Chine et l'Inde, ils ont des rapports assez compliqués, assez difficiles. Mais je pense qu'il y a une chose. Il y a 15 ou 20 ans, on disait en Inde que les États-Unis, ce sont nos alliés naturels. Parce que nous sommes des démocraties, eux aussi, ils sont des démocraties. Donc, les Indiens imaginaient qu'ils pouvaient faire le monde ensemble avec les Américains. Maintenant, cette illusion, c'est fini.
11: Pourquoi c'est fini?
12: Parce que les Américains, manifestement, ils n'ont pas envie de jouer ce type de jeu. Ils font figure de cavalier seul. Ils n'ont pas envie de collaborer, même avec les Canadiens. Vous pouvez pas, il n'y a pas de pays plus, comment dirais-je, gentil que le Canada dans le monde. Mais même avec les Canadiens, ils ne sont pas capables de s'entendre. Donc, vous voyez que c'est impossible d'imaginer une situation où on peut avoir une relation stable avec les États-Unis. On peut avoir des moments d'entente. Mais puis, on ne sait jamais. Si on a signé un accord, est-ce que 2 ans après, on va avoir un autre président qui va donc nier ces accords? Est-ce que on va déchirer les papiers qu'on avait signés il y a 3 ans ou il y a 4 ans? Donc, les États-Unis, c'est devenu le facteur le plus important de manque de stabilité dans le système mondial.
11: Est-ce que c'est les États-Unis et que c'est un fruit de l'histoire ou est-ce que c'est Donald Trump?
12: Non, je pense qu'à mon avis, comme quelqu'un qui a vécu aux États-Unis pendant assez longtemps, je pense qu'il ne faut pas trop insister sur l'importance de la personnalité de Trump. Il ne faut quand même pas oublier qu'il y a, je ne sais pas exactement combien, 75 ou 80 millions de personnes qui ont voté pour lui. Donc, ça veut dire qu'il y a une espèce de force derrière lui. Et donc, si on insiste trop sur cet aspect personnel de son pouvoir, on risque d'oublier qu'en fait, les attitudes des trumpistes ou les trumpiens, en fait, ce sont des attitudes qui sont bien ancrées dans l'histoire et dans la culture des États-Unis. Et c'est pas parce que M. Trump va disparaître dans 2 ans ou 3 ans que ce mouvement et ces attitudes arriveront à leur fin.
11: Après la Deuxième Guerre mondiale, il y a eu un mouvement pour créer des Nations Unies, des institutions, pour arriver à une sorte d'encadrement de ce qui pouvait se faire ou ne pas se faire. Il y a eu une période où les États-Unis, eux aussi, étaient sur ce point-là, étaient pour obtenir une sorte de cadre. Le droit international.
12: Oui, c'est vrai, mais c'est curieux, parce que si on compare, vous voyez, même les républicains de naguère, par exemple, on pense à Eisenhower dans les années 50, ou même Nixon, qui n'était pas une personnalité très stable, mais néanmoins, Nixon avait une vision du monde et de la collaboration internationale qui était tout à fait autre. Tandis qu'aujourd'hui, on est arrivé à une situation où, en fait, c'est une espèce d'idée que c'est la loi de la jungle.
11: C'est la loi du plus fort, c'est celui qui est le plus puissant, qui peut se servir.
12: Voilà, et donc on exprime ça avec une violence, une vulgarité considérable.
11: Dans l'une de vos conférences, je crois, Aline Alco, vous expliquiez que les anciens empires gardaient un peu cette habitude de vouloir reconstituer un territoire, un empire. Bon, les États-Unis ne sont pas un ancien empire, mais ils ont ils donnent ce sentiment de vouloir gagner un territoire avec le Groenland notamment.
12: Oui, mais vous voyez que voici la difficulté, c'est-à-dire à la fin de la Deuxième Guerre mondiale, le mot empire est devenu un gros mot. On ne pouvait pas le prononcer facilement. On ne pouvait pas dire « moi, j'ai envie d'avoir un empire ». Et donc, c'est quoi le résultat ? Le résultat, c'est que c'est pas que ça a forcément changé les rapports de force, mais tout le monde est devenu hypocrite. Donc, c'est-à-dire, on a continué à faire les mêmes choses, mais en se cachant derrière un autre vocabulaire. Et donc, les Américains, ils faisaient partie de ça. Donc,

0: Comment c'était important pour eux d'avoir cette espèce de double jeu?
1: Vous pensez qu'il y a une volonté, au moins d'une partie des pays du sud global, de remettre en cause cet ordre mondial?
0: Oui, je pense qu'il y a une volonté, mais c'est plutôt une question de savoir ce qu'ils sont capables de faire. Hein? Parce que si Monsieur Trump et ses collègues, ils parlent toujours comme si on était en train de jouer aux cartes. C'était un jeu de poker. Et donc, ils parlent toujours comme ça. Alors, quelle carte est-ce que vous avez à jouer? Hein? Donc là, on est dans une situation où vous imaginez donc que les Américains ont 10 cartes dans la main et vous avez même pas une carte ou même une demi-carte. Alors donc, quel genre de poker peut-on jouer dans cette situation? Donc c'est pour cela que je pense qu'éventuellement, il y a peut-être une sortie possible, c'est-à-dire en faisant des espèces de ensemble de pays pour peser un peu plus. Parce que si chaque pays, même des petits pays, si vous êtes par exemple Sri-Lankais, alors vous avez quel poids dans ce jeu? Si vous êtes dans un petit pays africain, est-ce que vraiment vous pouvez peser comme vous voulez? Ou vous êtes le Venezuela, alors vous savez ce qu'on arrive si on est le Venezuela.
1: Mais pour peser, il faut aussi pouvoir se mettre d'accord, et y compris au sein de l'Afrique, c'est
0: Oui,
1: difficile.
0: voilà. Mais je pense qu'en fin de compte, c'est pour cela que c'est l'intérêt de tous ces pays de finalement de voir que c'est pas finalement les alliances avec les États-Unis qui vont forcément donner quelque chose. Il faut pas, on peut pas avoir les États-Unis comme ennemis. Mais vous savez que comme on dit, c'est une espèce de proverbe en Inde, on dit que bon, si on vit dans l'eau, le crocodile ne peut pas être votre ennemi. Mais il faut aussi pas imaginer que vous, en tant que poisson, le crocodile peut être votre allié.
1: Sanjay Subramaniam, merci. Merci à Sigrid Azerwal qui m'a aidé à préparer cette émission mise en onde par Ovidio de Souza. Afrique Soir, juste après la pause.
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4: Et à la une de cette édition, le Mali qui fait un geste envers la France en graciant Yann Vézilier, ce ressortissant français agent des renseignements, avait été condamné en juin à 20 ans de prison pour atteinte à la sûreté de l'État. Dans l'actualité également, la nouvelle constitution présentée par les autorités en Guinée-Bissau, elle sera soumise à un référendum à la fin du mois. Et puis après le vote, l'heure est au dépouillement en Zambie. 9 millions d'électeurs étaient appelés aux urnes ce jeudi pour élire leur président et député. Il avait été condamné en juin à 20 ans de réclusion criminelle au Mali. Yann Vézilier vient de bénéficier d'une grâce présidentielle accordée par le président de la transition, Assimi Goïta. Condamné pour atteinte à la sûreté de l'État, l'arrestation de cet agent des renseignements français avait contribué à crisper davantage les relations entre Paris et Bamako. Diarouga Aziz Baldé.
6: Dans son communiqué, Bamako ordonne la libération et l'éloignement immédiat du territoire malien de Yann Christian Bernard Vézilier. Cet agent de la DGSE sous couverture diplomatique a été arrêté le 13 août 2025 avec plusieurs officiers maliens. Bamako l'accusait d'atteinte à la sûreté extérieure de l'État. La France avait immédiatement rejeté ces accusations, les jugeant sans fondement. À Bamako, Yann Vézilier était deuxième secrétaire de l'ambassade de France au Mali, un statut qui lui conférait en principe une immunité diplomatique en vertu de la Convention de Vienne. Après 10 mois de détention, Yann Vézilier a été condamné à 20 ans de prison. Paris avait une nouvelle fois dénoncé sa condamnation et réclamé sa libération immédiate. Dans son communiqué annonçant la grâce, le gouvernement malien remercie un pays frère sans le nommer, le pays qui aurait contribué à la libération du français. Cette décision intervient alors qu'elle

0: Les relations entre Bamako et Paris restent très tendues.
1: L'actualité au Mali, c'est aussi la libération de 82 soldats de l'armée malienne, pour certains retenus en otage depuis 2023, pour d'autres depuis fin avril. Et la série d'attaques orchestrées par le JNIM, groupe djihadiste affilié à Al-Qaïda et leurs alliés Touareg du Front de Libération de l'Azawad, attaque qui avait coûté la vie au ministre malien de la Défense, Sadio Camara. En Guinée-Bissau, la nouvelle constitution est bien sur les rails. Le Conseil national de transition en a présenté les contours face à un parterre de dirigeants, diplomates et représentants de la société civile. Le texte sera soumis à référendum le 30 août. Son but, clarifier les équilibres du pouvoir. Mais dans les faits, Vamassi, ce sont les pouvoirs du président qui en sortiraient renforcés.
2: La nouvelle constitution permettra d'éviter les blocages politiques et les crises institutionnelles, selon Thomas Djassi, président du Conseil national de la transition. Dans les faits, le président de la République concentre davantage de pouvoir. Il peut dorénavant nommer et renvoyer le Premier ministre sans tenir compte des résultats électoraux ni des forces politiques majoritaires. L'Assemblée nationale n'aura pas son mot à dire et le président pourra la dissoudre en cas de crise politique profonde. La nouvelle constitution donne au président le droit de vie ou de mort sur le gouvernement, puisqu'il peut le faire tomber si celui-ci échoue à appliquer son programme. Par ailleurs, le nombre de députés est réduit de moitié. Ils étaient 102, ils passent à 65 et les plus petits partis pourront dorénavant être dissous s'ils obtiennent moins de 4% aux élections législatives. Une partie de la classe politique et de la société civile dénonce un passage en force et conteste la réécriture de la Constitution par un pouvoir de transition non élu. L'opposition appelle donc à voter non lors du référendum du 30 août.
1: Eva Massy, en Guinée, il avait été enlevé samedi dans son école après avoir critiqué en ligne l'imam de la grande mosquée Fessal de Conakry. L'activiste Abdourahmane Belaba a été déféré ce jeudi devant le parquet du tribunal de première instance. Le substitut du procureur a constaté un flagrant délit, notamment pour injure publique, et a fixé à lundi prochain sa première audience devant le tribunal correctionnel de Conakry. Entre-temps, l'imam Mamadou Saliou Camara a déclaré publiquement avoir pardonné Belaba et demandé au gouvernement de le relâcher. Pour rappel, l'activiste avait traité samedi sur Facebook le religieux de malhonnête, une caution morale de l'injustice que les Guinéens subissent. Fin de citation. Et puis au Soudan, Khartoum, cible des FSR pour la deuxième journée consécutive. Les paramilitaires ont mené ce jeudi plusieurs attaques de drones et de missiles sur la capitale soudanaise sous le contrôle de l'armée régulière qui dit avoir riposté et abattu plusieurs aéronefs. Après le vote, l'heure est au dépouillement en Zambie, où près de 9 millions d'électeurs étaient appelés aux urnes pour élire leur président et député. Scrutin qui oppose le président sortant Hakainde Hichilema à 13 adversaires, dont son principal opposant Brian Mundubide. La journée a été marquée par une forte participation et s'est plutôt déroulée dans le calme, Christina Okello.
3: Sur le terrain, la journée a été marquée par des files d'attente, parfois formées bien avant l'ouverture. À Lusaka, la capitale, les rues sont restées plutôt calmes, avec peu de voitures et une forte présence policière autour des centres de vote. Le président sortant, Hakainde Hichilema, a voté à 13h. Il a défendu son bilan tout en reconnaissant qu'il reste encore beaucoup à faire. Son principal adversaire, Brian Mundubile, accuse lui la police d'avoir entravé sa campagne. La veille du scrutin, il lançait au président sortant « Il ne vous reste que quelques heures comme commandant en chef, faites ce qu'il faut pendant qu'il est encore temps ». Avec la fermeture des bureaux, commence maintenant le comptage des voix et avec lui, la surveillance des Gen 20, ces formulaires qui certifient les résultats bureau par bureau. Or, l'absence d'agents de l'opposition dans certains centres inquiète Blessing Yvan Vava, observateur.
4: Une fois le résultat annoncé, des formulaires viennent certifier le résultat de chaque bureau de vote. Le problème, c'est que dans certaines zones où des agents de l'opposition ne sont pas présents, il existe une crainte de manipulation par les présidents de bureaux ou même de connivence avec des agents du parti au pouvoir.
3: Un point d'autant plus important que l'opposition n'a pas pu présenter des candidats dans toutes les circonscriptions et pourrait donc manquer d'agents pour surveiller le comptage dans certains bureaux de vote.
1: Les résultats de la présidentielle zambienne devraient être connus d'ici le 17 août, selon la commission électorale. En bref, au Mozambique, la très grosse prise de la police à l'aéroport de Maputo. Les agents du service national d'enquête criminelle ont mis la main sur 1,4 tonne de fentanyl. Une saisie de plus de 3 tonnes de cette drogue de synthèse avait déjà eu lieu dans ce même aéroport au mois de juin, alors que les autorités mozambicaines multiplient les coups de filet contre les réseaux de narcotrafiquants. Il est 19h36 en temps universel. universel, le Maroc relance le débat sur la souveraineté des enclaves de Ceuta et Melilla. C'est le garde des Sceaux marocain qui a mis le feu aux poudres en désignant ces deux territoires appartenant à l'Espagne comme revendication territoriale. Sidi Hansane.
5: Dans son intervention sur la chaîne Bloomberg Achak News, le ministre marocain de la Justice, Abdellatif Ouabi, qualifie Ceuta et Melilla d'enclaves occupées et affirme que la revendication de la souveraineté marocaine sur ces deux territoires n'est pas récente. Selon lui, le Maroc soulève systématiquement la question lors des négociations avec l'Espagne.
4: Ce sujet est toujours d'actualité. Nous tenons à notre territoire. Nous traitons ce dossier avec patience. L'objectif sur le long terme est de parvenir à une solution par le dialogue.
5: L'Espagne n'a pas tardé à réagir. Dans la journée, la ministre de la Défense, Margarida Robles, a tenu une conférence de presse. Questionnée sur les déclarations du garde des Sceaux marocain, elle a répondu.
6: Il faut dire très clairement que Ceuta et Melilla ne sont pas seulement espagnoles. Elles sont espagnoles par excellence. Et c'est précisément pour cette raison qu'elles sont intouchables.
5: Position renforcée par le chef de la diplomatie espagnole, José Manuel Álvarez, a tenté de mettre un terme au débat en affirmant que l'intégrité territoriale de l'Espagne n'a jamais fait l'objet de discussions et ne le fera jamais.
1: Et puis en football, le Maroc éliminé de sa CAN féminine. C'est le Cameroun qui rejoint le Malawi pour une finale que peu avaient pronostiqué. Des Lions indomptables qui accèdent à la finale dans un climat de polémique autour de leur prime. Des accusations de primes impayées, voire détournées, ont circulé sur les réseaux sociaux. Le ministre des Sports camerounais a démenti. Joël Wadem.
7: La polémique a éclaté quelques heures avant la demi-finale face au Maroc. Sur les réseaux sociaux, les messages affirmaient que les Lions indomptables n'avaient pas touché leur prime. Certains évoquaient même des détournements. Le ministre des Sports a immédiatement réagi en dénonçant une campagne de désinformation. Dans un communiqué, Narcisse Mouelekombi assure que chaque joueuse a déjà perçu près de 27 millions de francs CFA au titre de prime de participation. Un montant présenté comme inédit pour la sélection féminine. À cela s'ajoutent 14 millions pour leur parcours jusqu'en demi-finale, puis 5 millions supplémentaires après l'accès à la finale. Le versement de ces primes complémentaires est en cours de finalisation, selon le ministre. Si toutes les primes annoncées sont effectivement versées, chaque Lyon devrait toucher plus de 45 millions de francs CFA pour cette CAN. Les joueuses ont répondu à cette polémique sur le terrain en décrochant leur place en finale. Un parcours d'autant plus remarquable que le Cameroun avait été repêché pour participer à cette compétition. Joël Wadem, Yaoundé, RFI.
1: 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Bonne soirée.
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9: Bonjour et bienvenue dans cette émission largement consacrée à l'Allemagne, à Berlin et dans l'Est du pays. Que reste-t-il de la période communiste sur le territoire et dans les esprits? Nous en parlerons avec l'historien Nicolas Offenstadt. Nous évoquerons aussi les liens entre l'Italie et l'Afrique, 2 ans après le lancement du plan Mattei de la première ministre Giorgia Meloni. Direction l'Allemagne et Berlin, donc Berlin qui fait face à un boom démographique et immobilier. Avec désormais 3 900 000 habitants, la ville abrite une population parmi les plus jeunes du pays et les loyers, comme dans beaucoup de capitales européennes, explosent. Les autorités locales cherchent à construire de nouveaux logements, de préférence le moins cher possible, en utilisant par exemple des terrains qui appartiennent à la municipalité. Une idée logique a priori, mais qui entre parfois en conflit avec la mémoire historique. L'exemple le plus récent est celui d'un ancien centre de sport et de loisirs, connu sous le nom de SEZ. Construit à l'époque de la RDA communiste, il doit être détruit, mais certains habitants s'y opposent. Reportage Delphine Nerbollier.
10: Gisela Otto est une berlinoise engagée. Cette architecte de formation tient toutes les semaines un stand dans le quartier de Friedrichshain, devant l'ancien centre de sport et de loisirs SEZ. Un bâtiment de 35 000 m² avec un parc autour, construit au début des années 1980 par le régime communiste de l'ex-RDA. Mais aujourd'hui, fermé au public. Gisela Otto nous le décrit de l'extérieur.
11: C'est du post-modernisme comparable au centre Pompidou, tout en acier et en verre, comme c'était la mode. Et avec des couleurs pop, oui. Du bleu, de l'orange, des couleurs complémentaires de l'époque.
10: Vieux de plus de 40 ans, le bâtiment au toit en zigzag a en effet des airs futuristes, même s'il se trouve dans un mauvais état. Dans les années 80, il a été un lieu central de la socialisation des Berlinois de l'Est, avec sa piscine à vagues, sa patinoire, ses commerces et son restaurant, un lieu que Gisela Otto a connu et utilisé même après la chute du mur de Berlin en 1989.
11: J'ai habité environ 20 ans dans les environs. J'y suis venue souvent avec les enfants quand ils étaient petits et ensuite adolescents. Ils y ont fait du patin à roulettes, du patin à glace. Il y avait tellement de fonctions dans ce lieu que l'on pourrait relancer aujourd'hui. C'est totalement réutilisable.
10: Le sort du SEZ occupe les Berlinois depuis plus de 20 ans. Dans les années 2000, le bâtiment et le terrain ont été vendus à un investisseur privé avant d'être récupérés en 2022 par la ville qui souhaite aujourd'hui le démolir pour y construire 700 logements et une école. En février, des arbres ont été coupés pour préparer le terrain avant qu'un tribunal ne stoppe les travaux jusqu'en septembre. En cause, la présence d'oiseaux protégés. Depuis, les pelleteuses ont quitté les lieux au soulagement temporaire de l'initiative citoyenne qui s'est créée. Gisela et son collègue Volkmar militent avant tout pour que le SEZ redevienne un centre de socialisation où toutes les générations se retrouvent dans une ville en pleine gentrification. Ils refusent sa démolition et la construction de nouveaux logements dans un quartier déjà très dense en termes d'habitat. Et ils demandent que cet exemple de l'architecture de l'ex-RDA soit préservé, même s'ils ne se disent pas nostalgiques de cette époque.
12: Le passé est-allemand de ce bâtiment joue un rôle pour ceux qui veulent le détruire, pas tellement pour nous. Nous, nous regardons l'avenir, mais il est vrai que le SEZ est le plus gros et le plus symbolique des bâtiments qui restent de l'époque de la RDA à Berlin, après que le Palais des Républiques, l'ancien parlement de la RDA, a été détruit. Le but n'est pas de démolir pour des raisons idéologiques tout ce qui reste de cette époque.
10: Du côté de la mairie, on défend bec et ongle le projet actuel, malgré la récente défaite juridique et l'arrêt des travaux de démolition en février. Martin Palgen est le porte-parole du ministère régional du logement. Il nous reçoit dans son bureau au 17e étage. Il nous rappelle que l'histoire du bâtiment, qui n'est pas classé monument historique, ne disparaîtra pas avec la construction de nouveaux logements. Certains éléments seront conservés. Pour lui, Berlin est d'ailleurs très loin d'avoir effacé son architecture est-allemande.
13: Nous avons de très nombreux bâtiments qui sont classés monuments historiques et protégés dans la ville. Nous avons des maisons, des écoles, des lotissements entiers de l'époque de la RDA. Ce n'est pas comme s'il ne restait plus de traces de la RDA ou qu'on ne classait aucun bâtiment. C'est le contraire qui se passe.
10: Pour les autorités berlinoises, l'enjeu est beaucoup plus large. Il s'agit d'augmenter l'offre de logements sociaux et à loyer modéré dans une ville qui va dépasser les 4 millions d'habitants dans quelques années. Martin Palgen.
13: La société de construction de logements de la ville en charge du projet prévoit 50% de logements sociaux et le reste des logements à loyer modéré. C'est une chance que Berlin ne peut pas laisser passer. On ne peut pas dire d'un côté Berlin a besoin de logements abordables et quand on a l'opportunité de construire 680 logements sur des terrains publics, de dire non, finalement on n'en veut pas.
10: Le sort du SEZ n'est pas encore scellé. En septembre auront lieu des élections régionales à Berlin qui pourraient impacter le projet sur la durée, surtout en cas de changement de majorité dans la capitale. Une chose est en tout cas certaine, au-delà de ce dossier très précis et chargé d'émotions, la pénurie de logements à prix modéré devrait jouer un rôle central dans la campagne électorale à venir.
9: Un reportage signé Delphine Nerbollier. L'héritage de la RDA, on en parle tout de suite avec notre invité, l'historien Nicolas Offenstadt. Bonjour.
14: Bonjour.
9: Grand merci d'être avec nous en studio. Vous venez d'écrire une histoire globale de la RDA publiée aux éditions Talendier. Que révèle ce débat qu'on entend dans le reportage ?
14: Il révèle beaucoup de choses et il est très intéressant parce que dans le fond, il pose toute la question de l'héritage de la RDA. Ce n'est pas seulement une affaire d'immobilier, c'est la question de savoir qu'est-ce qu'on fait de toutes les traces du régime, certaines encore fonctionnelles, d'autres complètement abandonnées. Et c'est un débat qui a eu lieu en fait dès les années 90. Et donc du coup, il est à la fois représentatif d'une volonté d'effacer la mémoire de la RDA que j'avais étudiée dans mon précédent livre, Le Pays disparu. Mais ce qui est intéressant aussi, c'est que le débat montre qu'il y a des résistances. à cet effacement. Et là, on le voit bien, il y a tout un ensemble de Berlinois qui veulent aussi défendre un lieu qui, pour eux, est le symbole de leur enfance, de bons moments, et pas seulement l'aspect répressif du régime. Donc, dans le fond, il est symptomatique de débats qui ont lieu depuis 30 ans. Et dernier point, parce que le débat est vraiment intéressant, on voit aussi, en Allemagne de l'Est, toute une nouvelle génération, des gens qui ont connu le régime de très loin, ils étaient enfants, ou ils étaient adolescents, ou jeunes adultes, et qui veulent quand même défendre la mémoire de la RDA, non pas comme enjeu politique, mais dans le fond parce qu'il y a eu une histoire propre, une histoire architecturale, une manière de faire.
9: Vous racontez la fin des années 80, le mouvement de contestation. On a peut-être une vision un peu simpliste. Il ne visait pas vraiment à renverser le régime ?
14: Il visait surtout, évidemment, à obtenir tout un ensemble de libertés. Mais sans aucun doute, il y avait cette idée d'une troisième voie. L'idée étant, dans le fond, de garder la protection sociale, la solidarité, les formes collectives de la RDA, mais en se débarrassant, évidemment, de la police politique, de la surveillance, du manque de liberté. Il y avait un peu cette utopie aussi, dans les années 80, dans l'opposition, dans le fond, de transformer le régime plus que d'abattre le pays, c'est certain.
9: Ça a fait long feu, cette troisième voie, et donc il y a eu la nouvelle unité du pays, et puis le choc économique, bien sûr, dont on a beaucoup parlé pour expliquer, on y reviendra, la situation actuelle. Vous racontez dans le livre que la RDA n'avait pas les amortisseurs sociaux face au libéralisme.
14: Oui, tout à fait, parce que dans le fond, ce qui se passe est assez exceptionnel dans l'histoire, c'est-à-dire que vous allez en quelques années avoir la transformation d'une société socialiste en société apte, en quelque sorte, à se mouvoir dans le capitalisme. Les Allemands de l'Est n'avaient pas les armes, ils n'avaient pas les moyens financiers. Et lorsqu'on a vendu toutes les entreprises socialistes, c'est souvent des Allemands de l'Ouest qui les ont rachetées, voire des étrangers. Et donc, du coup, il y a toute une dépossession qui a été vécue des Allemands de l'Est. Si on rajoute à cela que beaucoup d'emplois ont été liquidés, pour s'adapter à une économie capitaliste, il y a des millions d'emplois qui ont disparu. Donc les Allemands de l'Est ont dû se confronter au chômage, aux emplois précaires, à la pré-retraite, au chômage partiel, au changement de job. Et puis beaucoup partent à l'Ouest du coup. Et ça a aussi des conséquences très importantes. Ça veut dire que beaucoup de services publics s'affaiblissent parce qu'il y a moins de population. Donc ceux qui restent sont moins bien servis. Donc il y a tout comme ça un choc économique et social qu'il ne faut pas mésestimer en Allemagne de l'Est dans les années 90.
9: La population change, vous dites, d'ailleurs.
14: Mais oui, parce que vous avez quand même plus d'un million d'Allemands de l'Ouest qui arrivent, vous avez de l'émigration, vous avez évidemment tout un changement de population. Et souvent, ce sont les plus jeunes, les plus aptes à trouver un emploi qui partent. L'Est devient évidemment plutôt vieillissant, se masculinise aussi, parce que beaucoup de femmes partent. Donc il y a tout un ensemble de changements de l'Est qui se sent pas seulement libéré des contraintes du régime, mais aussi bousculé par le monde capitaliste qui oblige à s'adapter.
9: Vous citez dans le livre un autre ouvrage de 2018 intitulé « Intégrez-nous d'abord ». Ce sentiment d'être un peu des citoyens de seconde zone est resté très actuel.
14: Il faut bien comprendre que, dans le fond, ce n'est pas une unification de deux entités à part égale. Il y a véritablement l'absorption d'un État par un autre. Ce qui, dans le fond, était en partie voulu par les Allemands de l'Est, qui voulaient avoir accès à la consommation. Donc, ce n'est pas un processus forcé, c'est un processus qui a une part de consentement, bien entendu. Mais sans doute que toutes les conséquences n'étaient pas prévues, et notamment ce chômage de masse, cette déqualification. Il y a aussi le sentiment, sans doute, et ça, c'est très partagé quand on interroge les Allemands de l'Est, aussi d'une forme de morgue, de suffisance des Allemands de l'Ouest, qui, en quelque sorte, sont arrivés aussi comme des donneurs de leçons de ce qu'est une bonne économie, une bonne société. Il y a un essayiste aujourd'hui, professeur d'université, qui s'appelle Dirk Hochmann, qui a publié un livre il y a très peu de temps, qui dit très clairement « l'Ouest a le monopole de la perspective ». Donc il y a ce sentiment que tout a été vu à l'aune de l'Ouest. Et ça a des conséquences, c'est-à-dire qu'il fallait former les gens, mais on les formait de haut. Il y en a à qui on faisait épeler les noms de rue pour vérifier qu'ils savaient bien citer les classiques allemands. On faisait repasser le permis de conduire à certains dans l'armée. Donc il y avait ce sentiment, dans le fond, d'être humilié, d'être rendu à de grands enfants qu'il faut éduquer. Parfois, les discours, d'ailleurs, sont très clairs en disant « les Allemands de l'Est ne savent pas travailler, les Allemands de l'Est, il faut les rééduquer, il faut leur apprendre tout, parce que dans le fond, ils ont vécu dans une dictature ». Et ce sentiment, évidemment, est très humiliant et l'humiliation, elle a été parfois ressentie très concrètement. Et d'ailleurs, c'est pour ça que beaucoup d'Allemands de l'Est ne cherchaient pas à mettre en avant cette identité quand ils chercher un travail. Et d'ailleurs, un bon exemple, c'est Angela Merkel, originaire de l'Est, qui, dans le fond, n'a jamais mis en avant, ni véritablement fait usage de son histoire et de son identité jusque quasiment à la fin de son mandat. Donc il y avait cette idée qu'il fallait mieux mettre son histoire dans sa poche quand on voulait s'intégrer facilement à l'Ouest.
9: Cette humiliation dont vous parlez, elle demeure encore ?
14: Bien sûr, parce que si vous voulez, pourquoi elle demeure ? Parce que toutes les élites viennent de l'Ouest. Les professeurs d'université sont essentiellement des gens qui ont pris les postes de ceux de l'Est qu'on considérait comme des marxistes dont il fallait se débarrasser. Les élites économiques, les sièges sociaux des grandes entreprises sont à l'Ouest. Il y a encore des différences de salaire hein, qui peuvent aller jusqu'à facilement 30%. Donc il y a ce sentiment effectivement parfois d'être gouverné de l'extérieur, que la domination culturelle, économique, elle est le fait des élites de l'Ouest qui sont venues occuper des places qui étaient celles avant des gens qui étaient les tenants du régime. Le seul endroit où il y a une élite un peu autochtone, entre guillemets, c'est dans les élections, c'est les postes de politique régionaux.
9: Est-ce que vous pouvez revenir un peu sur l'histoire compliquée de l'implantation de l'extrême droite? Il y avait déjà une présence, autant encore de la RDA, de ce courant, dans un pays quand même construit sur l'antifascisme, la résistance au nazisme.
14: Il faut rappeler que la RDA se construit comme un État antifasciste, parce que d'abord ses leaders sont des antifascistes, certains ont été dans les camps, et donc ils vont en quelque sorte passer l'éponge sur la population, sur les petits nazis ordinaires, pour construire le pays. En tous les cas, le discours officiel, c'est l'antifascisme, et il est difficile évidemment pour les responsables nazis d'avoir une place en RDA, contrairement à l'Ouest. Dans les années 80, lorsque le régime s'affaiblit, lorsque à la fois il est victime de problèmes économiques et sociaux, les relations internationales changent aussi, on voit remonter un néo-nazisme qui à la fois est assez neuf et en même temps prend appui aussi sur évidemment les traditions nazies qui avaient pu rester, notamment chez les réfugiés venus de l'Est. Et donc on le voit dans les stades, on le voit dans les groupes de musique, il y a tout un néo-nazisme qui se développe dans les années 80 et après l'unification, les nazis de l'Ouest ou les partis d'extrême droite vont envoyer du coup à l'Est hein, leur cadre pour en quelque sorte cultiver ce terreau de néo-nazis qui existait déjà en RDA. Donc vous voyez, il y a toute une histoire hein, de l'extrême droite à l'Est qui est très particulière.
9: Merci Nicolas Offenstadt. Je rappelle le titre de votre livre « Une histoire globale de la RDA ». Il est publié aux éditions Talendier. Des milliards d'euros d'investissement pour l'Afrique, c'est la promesse italienne du plan Mattei qui concerne presque une vingtaine de pays, de l'Algérie à la Côte d'Ivoire en passant par l'Angola. Lancé il y a 2 ans, il a été récemment élargi à la RDC, au Gabon, au Rwanda, à la Zambie. Les résultats concrets de cette ambitieuse stratégie sont encore sporadiques. Certaines voix mettent en avant une ambition non prédatrice du gouvernement Meloni, d'autres sont moins convaincus. Il y a quelques semaines, les experts du sujet livraient leurs premières conclusions à Ascoli Piceno, dans le centre de l'Italie. Notre correspondante Cécile Debarge était sur place.
15: La promesse, c'est 5,5 milliards d'euros en 4 ans pour renforcer la collaboration entre l'Italie et les États africains, promouvoir le développement économique et social et prévenir les causes profondes des migrations irrégulières. Les faits, ce sont entre 1,3 et 1,8 milliards d'euros effectivement investis et des résultats encore difficiles à estimer. Sous les hauts plafonds de la Pinacothèque civile d'Ascoli Piceno, où il est invité, le journaliste Matteo Giusti, auteur de l'ouvrage « Africani Bravi », Gente raconte quelques-unes des initiatives qu'il a pu découvrir en Afrique du Nord.
16: J'ai vu comment, grâce à des investissements italiens, l'artisanat tunisien permet à des familles de rester dans leur village, même s'ils sont loin de la capitale. En Algérie, un investissement mixte public-privé a permis de récupérer des eaux usées et de favoriser la culture de milliers et milliers d'hectares de dattes, ce qui a évité à 4 villages de se vider.
15: Au total, 64 projets ont été approuvés, la plupart encore en phase d'écriture. La Tunisie, l'Algérie et la Côte d'Ivoire en sont les principaux bénéficiaires. Le plan prévoit 6 champs d'intervention, santé, eau, énergie, infrastructure, agriculture et formation. Si la plupart des projets concernent quelques centaines de personnes tout au plus, d'autres sont de plus grande ampleur, comme le corridor de l'Obito, qu'étudie Mariana Lunardini, chercheuse à l'Institut des Affaires internationales à Rome et experte en coopération.
17: C'est une longue ligne de chemin de fer qui part d'Angola et va jusqu'aux régions de Zambie et de RDC où se trouvent les mines de cobalt et de cuivre pour ensuite ramener le minerai vers le port angolais de Lobito et le transporter vers les ports d'Europe et des États-Unis. Les Européens et les Italiens en particulier investissent beaucoup dans ce type d'infrastructure. Et ce n'est pas qu'un projet européen, c'est un projet que souhaitent aussi les États africains, la Zambie, l'Angola et la RDC.
15: 320 millions d'euros du plan Mattei sont investis dans le corridor de l'Obito. C'est le projet le plus financé. La chercheuse met toutefois en garde contre les erreurs du passé car le gouvernement italien revendique haut et fort que le plan Mattei n'est pas un plan de prédation.
17: Si on veut réellement coopérer, il ne faut pas le faire comme dans les années 1970 où on construisait des infrastructures sans mesurer les conséquences.
15: Il faudrait, suggère-t-elle, pour le corridor de l'Obito, se poser la question du relogement des familles expropriées pour construire la voie ferrée ou anticiper les dégâts environnementaux. C'est ce travail d'équilibriste qui attend les artisans du plan Mattei, né en grande partie de la nécessité pour l'Italie de s'approvisionner en matières premières, en particulier en gaz liquéfié et en pétrole. D'autant plus que les États africains ont désormais une politique néo-souverainiste sur leurs matières premières, rappelle Jean-Léonard Touadi, fonctionnaire international auprès de l'Organisation des Nations Unies pour l'alimentation et l'agriculture.
18: Ils veulent mettre fin à des siècles et des siècles d'exploitation au cours desquelles le continent n'a été qu'un réservoir de matières premières végétales ou minérales. Ils veulent que la première transformation ait lieu sur place pour créer de la valeur ajoutée, créer des emplois, etc. Est-ce que nous, Italiens, sommes prêts à faire face à cela ?
15: Pour lui, l'Italie a toutefois un atout.
18: L'Italie peut jouer un rôle important car, comme vous le savez, il y a un rejet de l'Occident en Afrique, en particulier un rejet de la France, alors que l'Italie, pour tout un tas de raisons, apparaît comme une alternative européenne possible.
15: Et si l'ancien député italien d'origine congolaise émet encore des réserves sur le plan, c'est aussi parce qu'il en attend plus qu'une coopération entre dirigeants.
19: C'est la coopération.
18: Est-ce que la coopération ira jusqu'à stimuler par exemple l'entrepreneuriat des femmes et des jeunes qui est en développement ? Si c'est le cas, le plan Mattei pourrait vraiment contribuer à l'épiphanie de l'Afrique. Mais pas s'il concerne seulement les 10 ou 20% de personnes qui sont les interlocuteurs des gouvernements. Bien sûr qu'il faut négocier avec les gouvernements, mais il faut surtout être l'allié des peuples.
15: Côté africain, comment est perçu le plan Mattei ? L'université de Palerme a réalisé un sondage auprès de 102 personnes issues du monde universitaire, associatif ou institutionnel, dans des dizaines de pays africains, partenaires ou non. 62% des sondés estiment que l'effort d'investissement italien dans leur pays a augmenté. 91% d'entre eux estiment que le soutien à des projets locaux communautaires est plus efficace qu'une aide financière directe.
9: Accent d'Europe, c'est fini pour aujourd'hui. Théo Raison a réalisé cette émission. On se retrouve la semaine prochaine. À bientôt.
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23: Christophe Paget.
22: Bonsoir à toutes et à tous. À la une, le président ukrainien qui demande aux États-Unis plus de missiles intercepteurs pour contrer les missiles balistiques russes. Pourtant, c'est l'Europe qui est aujourd'hui le principal donateur d'aide à l'Ukraine. Explication à suivre de Sofia Katsenkova. Tokyo proteste, la Russie parle d'un révisionnisme japonais. Vladimir Poutine s'est rendu aujourd'hui dans les îles Kouril. Moscou s'était emparé de 4 de ces îles à la fin de la Seconde Guerre mondiale. La canicule en Europe, en France, les pompiers, mis à rude épreuve par les incendies cet été, étaient reçus aujourd'hui par le ministre de l'Intérieur. Il demandait entre autres des moyens, mais à la sortie de leur entrevue, c'était la déception qui primait. Nous les entendrons. Et puis alors que les championnats d'Europe de natation se poursuivent à Paris, le champion Florent Manaudou annonce qu'il prend sa retraite. À la fin de ce journal, nous entendrons l'hommage de Maxime Grousset, qui, par ailleurs, ce jeudi, a décroché l'argent sur 50 mètres papillon. Volodymyr Zelensky demande une nouvelle fois aux États-Unis d'aider l'Ukraine à contrer les attaques de missiles balistiques russes. Dans une interview à la chaîne américaine CNN, le président ukrainien dit avoir besoin que Washington vende à son pays au moins 5% de ses missiles intercepteurs contre 1% actuellement. Une demande qui illustre bien la dépendance de Kiev et de l'Europe envers l'armement américain. Dépendance persistante, car si l'Europe est maintenant le principal donateur d'aide à l'Ukraine, pour aider Kiev, elle achète toujours plus d'armes aux États-Unis. C'est ce que souligne le dernier rapport de l'Institut de Kiel, qui recense l'aide envoyée à l'Ukraine. Sofia Katsenkova.
0: En juin, l'aide militaire allouée à l'Ukraine a atteint plus de 7 milliards d'euros, son plus haut niveau depuis que les États-Unis ont arrêté d'aider Kiev en février 2025. Une hausse portée par le nouveau prêt européen de 90 milliards d'euros prévu pour 2026 et 2027. Les rôles se sont donc inversés, explique Federico Melace, chercheur à Kiel Institute.
2: En 2026, les États-Unis n'ont alloué aucune aide bilatérale à l'Ukraine. L'Europe est désormais le principal donateur. Mais les États-Unis n'ont pas disparu. Ils sont passés du rôle de donateur à celui de fournisseur.
0: Au premier semestre de 2026, au moins 30% des armes achetées par les Européens pour l'Ukraine provenaient d'entreprises américaines contre 5% l'an dernier. Une dépendance forte à la défense anti-aérienne américaine tant réclamée par Volodymyr Zelensky pour abattre les missiles balistiques russes.
2: Certains systèmes ne sont pas disponibles auprès des entreprises européennes avec la même qualité et la même précision. Le principal exemple, ce sont les missiles Patriot. La défense aérienne à longue portée reste le manque essentiel que l'Europe ne peut pas combler.
0: L'Europe soutient donc davantage l'Ukraine, mais reste tributaire de Washington pour les armes capables d'intercepter les missiles balistiques.
22: Sofia Katsenkova. Le Japon proteste et convoque l'ambassadeur de Russie. Vladimir Poutine s'est rendu aujourd'hui dans les îles Kouriles, plus précisément à Itouroup. Tokyo parle d'une visite absolument inacceptable. Tokyo qui revendique les îles Kouriles et considère qu'elles sont occupées par Moscou depuis la fin de la Seconde Guerre mondiale. La Russie dénonce des critiques infondées et parle de révisionnisme. Hier, Donald Trump affirmait que les États-Unis contrôlaient et continueraient à contrôler le détroit d'Ormuz. Eh bien, ce jeudi, les forces armées iraniennes fustigent ce qu'elles appellent un mensonge et insistent, Ormuz reste sous la gestion et le contrôle total de la République islamique. L'Iran qui réclame des compensations après qu'une nappe de pétrole a atteint l'île de Qeshm dans le sud du pays. Une nappe provenant, selon Téhéran, d'un navire étranger. Mais à en croire un site de suivi maritime, eh bien, la marée noire semble résulter d'une attaque iranienne contre ce bateau. La canicule en Europe. Aujourd'hui, les températures devaient dépasser les 35 degrés pour plus de 135 millions de personnes. En Roumanie, la seule centrale nucléaire du pays est à l'arrêt, faute d'eau pour refroidir ses réacteurs. En Grèce, un nouvel incendie s'est déclaré près de la ville de Thessalonique, dans le nord. D'importants moyens ont été mobilisés pour lutter contre les flammes. Alors qu'en France, les pompiers étaient reçus aujourd'hui par le ministre de l'Intérieur. Les incendies liés à la canicule mettent les soldats du feu à rude épreuve cet été. Mais après cette entrevue, l'intersyndicale s'est dite déçue, alors qu'elle avait des revendications très concrètes. Marius Lafont et Oriane Gendreau.
3: Moderniser le matériel, recruter beaucoup plus. Pour Pascal Cousseau, pompier syndiqué en Charente, il faut surtout ne pas refaire les mêmes erreurs que cette année.
19: On voit quand on intervient qu'on est vraiment dépourvu de moyens et ça engendre des sinistres impossibles à gérer et des personnes qui sont dans la peine.
3: 120 000 hectares de végétation partis en fumée, 4 fois plus que l'année dernière. Et cette situation exceptionnelle aujourd'hui risque de se reproduire tous les ans. Pour Stéphane, pompier syndiqué en Bourgogne, il faut anticiper.
24: Aujourd'hui, c'est la sécheresse, c'est la canicule. Ça fait 2 mois que ça dure. Mais demain, ça va être les épisodes sévenols, méditerranéens, les tempêtes atlantiques, etc., etc. On va en prendre plein la tête. Le but, c'est pas d'avoir peur, mais c'est de se préparer à.
3: Mais après leur entrevue avec le ministre de l'Intérieur, les pompiers voient rouge. David Saquet, président d'un des syndicats, s'énerve face à ce qu'il considère comme un manque de promesses concrètes.
25: Il nous a dit oui, on allait agir, il va y avoir des actions. Nous, on n'a rien eu encore aujourd'hui. On est déçus, on représente les pompiers professionnels et les personnes administratives techniques spécialisées. Et on ne peut leur dire que notre déception aujourd'hui, c'est du blabla politique.
3: La plupart des pompiers étaient encore en exercice et ne faisaient grève que symboliquement. Ils appellent de nouveau à une mobilisation importante à la fin du mois de septembre.
22: Et ce soir, la préfecture des Landes, dans le sud-ouest de la France, annonce que le feu qui s'est déclenché cet après-midi dans la forêt des Landes a parcouru 400 hectares et que quelques 400 personnes sont en cours d'évacuation préventive. Des actions répugnantes et de terreur. C'est de cette manière inhabituelle pour un ambassadeur américain en Israël que Mike Huckabee a dénoncé le siège par des colons israéliens de dizaines de maisons palestiniennes en Cisjordanie. Les habitants de la ville de Kesra, près de Naplouse, disent être coupés de tout ravitaillement en nourriture et autres produits essentiels. Le siège dure depuis dimanche. Aux États-Unis, l'administration Trump avait porté plainte contre l'université Harvard, l'accusant d'avoir toléré des comportements antisémites lors de manifestations pro-palestiniennes sur son campus après l'attaque du 7 octobre. Eh bien, ce jeudi, un juge de Boston a rejeté cette plainte, estimant que le gouvernement n'était pas parvenu à prouver que l'université avait violé la loi américaine sur les droits civiques, loi qui, entre autres, interdit la discrimination fondée sur la race et la nationalité. Donald Trump toujours, mais cette fois on parle économie, puisqu'il semble que la politique des droits de douane du président américain commence à porter ses fruits, en tout cas dans le secteur automobile, confère la dernière annonce du géant Ford, dont nous parle Antoine Camara.
1: Le constructeur automobile américain Ford a décidé de déplacer aux États-Unis la production de son modèle de voiture Lincoln Nautilus, actuellement fabriqué en Chine. Et c'est à partir de 2030 que Ford produira les voitures de sa marque Lincoln dans ses usines américaines. Il s'agit là des conséquences des droits de douane imposés aux produits importés aux États-Unis. Concrètement, le modèle Lincoln Nautilus fait l'objet de taxes douanières de 52,5%. Mais ces droits de douane ne sont pas la seule raison de ce retour. Les constructeurs automobiles font aussi face à des restrictions sur les véhicules connectés, car une loi aux États-Unis interdit la présence de certaines technologies et équipements chinois dans les véhicules américains. Le cas de Ford n'est pas isolé. D'autres constructeurs ont déjà annoncé leur intention de transférer certaines chaînes de production aux États-Unis. C'est le cas de General Motors qui a décidé de relocaliser à partir de 2028 son modèle de SUV Buick Envision, jusqu'à présent fabriqué en Chine.
22: Antoine Camara, on passe au championnat d'Europe de natation. C'est toujours à Paris. Et on a appris ce soir que Florent Manaudou, 35 ans, confirmait sa retraite des bassins 2 ans après sa dernière course. Florent Manaudou, 36 médailles internationales, 4 fois médaillé aux Jeux Olympiques sur 50 mètres. Et c'est au JO de Paris que le frère de Laure Manaudou avait disputé sa dernière course, le relais 4 fois 100 mètres, 4 nages, dans lequel figurait notamment Maxime Grousset. Maxime Grousset qui, ce jeudi, a décroché sa 3e médaille de la semaine, c'est-à-dire l'argent sur le 50 mètres papillon. Maxime Grousset, qui au micro de Christophe Diremzian, se souvient de son aîné comme d'un modèle.
4: Je retiendrai une image de mentor. Lui aussi, il a fait partie intégrante de ma carrière. On a beaucoup fait de courses ensemble. Au début, il gagnait tout le temps. Après, j'ai commencé à gagner. Et quand on commence à gagner contre Florent Manaudou, un aussi gros nom de natation, bah, ça donne confiance. Et c'est aussi grâce à lui. Et en plus, c'est devenu un ami derrière. Donc c'est grâce à tout ça aussi que je pense qu'aujourd'hui je suis aussi fort. Donc voilà, merci à lui d'avoir été un si grand champion. Et ça, c'est comme ça, voilà. Il y a un moment donné, il faut s'arrêter et il a pris sa décision.
22: Maxime Grousset avec Christophe Diremzian. Florent Manaudou sera présent samedi au Centre Aquatique Olympique de Saint-Denis pour assister à un hommage, un retour sur sa carrière. Sachez également que le Mali a annoncé que son président avait gracié un agent de renseignement français qui avait été condamné en juin dernier à 20 ans de prison pour conspiration contre les institutions du Mali. L'armée malienne annonce également la libération de 82 soldats prisonniers de djihadistes et de rebelles Touareg. 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
8: Ça a tué. Bonjour à tous et bienvenue sur RFI.
11: Dans l'émission Faites ton boucan.
8: Uniquement dans la joie et dans la bonne humeur.
11: Et on dit tous les jours, ici on fait pas de bruit.
8: Que du boucan.
11: On est ensemble avec toute l'équipe. Mathieu aux manettes.
8: Le maître du temps.
11: Léa aussi est juste derrière.
8: Comment il va, Tony, le garagiste?
11: Non, il faut pas dire ça. Elle va avoir des problèmes. Élise, je te vois pas. Élise, t'es où?
8: Notre community manager d'amour.
11: Ah, elle est trop chou. Mais on est obligé de commencer en souhaitant joyeux anniversaire à ma maman.

je t'aime. Gros bisous. Allez, on peut y aller direct. On commence avec des good vibes et on écoute NASA, le titre sac à dos qui fait plaisir sur RFI.

0: guitare.
1: Tu joues bien la guitare, James Zou. Hein.
0: C'est pas moi qui joue, hein, c'est l'équipe de NASA.
1: NASA Sac à dos, merci d'être avec nous sur RFI dans Fais ton boucan du lundi au jeudi. On est ensemble jusqu'à 23h, heure de Paris. N'hésitez pas à nous suivre sur nos différents comptes, hein, Facebook, Instagram. La page, c'est tout simplement Fais ton boucan. On a quoi dans le sac à dos aujourd'hui, James?
0: Bah, dans le sac, on a une trousse, des stylos, cahiers de texte. Okay. Ah merde, j'ai oublié mon compas. C'est pas grave, bon, on va faire sans. Aujourd'hui, pour vous, une spéciale sur l'artiste nigérian Burna Boy, hein, l'artiste africain le plus écouté au monde à l'heure où on se parle. On reviendra sur ses débuts et sur peut-être l'album le plus important de sa carrière, African Giant. Giant, pardon, faut bien le dire. Hein. Et tout à l'heure.
1: Il n'y a pas de soucis, James.
0: Tout à l'heure, c'est la bagarre aussi.
1: Ouais,
0: la bagarre, la battle. Aujourd'hui. Hein. Le thème, c'est musique d'entrée sur un ring de boxe. Donc là, c'est vraiment la vraie bagarre.
1: Hein. Après la bagarre, place à l'amour, mon cher James.
0: Ça, j'aime bien ça.
1: Avec un artiste qu'on ne présente plus après avoir conquis le monde entier avec son titre 4 Campé, il est de retour avec le titre Cash. Je vais défiler, frère.

0: plateau d'argent, mon cher James.
1: Et gros big up à un des compositeurs de ce titre, Aznar.
0: Ah, c'est lui?
1: Compositeur, ouais, c'est ça, toujours avec lui.
0: Ben ouais, ok.
1: Toujours avec Joey.
0: C'est une affaire qui marche bien, en tout cas.
1: Ouais.
0: On apprécie le titre Cash. Juste pour te dire qu'il sera en concert le 5 décembre à Paris, de la Défense Arena. Est-ce que t'as déjà pris ta place?
1: Ah non, ah, j'ai pas ma place.
0: Moi, je suis en carré or.
1: C'est bon, tu l'as?
0: Hey, j'y vais avec Léa. T'es pas avec nous, désolé.
1: Tu partages pas les bons plans,
0: non,
1: Delia,
0: c'est
1: ça
0: bon.
1: Se fait pas.
0: Regarde, comment elle danse. Ouais, je partage pas, y'a quoi.
1: Bah écoute, Delia, t'as présenté ton chouchou.
0: Oui.
1: Laisse-moi te présenter le mien, il s'appelle Evan Sam. Et on écoute sa chanson, Scalala, avec Bambi.
0: Ah, bien. Hey.

0: Ça aussi c'est bon, la chanson Scalala du compositeur Evan Sam avec Bambi. Evan Sam, le compositeur ivoirien qui sera avec nous hein, et qui collabore avec de plus en plus de gros artistes hein, dernièrement NASA, Didi B ou Guy Besbar, il sera avec nous. Ce sera le grand boucan du 29 juillet hein. Notez le rendez-vous, on met aujourd'hui bah, c'est la spéciale Burna Boy et la battle aussi qui arrive.
1: La bagarre. Y ahora estamos en República Dominicana. Je ne le fais pas en espagnol parce que je kiffe ça. Non, c'est pas ça. C'est avec un artiste que j'ai écouté toute petite dans les mariages, les baptêmes, les anniversaires. Et c'est toujours le cas. On s'écoute l'homme au 31 Grammy Award.

0: guerre a valé la peine. Non, déjà, faut dire hein, comment elle a dansé sur ce titre.
1: C'est toute mon enfance.
0: Tu transpires, t'inquiète, on va essayer tout ça sur le front. Ah, peut-être pas parce que tu t'es bien échauffé là, j'espère. Hein.
1: Ouais, carrément.
0: Parce que c'est l'heure de la battle.
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0: La bagarre.
1: La bagarre. La bagarre. La bagarre. Alors, c'est... mon James, pour la bagarre, moi, j'ai sorti
0: mais
1: mon
0: non.
1: accessoire, OK? J'ai sorti l'accessoire. J'ai mon gant de boxe que je mets tout de suite.
0: Non, mais déjà, le gant, il est trop grand pour toi. Non, mais ça se voit, tes petites mains.
1: Je mets le gant de boxe parce que aujourd'hui, je vais te battre.
0: Oui, prépare-toi, hop, t'inquiète pas.
1: Est-ce
0: moi,
1: que tu sens les coups?
0: Je suis déjà échauffé. C'est le
1: tu
0: moment qu'on attendait tous. La battle de Fais ton boucan, hein. C'est simple. Il y a un thème, Delia et moi, choisissons un titre en fonction de ce thème et la meilleure chanson de nous deux gagne. Délire, concentre-toi.
1: Je suis en train de me chauffer là.
0: Le juge, c'est vous. Et si vous voulez participer hein, et nous départager, envoyez un message hein, sur WhatsApp au 00 33 6 37 42 62 24. Et le thème d'aujourd'hui, bah, c'est musique d'entrée pour un combat de boxe. C'est pour
1: moi,
0: ça que
1: je suis équipé aujourd'hui. Équipée.
0: Mais il est où l'autre gant? T'en as mis qu'un?
1: Mais je l'ai juste pas fait ranger. Je suis venu avec un seul corps.
0: C'est pas
1: désolé.
0: Sérieux,
1: en tout cas, on va accueillir notre juge par téléphone. Il est avec nous, il s'appelle Alex. Salut Alex.
4: Salut madame, vous allez bien?
1: Oui.
0: Yes, ça va et toi?
4: Oh, je vais très bien. Le frère, je le connais sur TikTok. Il fait des vidéos tellement, tellement bien. J'apprécie vraiment son travail. Mais madame, si j'ai comme l'impression que c'est pour la toute première fois de faire je vous suis, mais je n'ai pas encore retenu le nom.
0: Ah, il faut aller la suivre, hein. Delia Collinet. Delia en mouvement
1: Delia
0: sur les réseaux
1: mouvement,
0: sociaux.
1: Exactement.
0: Merci, en tout cas, ça fait plaisir.
1: En tout cas,
4: On peut profiter pour se faire connaissance. Moi, c'est Alex.
0: Ah,
4: hein,
0: enchanté. Vous,
4: c'est, voilà, le nom, c'est. Ouais, Alex.
0: Tu m'envoies un message sur les réseaux sociaux.
4: super. Avec plaisir.
1: Alex, t'as déjà écouté l'émission depuis qu'on a commencé, donc la semaine dernière?
4: Depuis la semaine dernière, j'ai écouté qu'un seul numéro. C'était celui, je crois, d'hier avec une mensonge.
0: Ok.
4: Ouais, mais sinon j'avais trouvé les concepts, il est waouh, il est magnifique.
1: Merci.
4: Hey, vraiment pas... apprécié. Ouais.
0: T'es bon. Pas au courant de ce qui se passe dans la bagarre alors, dans la battle?
1: Tu es.
4: Non, dans la battle, je suis au courant. Si, j'ai
1: okay. Ah, d'accord,
4: je
1: t'as tout pris.
4: Tu connais le concept.
1: D'accord, t'as pris ouais. Toutes les infos. Tu nous appelles d'où, Alex?
4: Depuis le Bumbashi.
1: Ah, RDC.
4: Katanga, ouais.
1: Là, ça fait
4: ouais.
1: Plaisir, merci. Alors, tu connais hein, déjà les règles du jeu, le concept et tout. Là, on est vraiment sur un ring. Mm-hmm. C'est la première fois avec James qu'on monte sur un ring de boxe. Et je te propose ma première chanson pour monter sur le ring. Let's go.
4: C'est bon.

0: ce qui se passe en off quand même.
1: Ok, pas mal.
0: Parce que, parce que James m'a dit quand même, je vais gagner aujourd'hui et tout. James ne connaît pas ma chanson, je ne connais pas la chanson de James, on la découvre en direct. Et là, quand Mathieu nous l'a mise, il m'a dit, ok, pas mal. Ok, ouais, t'as joué aujourd'hui.
1: J'avoue, okay, j'avoue. Okay. J'étais confiant, mais je suis toujours aussi confiant.
0: Ok, bah, tu sais, hein. Bah, pas de problème.
1: Tu vas écouter mon titre.
0: Allez, let's go.
1: Alex, t'es prêt ou pas?
2: Ben, je vais pas comme bien capter, j'étais tellement concentré sur la musique de Fat Joe, le deck.
1: Ah, mais bah, écoute, ça c'est. Venir, ben ouais. C'était la musique d'Elia, vient de rentrer sur le ring, elle a mis ça, mais moi je rentre et j'envoie ça.
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0: Moi je préfère largement ma chanson.
1: Déjà, tu
0: on
1: vois.
0: Est sur un ring de boxe, non, mais James. Attends, on n'est pas dans la fête du quartier, je suis désolée.
1: La fête du quartier. Déjà, tu parles de Rema, je te rappelle. Et le ring de boxe, tu vois, c'est l'occasion de se montrer au monde, de montrer la culture, ouais, moi, mais... tu vois. Déjà,

0: Ok, j'accepte
1: ma décision.
0: On reste pas mal.
1: Ouais, je suis contente. Bravo. Tu vois, c'est ça. On se retrouve toujours dans l'amour et dans la paix. Ouais, c'est magique.
0: Moi, j'ai le gant. C'est moi qui ai pris le gant maintenant.
1: Alex, t'es toujours avec nous?
2: Ouais, je suis là, je suis toujours avec vous. C'était chaud en tout cas. Ça m'a rappelé. C'est pour ça que ça m'a rappelé beaucoup de choses. Hein, les collèges, voilà.
0: Ah,
2: en
0: plus, ouais.
2: On rêvait à l'américaine.
1: Exactement.
2: Casquette, voilà. Et tout ce qui va avec.
0: Ok, Delia, t'as pris par les sentiments en fait. Hein, ça y est.
1: Bah, c'est mes sentiments aussi parce que j'ai grandi avec ces musiques-là. Hein. Donc voilà, ton très bon choix en tout cas, Alex. Hein.
0: Bravo, Delia.
2: Bravo. Merci.
1: Si vous aussi vous voulez faire comme Alex, participer à la battle, c'est simple. Vous écrivez sur WhatsApp avec le mot battle au numéro suivant 00 33 6 37 42 62 24. Et pour la battle de demain, Alex, c'est toi qui choisis. Alors, c'est quoi le thème que tu nous proposes pour demain?
2: Le thème de demain, je veux qu'on puisse naviguer sur une chanson. Une soirée, hein? Une soirée, un date.
0: Premier date,
1: c'est un rencard.
0: Ok, d'accord.
2: Ok, un rencard, ouais.
1: Ok,
2: on prend la chanson de Marvin Gaye.
1: Ok, d'accord. Tu fais des propositions, ok. Okay. Bon, alors,
2: on peut prendre quand même. Oh, je propose la chanson de Marvin Gaye.
1: Ok.
2: Sexual
1: Healing.
0: Non, mais ça, tu peux pas mettre au premier date.
1: C'est trop intentionnel. On sait déjà tout. On voit ton vice. 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
0: Merci, Alex.
2: Merci beaucoup, la famille. Ça fait plaisir, en tout cas.
0: À bientôt. Salut.
2: À chaque fois qu'il y a un truc, je vais commencer à passer. Sinon, j'aime beaucoup le concept.
1: Yes.
0: Merci.
2: Merci à tout le monde, à toute l'équipe.
1: Merci beaucoup, Alex. Merci.
0: On a un abonné fidèle.
1: Ouais, exactement.
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0: de Burna Boy.
1: Tu veux rattraper quelque chose, hein,
0: maman? Non, mais t'inquiète. Ah. J'aurais pu gagner quand même pour l'anniversaire de ma maman.
1: Ça te pique, ça te pique.
0: On connaît les gros titres de Burna Boy, mais pas forcément son histoire. Hein.
1: Et oui, Burna Boy, c'est l'un des artistes les plus écoutés dans le monde. Mais avant les récompenses internationales, les concerts à guichets fermés, il y a eu un début. Et ce début, il commence à Port Harcourt, au Nigeria. Mmh. Burna Boy est né le 2 juillet 1991. Alors, mon James Souné, je te laisse calculer. Ça lui fait quel âge maintenant?
0: 91. Ouais. Tu vois, le calcul mental, c'est pas ouf. Il doit avoir un peu plus de 30 ans, 35.
1: Ouais, à peu près ça.
0: 34.
1: Ouais, on est, ouais, c'est ça. Voilà, c'est 34 ça. Ans, bravo. Son père dirige une entreprise de soudure et sa mère est traductrice. D'ailleurs, elle parle très bien le français. Mmh. Burna Boy évolue dans le milieu musical grâce à son grand-père, qui était manager du célèbre chanteur nigérian Fela Kuti. Et pour rappel, hein, Fela Kuti, grand saxophoniste, grand compositeur, militant politique et surtout considéré comme le père fondateur de l'Afrobeat. C'est simple, Fela Kuti, ça donne ça. C'est

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1: Voilà, là on fait plaisir à ma maman. D'ailleurs, la mère de Burna Boy a eu l'occasion d'être l'une des chanteuses de Fela Kuti.
0: Exactement, et c'est tout naturellement et dans cet environnement que Burna commence à composer en studio. Alors, James, toi qui es beatmaker dans l'âme, tu sais avec quel logiciel Burna il a commencé
1: à
0: composer.
1: Comment ça dans l'âme? En vrai aussi. Je pense que je sais pas.
2: J'en veux plus de lui. Ouais, vas-y, en vrai aussi.
1: Il a dû commencer. Moi j'ai commencé avec Fruity Loops, FL Studio.
0: Ouais, bah c'est ça en fait. Ça ouais, je crois que toutes les personnes qui sont des vrais beatmakers comme toi ont commencé à faire de la musique avec ce logiciel. La particularité musicale de Burna Boy, c'est de mélanger différentes influences musicales. Le reggae, le rap, le R&B, des rhythm dancehall et de l'afrobeat, ce qui va donner son empreinte, l'afrofusion. Exactement. Après le Nigeria, il s'envole pour Londres pour continuer ses études et faire de la musique. Il se produit dans des petites salles, par-ci, par-là, et il revient à la maison au Nigeria, où il va sortir son tout premier titre à l'âge de 19 ans, que peu de personnes connaissent au final. Ça s'appelle Freedom Freestyle. On écoute.
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0: On le reconnaît hein, sur ce titre,
1: ouais,
0: même si c'est CD dur. C'est marrant de voir la cover de ce titre Freedom Freestyle parce que en fait il a la même tête qu'aujourd'hui. Bon, on sent là avec un peu moins de barbe et sans les locks.
1: Exactement. Freedom Freestyle de Burna Boy, c'est à retrouver sur sa toute première mixtape Best of Burns Volume 1. C'est sorti en 2011 et en août 2013, Burna signe son premier album, son tout premier bébé qui s'appelle Life pour Leaving an Impact for Eternity. À ton avis, James, à combien d'exemplaires il s'est vendu cet album?
0: Un premier album, ça se vend pas hyper bien, il me semble.
1: Ouais, tu dirais.
0: Surtout, premier album, je sais pas, 10 000.
1: Un truc. Plus.
0: Après, 10 000, c'est déjà pas mal. C'est plus que ça.
1: Ouais, c'est plus ou non.
0: 15 000.
1: Plus.
0: 20.
1: Plus.
0: 25.
1: Plus.
0: 30 000.
1: Plus.
0: 40 000.
1: Oui, c'est ça. Il s'est vendu à plus de 40 000 exemplaires. Et le gars est doux, hein, c'est James Tunney. Attention, hein, le gars est doué. Dans cet album, Life, il y a de beaux invités. On a les chanteurs Wizkid et Olamide. La musique de Life tient sa grande inspiration des musiques de Fela Kuti, King, Sunny Ade et Bob Marley. Là, on est vraiment dans les débuts. Mais l'album qui va faire passer Burna Boy à un autre level, c'est Outside.
0: Ah oui.
1: C'est sorti en 2018 avec un titre en particulier, le titre Yeah.
0: Bien sûr.
1: Pourquoi ce titre fonctionne et pourquoi ça marche? Parce que le message principal est la persévérance. Dans ce titre, il raconte les épreuves qu'il a traversées, les critiques auxquelles il a dû faire face et les sacrifices nécessaires pour atteindre ses objectifs.
0: Ça va m'inspirer ça pour les prochaines battles. Je le sens. Et ce titre va prendre une autre dimension plus symbolique quelques années plus tard.
1: Ouais, c'est en 2020. Cette chanson est un symbole de résilience comme on peut l'entendre lors de la manifestation Black Lives Matter au Royaume-Uni.
0: Royaume-Uni, United Kingdom.
1: L'English. Cette séquence. Waouh.
0: Respire. Bois de l'eau.
1: Cette séquence que vous entendez, elle a été filmée par les manifestants et a été largement reléguée sur les réseaux sociaux. Je pleure, je n'arrive pas à lire mon papier.
0: J'y ai presque. Wow. Vas-y, tu vas y arriver.
1: Comme son prédécesseur Fela Kuti, Burna Boy ne se limite pas à faire danser les gens sur ses chansons, mais il pousse son public à réfléchir, à s'engager en mettant en avant l'héritage de l'esclavage, les conséquences du colonialisme et la célébration de la culture noire. On écoute Yé sur RF.
0: On s'en lasse jamais de ce titre.
1: Vraiment, cette chanson, elle est magnifique.
0: Elle est sortie en 2018, ça fait presque 10 ans maintenant.
1: Exactement.
0: Yé de Burna Boy.
1: Sur RFI.

0: titre qui cumule aujourd'hui plus de 300 millions de vues. C'est énorme.
1: Ouais, grave.
0: Vraiment.
1: Et en plus, dans ce titre-là, il reprend Fela Kuti, bah, comme tu as pu le dire tout à l'heure, avec un gimmick. Ça vient d'une chanson de Fela Kuti.
0: Là, on dit le verbe sampler pour ça, quand les artistes font ça, non?
1: Sampler, c'est vraiment, tu prends l'extrait, vraiment le son.
0: Ah, d'accord,
1: d'un
0: titre, ok.
1: Et t'en fais autre chose, tu le transformes, tu le découpes ou ce que tu veux. Là, c'est vraiment juste une reprise.
0: Alright.
1: Donc, ouais, tu vois. Donc, ouais, Burna Boy, c'est marrant parce que on a souvent tendance à le catégoriser à la case Afrobeat. Parce qu'en vrai, artiste nigérian, et puis il a fait connaître ça dans le monde. C'est un raccourci assez rapide pour cet artiste nigérian, mais lui, en vrai, il a toujours refusé ce terme parce qu'il fait beaucoup plus que ça. Tout à l'heure, t'as mentionné l'Afrofusion. On l'a entendu sur des influences hip-hop, dancehall, R&B, Afrobeat, et même reggae, comme dans ce titre-là qu'on va écouter. Et si vous ne me croyez pas, bah, cette chanson-là, bah, pour moi, elle est beaucoup trop sous-cotée, de Burna Boy. Sorti en 2015, bah, le reggae n'est pas mort. Juste après, on parle de l'album qui a propulsé Burna Boy au niveau de star international. Mais d'abord, c'est la chanson Sweet Love.
0: Yes.

0: De Burna Boy, c'est du miel.
1: C'est vraiment du miel. Moi,
0: j'adore.
1: Je te regardais en train d'écouter cette chanson avec la main posée sur le cœur, tel un crooner. Ça va, en
0: fait. Fais un peu trop là, quand même.
1: Hein. C'est pas la vérité, même.
0: Mais j'adore ce titre. Je l'ai écouté plein de fois.
1: Ouais, je sais bien. Écoute, mon James Souney, c'est quoi ta première chanson que toi t'as découverte de Burna Boy?
0: La première de Burna Boy. Ah, j'avoue que c'est pas évident, mais je pense que ça a dû être Last. Ou peut-être non, Yé. Je suis bête.
1: Ah bah moi aussi.
0: C'est sûrement Yé.
1: Mais parce que tu vois là. On est en train de raconter son histoire, mais il a fait bien des titres avant, mais je pense que c'était pas assez exporté pour le coup.
0: C'est ça. Ouais. Mais tu vois, je pense aux mots de ma maman qui me disait quand j'étais petit, tu verras, les artistes nigérians vont être écoutés dans le monde entier, même en France. Et c'est vrai que moi, ayant grandi à Paris, j'avais, tu vois, je disais, c'était que des belles paroles, mais au final, quand Burna Boy est arrivé, il a mis tout le monde d'accord.
1: Maman Woka a eu la vision. Nigérian. Vraiment.
0: Exactement.
1: Alors tout à l'heure, je parlais de l'album Outside qui est sorti en 2018, mais après celui-ci, il y a peut-être le plus important de sa carrière, l'album le plus important.
0: L'album African Giant, sorti en 2019. Avec un nom comme ça, en vrai, il montrait clairement ses ambitions. Mais est-ce que vous connaissez l'histoire derrière ce titre d'album? Il a été invité un jour au festival américain Coachella, et sur l'affiche du festival, son nom était écrit en tout petit. Et quand il a vu ça, lui, il s'est fâché direct.
1: Il était en colère.
0: Fallait pas faire ça deux fois. Parce que lui, il se considère vraiment comme un vrai géant, comme un African Giant. Et voilà, le titre est arrivé. Et lui, il a répondu en musique. Et est-ce que cet album a été à la hauteur de cette réponse ?

0: Il a mis tout le monde d'accord.
1: Ah, mais clairement, après ça, je te jure que son nom n'a plus jamais été inscrit en petit sur quoi que ce soit. Non, il s'est pas travesti en plus pour faire cet album et pour plaire au monde. C'est une vraie mise en avant de la culture nigériane. Il chante en anglais, mais aussi en pidgin, l'anglais cassé qu'on parle dans tout le Nigeria. Il a encore, avec quelques références de Fela Kuti par-ci par-là, un album vraiment engagé, African Giant, malgré ses ambiances dansantes. Et grâce à tout ça, il a atteint pour la première fois le Billboard 200, le classement des albums les plus écoutés aux États-Unis.
0: Et ce titre, c'est quoi, mon cher James?
1: Anybody, t'as pas reconnu?
0: Non, pas le début, non.
1: Non, ce titre-là, il est bon pour l'écouter en entier. Burna Boy sur l'album African Giant.

0: Anybody de Burna Boy. Hein.
1: Vraiment, parce que ce n'est pas le seul succès hein, que d'un seul single, mais d'un album en entier au final.
0: Ouais, c'est ça, African Giant est le premier album africain à s'être imposé en tant que projet entier aux États-Unis ou en Europe, même dans l'ère du streaming. Il faut bien préciser ça, parce que sinon, t'as des artistes comme Angélique Kidjo qui vont pas être contents.
1: Oui.
0: Hein. Nous, on veut pas de problème. Et ça, bah, ça a pu ouvrir les portes internationales ensuite à des projets d'autres artistes africains comme Wizkid, Tyla aussi, Rema qui malheureusement a perdu dans la bataille.
1: Ah là là, ça va.
0: Je vais essayer de pas pleurer.
1: Il faut s'en remettre, James.
0: Non, je reviendrai parce que là, ça fait 2-1 en plus.
1: Ouais,
0: là, j'accepte
1: vrai,
0: pas ça.
1: J'avais même pas pensé à ça, mais c'est vrai
0: mais
1: que
0: oui, c'est vrai que bah, grâce à Burna Boy, peut-être, bah, grâce, enfin, tous ces artistes ont pu se placer dans le paysage américain.
1: Eh ben, écoute, là, tu parlais de Monsieur Burna Boy. Est-ce que tu le connais par cœur, toi qui es Nigérian? Quel est le vrai prénom de Burna Boy? Parce que depuis le début, on l'appelle Burna Boy. J'ai trois propositions. Je vais faire des fautes de prononciation. Je m'excuse d'avance. Hein.
0: Vas-y.
1: Est-ce que c'est Damini Bosse Odunowo? Est-ce que c'est Oluwatosin Oluwole Ajibade? Est-ce que c'est Damini Ebunolowa Ogulou? Est-ce que c'est Adé Kele Ikubur? Sorry for my accent.
0: T'as tellement bégayé que même si t'avais dit le vrai, j'aurais pas reconnu.
1: Mais aussi, attends, il y en a deux.
0: On va dire, c'est quoi le quatrième? Il sonnait bien.
1: Damini Ebun. Ebun. Ah, t'es nul. Ebunolowa.
0: Donne-moi la réponse, s'il te plaît.
1: Ogulou.
0: J'en peux plus.
1: Je sais pas, c'est lequel en vrai?
0: Ogul... Non, je sais pas.
1: Moi non plus.
0: Ah, t'es sérieuse? Mais non, c'est une blague.
1: Non, c'est Damini.
0: Damini.
1: Ebunolowa Ogulou. Vas-y, regarde.
0: Ok, Damini Ebunolowa Ogulou.
1: Bah, dis les autres.
0: Non, c'est bon, ça va aller.
1: D'accord.
0: Ça va aller. T'as d'autres questions encore là?
1: Mais alors, attends. Ça, t'en as parlé, ça avait parlé. Burna Boy a-t-il déjà remporté le prix du meilleur artiste masculin international au BET Awards?
0: Ah, au BET?
1: Ouais.
0: Bah, je me dis, vu qu'il a déjà reçu un Grammy du meilleur album de l'année. Bah non, il a pas reçu en fait. Tu
1: bravo.
0: C'est ça.
1: Ouais, c'est ça.
0: Ouais, ouais.
1: Bravo, bravo.
0: Hey, non, t'inquiète pas.
1: Bien,
0: on connaît...
1: bien.
0: On connaît bien l'artiste. Hein.
1: Ah, dernière. Quelle chanson n'est pas de Burna Boy? Est-ce que c'est Rizla, Dernier, Donne-moi du papier ou Bona?
0: Quoi? Donne-moi du papier, t'as dit?
1: Mais c'est plein de propositions, hein.
0: Bah, c'est pas Donne-moi du papier.
1: Non, c'est pas ça.
0: Ah oui, on est d'accord.
1: Mm-hmm.
0: Ah, attends, tu veux dire que je me suis trompé?
1: Non, tu t'es pas trompé.
0: Ah, bah voilà, je suis
1: voilà,
0: d'accord.
1: Voilà, c'est ça.
0: Hey, 10 sur 10.
1: Bravo, Burna Boy. Ouais, c'est ça. Allez, c'est bon. Bravo pour ce petit quiz.
0: En tout cas, aujourd'hui, Burna Boy, il ne s'arrête pas. On le retrouve à la première place du classement top monde actuellement avec Shakira dans le titre Die Die pour la Coupe du Monde. Ouais, ce titre, on n'a pas pu y échapper avec la Coupe du Monde. En tout cas, merci à vous d'avoir été là pour cette émission et pour cette spéciale sur ce grand artiste nigérian, Burna Boy. C'est la fin de cette émission.
1: Déjà.
0: Ouais.
1: On se retrouve demain.
0: Une battle. Et le nouveau thème, c'est quoi? Premier date.
1: Exactement.
0: Ouais, tiens. Salut tout le monde.